0: top de l'année so far, parce que c'est incroyable ce qu'on a eu dans les oreilles cette année. D'ailleurs, c'est drôle, on vient tout juste de se faire offrir encore deux très bons albums. Le deuxième du duo Electro Over Mono vient de paraître, tout comme le très attendu premier opus de Man Woman Chainsaw, tellement récent qu'ils ne figureront pas ce soir, mais par contre vous aurez l'occasion d'entendre les Pearls of Canada, Beth Orton, Mary in the Jackyard. Vous aurez également de l'électro avec James Blake, Joshua Hydehan, Arlo Parks et toi, Mel.
1: Et moi, je vais vous faire tourner Ridiane Dafid, qui est un des membres de Joy Formidable, qui nous a offert un album solo cette année. East East de Twilight Sad, The Coral avec un album surprise. Donc, bref, que du bon stock pour vos oreilles.
0: Et on a bien débuté en plus l'émission de ce soir avec un album qui m'a vraiment surpris. Le troisième album du band de Leeds, Yard Act, est sorti à la mi-juillet. You're Gonna Need a Little Music, le titre de l'album. La pièce qui faisait très Britpop, qui a ouvert l'émission de ce soir, c'était Sherophobe Rock, donc de Yard Act.
1: Et on continue maintenant avec Lime Garden, une formation de Londres qui nous ont offert Maybe Not Tonight, sous le signe du disco, indie, pop et toutes sortes de styles musicaux mêlés tout en un. On va entendre Downtown Lover sur le 89.3 CSM.

0: et qu'on les aime, ceux-là, Mandy Indiana, avec leur côté très cinglant, un peu comme Savages sur les bords avec l'album Urgh. Et on a entendu
1: U-R-G-H, Caps Lock, s'il vous plaît. Et c'est un trio mené par Valentina Caulfield. Et c'est pour ça que vous l'avez entendu chanter en français, cette pièce. Le trio est officiellement basé à Manchester, un membre également de Berlin. L'album est co-réalisé par Daniel Fox du Gila Band. Grand, grand album que cet album de Mandy Indiana qui se nomme Urgh. Comme tu l'as dit, on vient de vous faire tourner Cursive.
0: Et on débutait le tout avec Lime Garden, un véritable coup de cœur cette année. Et oui, un jardin musical, sans faire de jeu de mots. On a entendu l'extrait Downton Lover.
1: S'il y a un album, Mélanie, dont on a entendu plusieurs extraits au cours des dernières semaines et qui nous faisait piaffer d'impatience pour la sortie, enfin, du sixième album de la formation Jungle. Officiellement, un duo, trio, on n'est pas sûr, mais il y a toujours plein de membres qui se greffent donc à ce projet en évolution qu'est Jungle. Ils nous sont revenus avec l'album Sunshine. L'été est loin d'être fini et dans nos oreilles, en tout cas, c'est certain que cet album-là va encore tourner abondamment. Je le dis tout de suite, le projet Jungle sera en spectacle le 13 septembre prochain, Place Belle à Laval. D'ici là, on vous offre un record de la semaine, donc Sunshine de Jungle. Les voici avec Someday, Somewhere à CISM. 89.3.

0: Quel groove très disco, très nostalgique avec la pièce Someday, Somewhere tirée de l'album Sunshine.
1: Ils nous font toujours de magnifiques vidéos. Depuis quelque temps, c'est des chorégraphies d'une qualité incroyable. Il faut absolument, si vous aimez la danse, aller voir les vidéos que Jungle ont sorties au cours des dernières semaines. Vraiment, vraiment, ça vaut le détour. Il y a une magnifique orchestration. Il y a un hommage aux sonorités des années 60, des années 70. Vous entendez présentement, à mon avis, le diamant de cet album, Carry On, Jungle. On en fait tourner un petit extrait.

0: Oui, c'est aussi bon que ça. Tout nouvel album, Jungle Sunshine, c'était notre record de la semaine.
1: Et bien sûr, s'il y a un courant qui est revenu cette année, c'est bien l'électro-rock. On se rappelle, entre autres, de The Whip, de Delphic et de plein d'autres groupes qui mélangeaient le rock avec l'électro. Eh bien, il y a la formation irlandaise Chalk qui nous sont arrivés avec leur punk, mais aussi avec le côté plus électronique du côté de la musicalité avec Crystal Punk. On va vous les faire tourner dans quelques minutes. Mais pour tout de suite, on y va avec un duo de Simon Tyree et Georgia Hardy. Ils se sont rencontrés en tant qu'adolescents à Luton en Angleterre et là maintenant ils sont basés à Londres et nous offrent ce rock émergent avec toutes sortes d'éléments punk, électro. Ça nous donne vraiment le goût de lancer le party. Et donc, on va entendre la pièce Pirate Studios sur le 89.3 CISM.

0: Crystal Punk, et oui, ça fait penser à Crystal Castles, mais c'était plutôt le groupe de Belfast, Chalk, qui nous arrivait avec cette pièce Can't Feel It. Et on débutait avec The Itch, avec l'album It's the Hope That Kills You, un excellent coup de cœur, un groupe à surveiller avec l'extrait Pirate Studios.
1: On va poursuivre avec de l'électro dans les prochaines minutes. Trois coups de cœur que j'ai tellement abondamment tournés, pas juste avec une ou deux chansons, respectivement avec chacun de leurs albums. C'est pour moi la crème de l'électro sortie dans cette première moitié de 2026. Vous entendez dans le prochain bloc James Blake, l'album Trying Times. Quel grand retour que ce septième album pour James Blake. Également Joshua Idahun. On savait qu'un album s'en venait, mais est-ce qu'on était prêt à la qualité de I Know You're Hurting, Everyone is Hurting, Everyone is Trying, You Have Got to Try? Oh oui, c'est bien le titre. Joshua Idahun tournera au milieu du prochain bloc, mais débutons tout de suite avec l'artiste qui nous visitera le 3 septembre. Ça s'en vient, c'est très bientôt à Montréal. Elle nous sortait Ambiguous Desire, son troisième album. La voici, Arlo Parks, pour vous, au meilleur de 2026, so far, de London Café.

0: et sa douceur avec l'album Trying Times. On a entendu l'extrait Rest of Your Life.
1: Et les modulations dans la voix, qui est un instrument à part entière. Grand, grand, grand retour que ce James Blake, encore sous sa forme un peu plus pop, des éléments de rhythm and blues, électro, trituré, qui a toujours fait sa notoriété. Grand retour, Trying Times, tu l'as dit, sorti un peu plus tôt cette année. Rest of Your Life vient de tourner. Juste avant, c'était Everything, Everywhere, All at Once, Joshua Idehen, un grand, grand coup de cœur depuis qu'on l'a découvert il y a quelques années. Le Nigérien basé à... Il a habité en Angleterre, mais maintenant il est basé en Suède et il collabore avec Ludwig Parment. C'est lui qui fait toute la portion électro, donc musicale, de cet album qu'on a vraiment beaucoup apprécié de Joshua Idehen. Et on ouvrait le précédent bloc avec un retour inattendu, celle qui s'est inspirée, dit-elle, des nuits de clubbing pour pondre Ambiguous Desire. C'était Arlo Parks et Get Go qui ouvraient le précédent bloc.
0: Et on continue maintenant avec un vent des années 80 dans la sonorité. On va entendre dans les prochaines minutes la formation de Manchester East East et deux groupes qui ont un lien avec The Cure. En fait, Ridian Daffy de Joy Formidable a fait la première partie de The Cure et là, lui, il a sorti un album solo, Ad Un Yad. Et bien sûr, on débute avec le duo de Twilight Sad, et oui, Andy McFarlane et James Alexander Graham, qui nous revient avec un sixième album, 7 ans après le dernier qu'ils ont fait. Donc, on se demandait qu'est-ce qu'ils étaient devenus. Eh bien, en faisant les tournées avec The Cure, ils ont créé cet album, notamment avec Robert Smith, la figure de proue de The Cure. Et ils nous ont donné It's the Long Goodbye. On va entendre la pièce Chest Wound to the Chest sur le 89.3 CISM.

0: East East, tiré de Dagger, qui était paru en tout début d'année. On a entendu l'extrait de Echo. Et juste avant, c'était Ridian Dafid, tiré de son album Ad Un Yad, la pièce Don't Hide Chill. Et on débutait avec The Twilight Sad, tiré de It's the Long Goodbye, la pièce Chest Wound to the Chest.
1: On se fait plaisir dans les prochaines minutes en vous parlant d'une mode, ça a l'air, parce que je suis très surpris de voir trois artistes issus de la scène Britpop britannique qui sortiront tour à tour des documentaires musicaux. J'ai nommé Pulp, Oasis, mais également James, que vous entendez en sourdine. S'il y a une formation qui méritait à ce point un documentaire, je ne le sais pas, mais c'est en lisant sur la création du documentaire, je me suis dit, ben oui, on dirait bien que c'est nécessaire. C'est un film qui raconte la créativité du groupe, l'amitié, les maladresses qui nous ont, nous, mais eux aussi, façonnés plutôt. Puis c'est vraiment une success story assez incroyable dans la musique britannique. James, vous le savez, formé à Manchester au début des années 80, il leur est arrivé tellement de trucs chaotiques. Ils ont refusé une tournée avec The Smith. Ils ont pris de très mauvaises décisions, entre autres presque de rentrer dans une secte. Ça, je l'ai appris. Ils ont décidé de dire non à Factory Records au début de leur carrière. Faut le faire quand même. Donc, si vous voulez en découvrir davantage, il y a le documentaire Getting Away With It, qui sera lancé très bientôt, en fait c'est dans les prochains jours. Et pour souligner donc ce documentaire, l'album Pleased to Meet You a 25 ans, sorti en 2001, et c'est de cet album qu'est tirée la chanson Getting Away With It. Je vous l'offre tout de suite. Voici James, classique de la semaine, London Café.
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0: Vous écoutez toujours London Café sur le 89.3 FM. Mélanie Lapierre
1: et Brice Galland
0: sont avec vous pour cette dernière demi-heure qui a débuté de belle façon pour ce best-of de mi-année avec Overpass, une formation de Birmingham qu'on a découvert et vraiment la pièce Union Station reste dans la tête. Mais j'ai décidé de vous faire découvrir une autre pièce de ce magnifique album Elsewhere Always. C'était la pièce Is This Real?
1: Mélanie, depuis le début de 2026, on assiste, et c'est loin d'être anecdotique, au retour de beaucoup, beaucoup de formations dont on n'avait pas entendu parler depuis un certain temps. Puis pour certaines, on se demandait même si elles existaient encore. J'ai nommé, par exemple, les Ernst Sparrow Carpets. Echo and the Bunnymen vient tout juste de faire paraître un nouvel extrait. Evan Lee est revenu cette année. Django Django, les Arctic Monkeys avec une nouvelle chanson pour la compilation Help 2. Même du côté électro, on a Goldie qui est revenu. Vous entendez présentement un de mes albums vraiment surprise de l'année, c'est le retour de The Cribs. La chanson que vous entendez, c'est Never the Same. Oh!

and the Makers avec l'album Is This How Happiness Feels? Un album très été, très rétro dans les rythmes. D'ailleurs, on aime beaucoup la pièce Haircut qu'ils ont fait avec l'actrice Vicky McClure, qui a pas de lien apparent avec le chanteur du groupe John McClure. C'est assez bizarre, mais bon, très intéressant comme sonorité. Et s'il y a un groupe qu'on a eu vraiment une surprise, c'est The Coral, qui n'ont pas annoncé rien et sont arrivés une semaine, un vendredi de nouveautés. Et voilà, 388 est sorti. Et c'est un album vraiment, oui, sous le signe du psychédélisme qu'on connaît bien avec The Coral, mais aussi, ils ont développé les sonorités plus jamaïcaines, plus soul. Donc, on va entendre la pièce High Tide qui définit très bien ce son sur le 89.3 CISM.

0: Reverend and the Makers, et oui, le groupe de Sheffield qui ont fait un retour cette année avec l'album Is This How Happiness Feels, c'était la pièce Crying Over You, et oui, on aime ce côté rétro, et juste avant, c'était High Tide, une des nouvelles pièces que The Coral nous ont fait découvrir sur le nouvel album 388.
1: C'est pas terminé notre top de 2026 britannique so far, vous entendrez dans les prochaines minutes Boards of Canada. Mais avant ça, j'avais vraiment envie de revenir sur deux albums lancés au cours des dernières semaines, au cours de l'été, qui m'ont particulièrement charmé. Après 30 ans de carrière, Beth Orton était de retour à la fin du mois de juin avec un 9e album, faut le faire quand même. Et de cette qualité-là, vraiment, on n'était pas prêt. Beth Orton de Ground Above, je vais vous faire tourner une pièce aux sonorités très Springsteen sur l'extrait que je vais vous faire tourner dans le prochain bloc. Mais débutons tout de suite avec cet album qui, lui, avait été beaucoup annoncé avec plusieurs extraits en avance de la sortie de l'album, et on n'est pas déçu. Mary in the Junkyard a lancé au début du mois de juillet l'album Role Model Hermit. Les voici avec Crash Landing pour vous à CISM 89.3.

0: Bette Orton, Love You Right, c'était tiré de The Ground Above.
1: Grand, grand retour pour Bette Orton, je le disais, après 30 ans de carrière. Mais c'est cette voix magnifique, juste, délicate quand c'est le temps, magnifique force d'interprétation. Mais méchant bon retour pour Bette Orton, The Ground Above, sorti il y a quelques mois. Si vous avez aimé la chanson qu'on vient vous faire tourner, Love You Right, il faudra tendre une oreille vers cet album. Et on ouvrait le précédent bloc avec Mary in the Junkyard. Si vous êtes fan de English Teacher, je crois que vous seriez beaucoup intéressé par Mary in the Junkyard, une nouvelle formation menée par Clary Freeman Taylor. L'album Role Model Hermit est sorti au début du mois de juillet. On a ouvert le précédent bloc avec la grandiose chanson Crash Landing.
0: Et c'est déjà maintenant la fin de cette édition de London Café. Vous pouvez nous joindre via les réseaux sociaux, le CISM893.ca. Les pénibles arrivent à l'instant. On vous invite à rester à l'écoute de CISM et on salue également ceux qui nous écoutent les dimanches à minuit. Et on se laisse ce soir avec un autre de nos coups de cœur de mi-année, Boards of Canada.
1: On termine souvent l'émission avec des chansons qui terminent des albums. Moi, j'avais le goût de faire un clin d'œil à pourquoi pas faire tourner Boards of Canada, mais pas avec n'importe quelle pièce. Il y a une pièce tirée de leur récent album Inferno, mentionnant que c'est leur premier album en quoi 13 ans d'absence, donc pour Boards of Canada. Cette chanson qu'on va vous faire tourner, c'était la pièce du générique de fin d'un des films de l'année, Barkrooms. Vous l'avez vu, hein? Vous vous demandez ce qui jouait, ben les voici, Boards of Canada et The World Becomes Flesh. Excellente fin de soirée sur les ondes de CISM.
0: Bonne semaine!

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0: Testing!
1: Allô?
2: Allô?
0: 1-2 testing.
1: Oui, allô?
0: Ah, pas sûr.
3: OK, ça marche?
1: Ben, oui, je pense.
0: Testing 1-2. Ben,
3: oh,
0: ça marche
3: aussi.
0: Mais pas de crier, t'as l'air. Fais juste monter le son.
1: Calme-toi.
3: Ah, en plus, moi, je me suis baissé.
1: Ben, ça, c'est une bonne idée, par exemple.
0: Oui, toujours.
3: Parce que
0: une
3: vous
0: idée.
3: Dites tout le temps que je suis plus fort.
0: Moi, je mettrais baissé jusqu'à temps
1: que. Tu l'as vraiment entendu quand on écoute. Quand tu réécoutes le show, des fois, tu t'entends pas quand t'es.
3: Ah, je réécoute jamais ça, c'était marre.

0: beau pénis sur la fidèle ou pas.
1: Est-ce qu'on peut mettre mon thème de baseball pour l'occasion, là, s'il vous plaît, là. Madame la...
2: Même en fait. C'est pareil, hein?
1: On va y revenir. Mais ce son-là, garde-le, j'ai une anecdote de...
3: D'accord, de toilette.
1: De toilette, mais qui flush pas.
4: Un peu fort!
1: Et oui, mesdames, messieurs, c'était le tailgate CISM le 8 août dernier au Parc La Fontaine. Le tout qui a commencé à 2h, le tailgate.
2: Oui,
3: j'étais là.
1: Oui, j'étais là. Mais ceux avec l'expérience savent qu'il faut jamais, jamais arriver à 2h.
2: Non.
1: Alors qu'on te dit, parce que là, on veut des gens pour aider à monter le Bataclan, ouais. la tente.
2: Viens chercher un bien dans le truck à 2,5 km.
1: Ouais.
3: Le barbecue aussi.
1: Barbecue, tu t'es déjà fait prendre toi aussi, hein, jadis, dans des événements. Donc, c'est très important de toujours arriver au moins 45 minutes en retard.
5: Y a-t-il quelqu'un qui l'a livré en Bixi, le barbecue?
1: Ah, Bixi, non.
3: Mais là, ils en ont acheté un.
1: Oui, ils en ont acheté un. On fait une dépense. Fait que, sinon, ben, pour le match en tant que tel, une belle victoire de 20 à 5 sur le devoir. Là où Charline, puis, tu sais, son nom de famille, moi, vous savez les noms. Hein,
2: Charline la machine, moi, je
3: l'ai dit. Charline la machine.
1: Verpast.
2: Bon. Jusqu'à preuve du contraire, ça va être ça.
1: Après, c'est Charline la machine, comme tu disais. Puis elle a joué un gros match à l'arrêt court et également son coup de bâton. Elle a été une menace danger public toute la journée.
2: Tout le monde avait peur de son bat.
1: Ah,
5: c'est ouais, plus hein? qui est bat, hein, de nos jours.
2: Ouais. Mais elle en a tout cœur.
1: Fait inusité, par contre, pour le fameux tailgate de CISM. À chaque année, hein, on apporte le Bataclan médiatique qui est donné deux gros speakers plus gros que. Quasiment qu'Hugo Gérard.
2: Ce qui est pas peu dire.
1: Ben, qui pèse plus.
5: Ça, tu livres pas ça en Bixi.
1: Non, pas en Bixi. Mais cette année, malheureusement, faute de. J'ai personne pour aider. Peut-être à cause de ma stratégie des gens qui arrivent à I-45.
3: Possible.
1: Il n'y avait pas les deux gros speakers aussi lourds que des Hugo Gérard. Donc, on avait le pauvre Mathieu Aube, hein, qui s'est ramassé à faire le DJ avec un petit speaker Bluetooth.
3: Ouais, mais il aime ça. Il est bon là-dedans quand même.
1: C'est sûr.
3: Écoute, speaker Bluetooth, là.
1: Ben non, mais moi, c'est
2: il
1: ça que je me disais.
2: Il avait peut-être le spotlight sur lui. Là.
1: On avait Mathieu Aube à la musique. On a-tu comme personne de mieux que ça, là? Mais... C'est la personne. Puis on y donne un petit speaker, même pas un JBL, là. Non, il y avait des designs
3: dessus. Ah, j'ai pensé, c'était ça.
1: C'était cheap.
3: Non.
2: C'était un speaker d'auto donné par un festival.
1: Ouais, fait que je pense que c'est ça qui a... Peut-être qu'il n'y a pas eu la symbiose. Ou, ben, en tout cas, je sais que les fans ont peut-être un peu moins suivi le match cette année.
3: Ils ont moins trippé.
1: Ouais, parce que surtout que pour une fois, on a vaincu la bête.
2: Vaincu, tu dis?
1: Parce que le CISM avait tendance à connaître des bonnes saisons, mais toujours se faire battre en finale.
3: Ah.
1: Pas en finale, pendant le digimal au tailgate.
3: Ah, ouais. C'est vrai!
1: Fait que là, pas cette fois-ci.
3: Yeah!
2: Il y en a un qui était fier, Riff, il est venu nous voir perdre, puis là, il en revenait juste pas du score.
1: En effet. Sinon, ben, il y a également le photographe le plus gonzoïde de la station qui est venu, Feu Metal Gab,
3: ben oui.
1: Avec son cellulaire ultra technologique. Et évidemment, il avait dit qu'il partirait de bonne heure, donc il a fermé le parc.
3: Ben oui, c'est ça, évidemment.
1: Ça, j'ai dit, c'est pas classique. Toi qui décide, c'est le parc.
2: C'est ça,
3: le
2: exact.
3: C'est toi qui décide.
1: Mais là, j'avais d'ailleurs réalisé un super montage, hein, avec les séquences captées par Feu Metal Gab sur. J'avais mis ça sur la track Balmol de Justin Brown.
3: Ah, quel banger!
1: Mais à cause d'un mime inséré, hein, fait par Martin Viau. Qui m'a mis dans la marde, ça a causé une polémique chez Le Devoir.
2: Parce qu'on n'a pas le droit de rire des gens.
1: Ah. Parce que là, le mime, c'était les Simpsons qui disaient « Arrêtez, ils sont aussi mauvais sur le terrain que sur papier. »
5: Ah oui, ça t'a mis dans la marde.
3: Moi, j'ai trouvé ça très drôle.
1: Puis finalement, ce que l'équipe du Devoir pensait, c'est qu'on les aimait peut-être pas sur papier, ces gens-là. Ou peut-être qu'on voulait dire qu'ils étaient pas bons sur papier. Alors qu'il n'y a pas vraiment de papier au parc.
2: Non, aucun papier.
1: Le papier, on parlait évidemment du journal.
2: Exact.
1: Lui, le journal...
2: Il est dégueulasse.
1: L'autre jour, j'avais mon cochon d'Inde. J'ai mis le devoir en dessous. Il a pas voulu faire caca dessus.
2: Ben, je comprends. Ouais,
1: non, mais...
2: m'a amené un peu de respect.
1: C'est ça. Peut-être quand Le Devoir va arrêter de partager ou de publier du Romain Gagnon...
5: Oui, j'arrêterai de faire des mimes.
1: C'est ça. Si vous connaissez pas Romain Gagnon, allez, faites vos recherches. Peut-être taper Romain Gagnon, La Presse 1999. 98-99, ouais, commencez par là. Puis ensuite, allez voir sa page Facebook, un moulin à marde de haine.
5: Oh, wow. Bravo, Le Devoir. Hein?
1: Passer,
2: bravo, Le Devoir.
1: Il ferait passer Richard Martineau pour...
3: un saint.
1: Ou un communiste. Ah! Que Là-dessus, on est peut-être dû pour le tour de table, là. Ah, laissez-moi voir ça. On a-tu assez de temps? On enchaîne avec...
0: En terminant!
1: On m'appelle Charlie Gonzo, coach FNF. En ce mardi 11 août 2026, bienvenue au 137e show des Péninsules.
2: Combien?
1: CISM 89.3. Le tour de table est arrivé.
2: Tu l'as oublié, hein?
1: Il manque le Ric Flair, hein?
3: Excuse, je faisais deux affaires en même temps.
1: Rigueur. Fait que, maman tranquille, comment ça? Ça part à oublier des sons.
3: 12 août, ça c'est demain.
1: Oui.
3: Acheter un livre québécois.
1: Il faut.
3: C'est ma journée préférée, c'est comme Noël.
5: Je vais commencer. Celui de Luc Poirier.
2: Peux-tu commencer à aller, celui que j'ai acheté l'année passée? J'ai pas commencé.
3: Ouais.
1: Mais Luc Poirier, tu disais que ça venait avec quelque chose?
5: Oui, ça vient avec un billet, un fast track. Tu dépasses la ligne pour l'aide médicale à mourir.
1: J'adore. Ça vaut la peine.
3: Ouais. Ben non, moi, les livres que je vous recommande, c'est quand même intense, là, comme en termes de trashness. Là,
1: ouais.
3: OK, le numéro 1. À toi, sinon qui? De Lauriane de Rouen. Pour sa plume qui sort de l'ordinaire, des personnages hyper attachants, OK? Parce que c'est juste des punches en même temps pour que tu veuilles l'acheter.
1: Oui, c'est vrai, t'as raison.
3: Et quand acheté, Ne flanche pas, de Naomi Fontaine. C'était lui qui était comme le coup de cœur l'année passée.
1: Ah, wow, OK.
3: Parce que c'est touchant, puissant et magnifiquement bien écrit.
1: C'est vrai.
3: Épinette d'Isabelle Lapointe pour le côté trash, les rires en lisant, parce que moi, j'adore rire en lisant.
1: Ben oui.
3: Et l'écriture sans détour, puis parce que ça se passe à Côte-Nord. Le Bézoar de Pascal Monpetit, parce que c'est une lecture rough, mais qui permet d'entrevoir la souffrance et l'enfer vécu par une personne, une comédienne, qu'on connaît, puis qu'on aime, puis qu'on se serait jamais douté qu'elle a vécu ça, cette personne-là.
2: Ouais, t'en avais parlé de ce livre-là, puis ça m'avait un peu...
3: C'est quelque chose. Puis le M Club de Patrick Sénécal, ben là, je recommande quand même de lire 51-50 rue des Hommes à lispiel.com avant, là. Okay. Mais parce que le climat tendu qui est installé tranquillement, mais que quand ça passe, ça fesse dans le dash. J'adore. Fait que voilà.
1: Ben, moi, je vais acheter le livre de Lewis Le Fou.
3: Oh.
1: C'est un gooner influenceur.
2: Le livre de Lewis.
1: Ouais, c'est un gooner influenceur.
2: Hey, si jamais un jour il y a un livre de Lewis Le Fou qui sort,
1: il y en a un, mais il y a une pogne. Non, mais il y en a un, mais il y a une pogne. Toutes les pages sont collées ensemble. Tu peux pas l'ouvrir. Tu peux pas. Hey, on poursuit le tour de table. Moi, t'es curé, Martin Viau, mélangé comment aujourd'hui?
5: Pas trop, Charlie. Non, écoute, je vais braguer, moi aussi, je lis, mais pas rien de québécois. Je lis les pensées, pour moi-même, de Marc Aurèle,
1: oui.
5: Un empereur romain. Hein, tu sais, celui qui se fait péter la nuque par son fils dans Gladiateur.
1: Oui, on s'en souvient.
5: Ouais, très intéressant.
1: Oui, ben, tu nous as sûrement ramené quelque chose de... Non?
3: T'es tellement performative.
5: Ouais, je voulais performer.
1: Oui.
5: Non, Charlie, je m'ennuie de la Côte-Nord. Je suis allé en vacances la semaine passée avec ma petite famille.
1: Oui.
5: Pas d'humidité, presque pas de maringouins. Rien.
1: Pas d'araignée.
5: Écoute, c'est le paradis sur Terre.
2: Est-ce qu'il y avait des motées?
1: Ouais.
5: Presque pas.
2: Ben voyons donc.
1: Paradis,
2: ce qu'on
5: est. Paradis. À part le petit arrêt à Tadoussac, là, où ça parle plus français de France que sur le plateau.
1: Ouais, c'est ça que j'ai entendu dire.
5: Je recommande pas.
1: Mm-hmm.
5: Non.
1: Bon. Fait que, mais merci pour cette carte de visite. Fait que, on fait le tour de table, on le poursuit, venez de l'entendre un peu, pas Montréal, tant, ici non. À Tonton. Olivier Lenragé, Jovialiste, c'est Daigneau, toujours là, fidèle au passe, comment est-ce qu'il va?
2: Ça va, ma Charlie.
3: Qu'est-ce qui se passe?
2: Juste pour un complément d'information, Steve Gagnon, lui, suggère le dernier livre de Jolene, qui est très bien.
1: Ouais.
3: Qui dit Jolene?
1: C'est pas
2: Feu Métal qui en a parlé,
1: c'est la même chose.
3: Exact, mais oui. Ben voyons donc!
5: Il a name-droppé ça tantôt, là.
3: Aïe, aïe.
1: Tout est dans tout, parce que Feu Métal Gab, peut-être c'est Steve Gagnon, peut-être ces deux-là se parlent.
2: Probablement.
1: Je pense que tu l'as rencontré.
3: Sont une seule et même personne.
2: Non, c'est deux personnes. Je sais qui est Steve Gagnon.
3: Ouais, c'est pas Feu Métal Gab.
1: Il est allé porter un chandail à 87$.
2: Non, j'ai pas demandé ses cartes d'identité encore. C'est peut-être pas le vrai Steve Gagnon.
5: Toujours bien pas Tyler Durden.
1: Non.
2: Je sais pas.
1: Mais il a acheté un chandail. Non, il a gagné un chandail à 87$.
2: Oui, exact.
1: Je sais pas s'il pourrait le revendre sur Marketplace.
3: Il l'a gagné parce que c'est la seule personne qui les écoute.
2: S'il l'a pas lavé 3-4 fois.
1: M'a dit une affaire, c'est la chose la plus dispendieuse qu'on a donnée de nos vies.
3: Ouais, c'est vrai.
2: J'avais une anecdote qui durait plusieurs minutes, si je t'en parle. J'étais allé faire une petite course ce matin.
1: Oui.
2: Puis en rentrant dans un parc, j'ai vu du coin là, il y avait deux madames avec des chiens.
1: Bon.
3: Hein?
2: Je continue ma course comme si de rien n'était. Puis là, j'entends une madame crier. Je me reviens, puis il y a deux chiens qui me courent après.
1: Ben là.
2: La bave qui coule et toute la quête.
1: Quel genre?
3: Mais il était-tu cute?
2: Le premier, c'était comme un genre de caniche, pas trop gros. Okay, mais le deuxième, il était plus gros et plus agressif.
3: Oh non!
2: Fait que là, j'ai comme pas eu chien un peu. Fait que là, puis je suis venu proche de le soigner. Là. J'étais à ça. Là.
1: Parce qu'à un moment donné, il faut te faire
2: Il était vraiment proche, mais il a comme mis les breaks. Parce que si ça approchait plus, c'était la droite de sa gueule. Mais.
5: Ça, c'était pas pendant ton pit stop à Valleyfield.
2: Non, pas
1: même pas encore, imagine.
2: Ouais. Le petit message qui est en arrêt de ça, c'est que vous êtes au parc, vous avez votre chien, tout va bien.
1: Ouais.
2: Vous laissez votre chien aller, hein?
3: Oui, allez, va.
2: Vas-y.
1: Ah, va.
2: Il y a du monde qui peuvent arriver, puis qu'il y a un excité, là. Oh, ouais, j'ai même pas ça. Eu d'excuses, j'ai même pas eu de...
3: Non, mais tu cours, eux autres, ça les excite. Quelqu'un qui court,
2: oui,
3: c'est sûr,
2: là, évidemment.
3: Ils veulent courir avec toi.
1: Ah, t'es en train de courir.
2: Mais c'est pas juste une question de... Comme je dis, le chien, il était pas gros. Puis s'il s'était approché plus que moi, je l'aurais tué. J'aurais pas pris de chance. J'y aurais cassé.
1: Ben c'est ça, il s'en vient puis il veut y menacer.
2: Fait faites attention à vos chiens, faites attention au monde parce que, ça encore une fois, ça aurait pu être un enfant qui court.
3: Ouais. Mm-hmm.
2: S'il vous plaît, gardez dans les parcs où c'est pas des parcs à chiens, gardez vos chiens en laisse.
3: Mais théoriquement, là, sont supposés de garder en laisse
1: ben oui.
3: leur
1: ben,
3: chien.
1: Ben moi, oui. je vais te donner aussi un autre conseil. Si t'es pas capable de replier, mettons, ta table à repasser,
3: Ta planche
1: à replier toi-même, c'est parce qu'il faut vraiment te mettre ton chien en laisse.
3: C'est quoi le
1: rapport? T'as pas assez de force pour le tenir.
3: Ah!
1: S'il se passe de quoi?
3: C'est comme un test d'évaluation objective
1: de la
3: force.
1: Puis t'es pas assez à l'air.
2: Les planches de la repasser, encore ça existe.
3: Je vais rentrer ça dans ma batterie de test pour évaluer les seniors.
5: Ah oui, Charlie repasse ses cascades,
1: gars. Oui. Ça te passe comment avec du AI? Hey, directrice musicale, temps nous pose dans notre clutch.
3: Hey, ben oui, on s'en va commencer ça avec Blonde Platine. Blonde Platine, c'est Maëlle qui chante ça.
5: Bon, couchez-toi.
1: Bon, that shit up, DJ. Maintenant.
3: T'as une minute.
1: T'es capable.
3: Écoute ça, c'est là. Une bonne toune.
1: C'est une bonne
3: toune.
1: Oui,
3: c'est bonne. Je l'ai pas trouvé.
2: Bonne toune, ça.
3: Ah!
2: Écoute ça, là. Ça, c'est une bonne toune.
1: C'est parti.

0: Allô?
1: Panique, Montréal, panique, parce que c'est la montée de l'écaille de la semaine. Puis, ben oui, on n'a pas le choix, hein? Il faut parler de la saga Julien Mancalis, Médusa.
2: Mancalis!
3: C'est une gag des
1: haineuses. On a pas
4: en
1: le choix.
4: A-tu vraiment besoin?
1: On en a besoin.
2: Tout à cause de la Québec des haineuses.
1: Tout
2: la...
1: Mancalis. Bon, fait que, qui est Julien Médusa, me demanderez-vous, si vous n'avez pas ouvert le feed, évidemment, puis que vous êtes juste
2: un poudré.
1: Oui, oui, en gros. Ben, j'avais ça, un poudré ou un tonne de marge qui vend des Rolex.
3: Ah, c'est pas, le poudré qui vend des Rolex.
0: C'est les deux.
1: Il pense que la femme est un objet.
0: Il ben, pas la poudre, lui, qui dit
1: la poudre.
3: La poudre. La poudre.
1: Fait qu'il est devenu mainstream pas mal hein, depuis qu'il s'est associé avec Lewis Le Fou. On avait
2: lui
1: le son.
2: Il est drôle, lui. Il est drôle.
1: Comique,
2: lui. Est drôle.
1: On avait son son, mais là, on l'a plus.
3: Non,
1: mais
3: pas grave.
1: Ceux qui écoutent les TikTok de Lewis Le Fou, toute la. Ben, je pense que tout le fanbase de CISM écoute ça.
2: Oui, tout le monde, ils sont tous là-dessus.
1: Fait qu'il y a comme un son à la fin, genre, de chaque. Je suis comme, man, est-ce qu'il a pogné ça? T'sais, si jamais vous avez son son, j'ai essayé de le rip, c'était pas un grand succès. J'aimerais ça bien savoir l'original. Quand je sais pas qu'il y a des bonnes jokes, il ajoute un.
2: C'est un peu comme le son de.
1: Ouais.
2: De Danny et Babu quand il faisait.
1: Babu! Qui a pris ça là, ouais. C'est peut-être que. Ben, en tout cas, le Medusa, hein, ça a l'air qu'il a payé 180 000, selon ses dires, pour payer à croiser à Miami le Stream Fest.
3: Le Stream Fest!
1: Fait que 180 000, moi, me semble, ça fait cher pour aller entendre Hey Big, Hey Gros, c'est un bateau à Miami. Là. Me semble, j'aurais fait.
2: Tu la poudre! Ouais. Tu la poudre!
1: Je sens, j'aurais fait autre chose.
4: Ah non, mais à dire ce mot-là de même, t'aurais même pas le droit d'en faire.
1: C'est ça.
3: Exact.
4: Sérieux.
1: Moi, avec 180 000, je pense que j'aurais acheté des NFT, là. Avant d'aller sur cette croisière-là à la place.
3: Oui,
1: que,
3: plein d'NFT, puis ça a 80 000. Ça aurait trippé.
0: Ouais, ça a marché fort, ça. Hein?
1: Ouais. Ouais. Ça ou j'aurais acheté 200 pièces de Shiba Inu. Ben, la crypto, pas de chien. Là.
4: Moi, oui. Je me serais acheté des études estimées.
1: Des études?
0: Je me serais acheté du beau linge.
1: 200 000. Ouais. De quoi?
3: Je me serais acheté du beau linge.
1: Ouais, du beau linge.
3: Chris, moi, porter ce qu'il porte, mais me botterais le cul moi-même.
1: Ben, tu sais quoi, on pensait que GSP était kitsch, mais Medusa, il n'y a pas de. Faudrait que GSP amène Medusa au Ernest.
0: Oui.
1: Là.
0: Trouver des beaux petits matchs avec ses Rolex.
1: Fait que là, c'est ça. Chose est sûre, ça va y prendre plus que 180 000 $ pour s'acheter de la sympathie.
3: Ouais, ça, ça va coûter plus cher que ça.
1: C'est fini la sympathie.
2: Bonjour, Mancalis.
1: Fait que j'ai vu ça sur les pages, là. Apparemment, en plus, Hélène Boudreau dit qu'il fait pitié, le Médusa, parce que les autres sont pas corrects. T'sais, il a acheté comme un yacht à 200 000.
3: Il a payé à traite.
1: Puis les autres, ils ont juste profité de lui comme des parasites.
3: Des parasites.
1: Puis là, ils sont partis.
4: Mais cette comme façon-là de voir le monde, genre de je paye, fac. Tu me dois ça, genre. Ça, j'en catch pas, genre. Achète toutes tes affaires puis sac-nous patience, bro.
1: Ben écoute, ils l'ont utilisé, il s'est fait utiliser. Ils ont quitté le bateau après, mais comme on disait, c'est surtout une certaine cocotte qui était là, qui, elle, a tellement de followers, 1,2-4 millions
3: hein.
1: Sur YouTube. Je pensais, moi, que Lewis Le Fou puis les autres étaient des gros joueurs, mais non, c'est des minus à comparer le réseau de cocotte qui était sur place.
4: Mm.
1: Fait que juste ça, ça a dû quand même aider. Ben là, dans ce cas-ci, ça a nuit à Médusa, là, mais ça aurait pu l'aider.
0: Ben, ça a probablement plus nuit à Cocotte, là, j'imagine, pour...
3: Non, mais elle, oui, ça, c'est sûr.
4: Ouais, parce que
3: son
4: ouais, pour que le gars dise ça live on camera demain, je veux dire, il devait l'avoir dit bien avant, là. T'entends-tu, là? Ça devait pas être sorti de nulle part, là.
1: Fait que ceux qui ont pas vu la nouvelle, hein, c'était vraiment des propos misogynes du bijoutier Médusa. Un party d'influenceurs québécois dérape sur un bateau à Miami. Des créateurs de contenu ont déserté la fête pour peur de perdre leur sponsor, confie l'organisateur du journal. Au journal, dis-je mal. Mais là, c'est ça. Fait que dans le fond, Médusa a fait le con. Il a dit des choses qui se disent pas.
4: Ben, il a dit qu'il voulait kidnapper des gens. Il voulait.
1: Eux, ils ont quitté le bateau comme des cockroaches, mais pas parce que ça se dit pas. Parce qu'ils voulaient pas perdre leur sponsor.
4: Ouais, ouais, c'est probablement.
1: C'est,
4: ben oui,
1: c'est super.
3: C'est pas en solidarité envers les personnes sous-mentionnées. Là,
1: exact, exact. Fait que non, c'est ça. Comme tu disais, il y a eu plusieurs événements là, lors de du même voyage. Il y a, entre autres, essayer d'embrasser une femme sans son consentement, si on l'a vu. Il y a aussi un autre de ces dude bros, genre, qui a demandé s'il devait repartir avec une certaine demoiselle blonde. Puis là, il a fait comme, ben oui, on l'amène, Médusa. Puis l'autre, il a fait, hey, on l'enlève. Puis lui, il a fait, hey, tu peux pas me dire ça, j'ai un micro. Puis
4: là, t'es
1: comme, tu peux pas juste dire ça pantoute,
4: tu sais. Ouais, c'est ça.
1: Fait que, ouais. Fait que c'est ça qu'il a dit, en gros, hein, au prix qu'on paye, ta barbie. 180 000, ça devrait être toute nue. Man, elle, la serveur, devrait être couchée avec toi en train de te faire des bip dans les toilettes. Fait que,
3: c'est quoi, des pipes dans les toilettes?
4: Ouais, il me semble
1: ça. Peut-être. Asprit ou des cuillères de ma peau.
3: Ah, ma peau sperme.
1: Ma peau sperme, ouais.
3: Un spécial Hugo.
1: Fait que, ouais, c'est ça, c'était pas très... Mais déjà que tu disais, tu l'entendais parler en fin de soirée, tu disais comme, miam, miam, délicieuse cocaïne.
4: Ouais, c'est ça.
0: Wow. Délicieuse poudre.
3: La poudre.
4: Ah, mais c'est pas un gars méchant, tu sais.
3: Non, c'est un bon gars, dans le fond.
4: C'est hors contexte.
0: C'est l'alcool. Ce monde-là, puis... qui peuvent pas juste disparaître, là, malheureusement, du jour au lendemain, ils peuvent... Les gens peuvent-ils arrêter de leur donner de l'attention, Carlis?
3: Bon, on va arrêter cette chronique d'abord.
0: Oui, Charlie, en terminant!
1: Non, mais honnêtement, c'est parce que j'allais dire aussi en terminant que ben, je suis rarement d'accord avec Éric Gravel, puis je sais que j'en ai parlé souvent en mal, si on veut. Tu sais, j'essaie de pointer du doigt ses défauts, mais...
3: Il s'est laissé aller, Éric, hein?
1: Ben oui, là, il a vraiment pris la défense... de la jante féminine, puis il est allé au front, il a carrément attaqué Médusa avec son compte à Éric Gravel, qui est quand même un 66 000-ish fanbase de
4: motté. Un peu toxique, c'est bon, là,
1: ouais, fait qu'il, il a fait ça, il les a attaqués, puis ensuite, il a lancé une bombe sur les réseaux, Éric Gravel, et je cite, « Quand c'est rendu que le monde qui défend les misogynes sont plus intenses que la gauche, ça donne le goût de virer à gauche. »
4: What?
1: Éric Gravel qui danse. Oui, ma gang.
4: Éric Gravel.
1: Vous voyez ce que vous avez fait, Éric? Vous donnez envie de virer à gauche.
3: Imagine.
4: Ça, ben ouais.
1: Ma gang de motés.
3: Il a donné son argent à des BS.
4: That's great.
1: Ben oui, ma gang de BS pathétique, vous lui donnez envie de tourner à gauche.
3: Incroyable.
1: Fait que non, ça, c'est pas gentil. Mais il a aussi fait une vidéo... pour vraiment s'assurer que son fanbase connaissait sa position là-dessus. Puis ça, j'ai trouvé ça cool dans un sens. Pour une fois qu'il faisait quelque chose de bien, autre que nous écœurer avec son nouveau parti politique de gauche, finalement.
0: Hey, pour le peuple, Camille a tellement aimé ça qu'elle est en train de commander de l'époxy sur son site.
4: Ben oui, je suis vendu, là. Ouais.
1: Fait que, ouais, ça a fini avec... ben, il s'en calissait plus tant que ça. Vers la fin, même, je pense, c'est hier, à 3 h du matin, il a vraiment sorti une bombe, là. Il pleurait, puis il a fait « Félicitations de Québec, vous m'avez brisé. »
3: Vous m'avez brisé la poudre.
1: Tu sais, c'est pas de sa faute à lui. Hein.
4: Mais moi, ça me ferait comme un mâle alpha de même. Tu sais, bon, il s'est peut-être pas autoproclamé mâle alpha, là, mais je veux dire, sa façon de s'exprimer faisait un peu ça, là, tu sais. Ça n'a pas été long de casser, ce gars-là, même.
1: Ça n'a pas été long de casser.
4: Un petit pichenote de main, let's go, mon bro, là.
1: Ben, ça, je le dis tout le temps, le feed, c'est toute qu'une bête. Si tu t'attaques au feed, faut que tu t'attendes vraiment. Faut aller les...
3: Dans le fond, c'est Cocotte qui l'a brisé. Il a crissé son camp, puis il n'y a plus personne qui écoute c'est son émission.
0: Il a perdu tout le monde qui regardait son stream.
4: Mais moi, je pensais que tu l'appelais Cocotte, genre en mode un peu.
1: Non, c'est son nom.
4: C'est vraiment son nom que j'ai catché.
0: C'est
4: son
0: mélancolie.
1: C'est parce qu'il y a aussi ça. Il y a eu une blague de viol sur Cocotte. Ils ont fait une blague. Fait qu'elle est partie de
3: Caline.
1: Anyway, c'était pas mal ça, ma calice. Puis Médusa, je te mets sur qu'on arrête de parler de toi. C'est une Rolex chaque.
4: Ah ouais, chaque.
1: Fait qu'on va aller en musique.
3: C'est pas 4, c'est 5. Feu Metal Gab, il en veut une.
1: Il en veut une Rolex avec elle, Médusa. Ah ouais, crash!
4: Fait qu'on s'en va écouter. Nouveauté, hein? S'inscrit, Push the Whip 2, hein? Fait que ça, c'est avec, comment il s'appelle? Stack Moula.
1: Oui, Pompé.
4: Fait qu'on reste dans le parc quelque peu, puis on revient avec Sayid de Taxi Girl.
3: That's it.
1: C'est nord.
4: Bon, ben là, attends une minute, manœuvre.
1: Manœuvre! Ouh, attention! Félicitation.
5: V-Next, celle-là.
1: V-Next.
4: OK, merci.
1: Ferme le micro.

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0: Et on a feutré l'ambiance parce que c'est la chronique de
2: Malandrin Kilo
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0: Les petits pit-pit qui font
2: cui-cui.
3: Salut Montréal.
0: Allô.
2: Allô.
3: Hey, en plus, ma voix est encore pire que d'habitude, hein, parce que c'est une fin de rhume. Mais je peux, tu sais, comme, j'ai plus le rhume.
4: C'est quoi l'idée de pogner le rhume au mois d'août?
3: Ouais. Ben, moi, ça, c'est moi. Moi, je pogne jamais le rhume l'hiver, mais je le pogne à chaque été.
5: T'as-tu fumé une petite pastille tantôt? Hein?
3: Non.
5: Non.
3: Non, j'ai sucé une cigarette.
5: Hey, t'aurais dû streamer ça.
0: J'ai sucé. Hey,
3: mais en plus, parce que quand je ris, ça me fait tousser. Je vais essayer de
0: pas m'étouffer. Ouais, faut pas.
3: OK. Fait qu'avec le flux incessant des nouveautés top tendance dans mon feed, hein, j'ai pas eu le choix que de vous faire une chronique mettant de l'avant mes dernières trouvailles. Hey, c'est pas des jokes, mes chroniques, ils s'écrivent tout seuls. Hein? What a time to be alive.
0: T'es comme le AI sans AI.
3: Ben voilà. Fait qu'on commence en force avec un concept qui mériterait notre attention, hein, ici au Québec, surtout depuis la crise d'honneur de Médusa, justement, qu'on parlait un peu plus tôt. Et j'ai parlé des écoles de Marie sénégalaise.
0: Ouais.
3: Avez-vous déjà entendu parler de ça?
4: Des cassés?
5: Des écoles de Marie.
3: Bon, là, mettez-vous pas à chier dans vos shirts tout de suite, messieurs. Là. Il ne s'agit pas d'un établissement où une ribambelle de femmes menstruées vous frappe à coups de casserole. Oh que non. Ah. Hein? Lancé en 2011 par l'ONG Plan International Sénégal et soutenu par les Nations Unies, l'initiative L'École des Maries forme les époux sénégalais à la santé féminine et à l'égalité homme-femme.
0: Bon, c'est
3: même pas une joke, ça existe. Okay.
0: Wow. On a besoin de ça sur... Ils n'ont pas une page Facebook que d'autres?
3: Ben là, je vous entends déjà me dire extrémiste, hein, tout ça. T'sais,
0: hey, ça, là, c'est de l'extrémisme.
3: C'est même trop woke.
0: Très woke.
3: Fait que c'est un projet qui a fait ses preuves et qui gagne en popularité, hein, jusqu'à s'implanter dans d'autres pays d'Afrique. Puis là, moi, j'ai bien aimé cette citation. Je vous l'ai mis dans le doc, les amis.
0: Oui.
3: Avant, il aboyait des ordres. Aujourd'hui, il fait la vaisselle.
5: Bêta.
3: Hey, j'adore.
0: Bêta.
3: Fait que c'est ça, dans le fond. Pour arrêter hein, d'être une marde avec la planète entière, mais on peut arrêter d'être une marde avec sa femme en premier. Tu sais, vu que c'est comme la proximité, tout ça, ça, c'est ça. On teste. Honnêtement, je pourrais passer ma chronique là-dessus, là. Mais dans le fond, ce qu'ils nous disent, okay, c'est qu'au Sénégal, on compte 20 écoles où plus de 300 hommes sont formés sur la santé féminine. Parce qu'à la base, c'est parti de l'ignorance ou de la méconnaissance sur les enjeux de santé au féminin, par exemple. D'amener sa conjointe aux soins à l'hôpital pendant la grossesse, des trucs comme ça.

0: OK? Fait que souvent, vu que c'était l'homme qui décidait, la femme avait pas son mot à dire. Puis là, on avait un taux anormalement élevé de décès de femmes à l'accouchement et de décès prématurés d'enfants. Fait que là, grâce à ces écoles-là, ben non seulement on apprend aux hommes à... que c'est quoi, mettons, les soins de base pour une femme enceinte puis pour un bébé, mais on les aide aussi à participer aux tâches domestiques, à l'éducation des enfants. On leur parle des droits des filles, l'égalité, les effets néfastes des mutilations génitales aussi, qui sont encore une pratique, malheureusement, qui existe.
1: Coupe, c'est non.
0: C'est ça. Fait que c'est vraiment une super belle initiative. Moi, j'adore ça. Je trouve ça vraiment merveilleux. Puis, tu sais, dans le post que j'avais vu sur Instagram, il y avait beaucoup de témoignages d'hommes, tu sais, qui... Tu vois qu'au début, ils sont comme je vois quelque chose que je voyais vraiment pas avant. Puis je comme ça me fait capoter.
2: Ils se sont démothétisés.
0: Voilà.
2: C'est bon, ça.
0: Et pendant ce temps-là, en Amérique, hein?
2: Ben, il faudrait aller en chercher une couple de ta gang là, pour les démothétiser sur la page Campagne Québec Vie. Qui sont comme pas fort, ouais, cette page-là. Pas fort.
0: Fait que c'est ça, fait que pendant que au Sénégal on a des écoles pour aider les maris à être moins des mardes, ben là on a ici en Amérique les mug shotties. Oui, ça c'est une nouvelle tendance. Donc après les sites où on apprenait à droguer et violer notre femme, ben là on a comme un nouveau phénomène sur internet, ça s'appelle les mug shotties. OK, fait que ça a parti il y a 10 ans, mais on n'avait jamais entendu parler de ça parce que c'était probablement
2: ça faisait son petit chemin,
0: ses réseaux secrets. Ben là ça l'a comme fait resurface, je sais pas comment on dit ça, dans le fond, il y a actuellement à peu près 1,8 million d'abonnés. Et ça, dans le fond, c'est que les gens, les hommes, ils vont poster des photos de femmes à leur pire moment. Fait que souvent, ce qu'on retrouve sur ce site-là, c'est des femmes qui ont l'air en crise, qui sont pas peignées, pas maquillées, pas rangées, tout le kit, un peu décollées.
2: Ou
0: qui braillent.
2: OK. Ou défoncé de fin de soirée à la
0: Un peu comme Médusa, là. Tu vois, ça serait une photo qui serait sur le site.
3: C'est des mugshots, pas des photos random, là.
0: C'est des mugshots, mais qui mettent pas trop à leur avantage, ces personnes-là.
3: Okay. Ben, les mugshots, c'est rarement ton avantage.
0: Ouais, c'est ça. Mais c'est encore drôle. Il y en a qui ont été pas pires dans leur mugshot.
2: Tu fais rarement arrêter.
0: Elvis Presley sur sa mugshot, là. Ben.
2: Tu fais rarement arrêter parce que t'étais au spa.
3: C'est Claude qui fait sa mugshot.
0: Non, mais dans le fond, le principe de ce site-là, c'est pas justement d'aider son bien cute, tes bobés.
3: Ah, parce qu'il y en a aussi de ça.
0: Ton babe, she's not that beautiful. Non, c'est genre, elle est dégueulasse. Grosse, whatever, imagine.
3: Okay, ça sert à l'insulte, OK.
0: Ça sert à dégrader et encourager au viol, encourager au meurtre, même des fois, ces femmes-là. Fait que c'est vraiment édifiant comme site web, hein?
2: Ouais. Puis c'est ça, mais ça continue, c'est légal, personne n'essaie de faire fermer la page.
0: Ben là, j'ai vu que ça a comme sorti un peu des boulamites, mais est-ce qu'il va y avoir des sanctions, tout ça? Ben, tu sais, si on se fie à Trump puis à Epstein, je veux dire, à un moment donné, hein?
2: C'est ça.
0: Malgré que c'est arrivé en Californie, le fondateur, il est en Californie. Fait que peut-être qu'en Californie, vu qu'ils sont un peu plus démocrates, il va se passer quelque chose à suivre.
2: Il y a de l'espoir.
0: Mais là, dans le fond, moi, mon message, c'était pour ces gens-là qui participent à ce site web et qui écrivent des estis de Henry, genre sur des photos de femmes sur l'Internet. Mais au lieu de passer votre vie à faire des hobbies un peu comme wack de même,
2: le rage baitisme.
0: J'ai un nouveau hobby un peu violent pour vous.
2: Ah.
0: Qui est pas toxique. Ben, ça dépend pour qui, OK? Donc, ça s'appelle le Flock Camera War.
2: Ouais, ben là, ben oui, tu t'en vas avec ça, là.
4: Oui.
0: Fait que les Flock Camera, ça, c'est des caméras qui sont installées partout aux États-Unis. Il y en a à peu près 90 000 à ce jour, OK? Puis elles utilisent l'intelligence artificielle pour identifier les plaques d'immatriculation.
2: Ben, je pense qu'on en a ici, au Québec aussi.
0: Ah, ça se peut même. Big Brother te regarde, ça dit-tu quelque chose?
4: Mais ça retrouve aucun enfant disparu, aucun chat volé.
0: Non, ça
4: retrouve les ex des policiers qui s'en servent pour harceler.
0: On est en mode surveillance de masse. Puis, ben c'est ça, là, notamment des je pense qu'il y a 20 policiers à date qui se sont fait pogner parce que... Qui se sont fait pogner parce qu'ils traquent leur femme ou ex-femme.
2: Ouais,
0: puis il y a même des femmes qui se sont fait traquer à travers je sais pas combien de caméras, là, genre une centaine, parce qu'ils ont eu recours à un avortement.
2: Ouais.
0: Fait que non, ça sert pas à arrêter des criminels, ça sert à des criminels.
2: Mm-hmm. Ben oui.
0: Fait que pour cette raison-là, moi, je ne vous incite pas hein, au vandalisme,
2: non,
0: ou à la violence.
2: Non, parce que l'émission ici, on est responsable.
4: Mais mettons que vous avez une scie va-et-vient avec une lame à métal,
2: ouais,
4: dans votre sac à dos.
2: Que vous n'avez pas entendu ça en ondes à 89.3 FM.
0: Mais ça existe. Moi, je suis là pour la liberté d'expression. Tu comprends-tu, là?
2: Ben, je pense que le meilleur des mondes, c'est d'en décalisser une, mais en faisant de l'art. Peut-être laisser un objet ou peut-être essayer de leur... Je sais pas. Essayer de rendre ça moins violent.
0: Peut-être.
3: Puis moins technologique.
2: Ouais.
0: Mais en tout cas...
2: là, y allez pas en char, vous allez vous faire floquer.
0: Sinon, sur une note plus positive, un autre hobby que je vous recommande, hein, c'est d'aller au gym. Parce que maintenant, les MAGA guys, ben, ils s'entraînent seulement dans leur gym à eux. C'est
3: dans
0: comme la renaissance des bains publics, un peu.
2: Ah, ça c'est bien, ça. Puis ils ont-tu mis comme un infirmier qui est pique à la chaîne avant qu'ils partent?
0: Je sais pas. Mais non, mais là, ça a l'air starting, là, pour que... Parce que, tu sais, dans le fond, les hommes, les vrais,
2: ben
0: les
2: mâles
0: alpha, s'entraînent entre eux, tu comprends-tu?
2: Oui.
3: Pas des mots hantés, là.
0: La raison principale pour laquelle ils veulent s'entraîner ensemble, c'est pour éviter les distractions.
2: Ben oui, ils sont sérieux, ces gens-là.
0: Hey.
2: Là. Non, mais t'as-tu vu combien ça coûte, ce qu'ils s'injectent, là?
3: Tu vas à blonde, pas m'a kidnappé.
0: Ouais, c'est ça.
2: T'sais, non, mais.
3: T'as-tu vu le costaud là-bas? Il y a une belle grosse bosse d'un jour.
0: Ben, c'est ça. Ça me fait. Moi, ça me fait rire parce que dernièrement, dans mon algorithme, en tout cas, mon algorithme, il est vraiment price. C'est ça.
2: Pas une des solides, moi, avec.
0: Je tombe sur des vox pop de dudes puis de femmes qui se promènent des places, là, tout ça, surtout aux États-Unis, là. Puis, qui demandent à des gens, en termes d'apparence, qu'est-ce que vous préférez? Fait que là, mettons, il y a une photo, il y a 5 bras. Comme musclé. Ben, tu sais, il y a pas musclé beaucoup, un peu, moyen, beaucoup, puis c'est
4: trop.
0: Genre clair, très exagéré.
2: Train ball en noir.
0: Surréaliste, là, genre.
2: Ouais. Bâti comme un condo qui manque d'espace vital.
0: Puis il demande, ben, toi, selon toi, c'est quoi l'idéal en termes de musculature masculine?
3: Cinquième.
0: Fait que là, la majorité des femmes interviewées, tu sais, il y en a une qui a dit 4 ou 5.
3: Pour mon rôle de tantôt.
0: Tu sais, je pense dans le Vox Pop que j'ai vu, il y a une femme qui dit 4 ou 5. Puis le reste, c'est tout 1 ou 2.
2: Ouais, ouais.
0: Puis là, à partir de 3, ils sont comme non, mais ça fait pas réel, c'est un peu whack, ça n'a pas rapport, nanana. Puis tous les hommes dans le Vox Pop, c'est genre 5, 5, 5, 5, 5, non-stop.
3: Yeah!
2: Amène un autre piqueur.
3: Quand il y a des veines, j'aime ça.
4: Ouais, quand les veines ont des veines,
0: ben,
4: j'aime ça.
0: Ben, c'est ça, exactement. Puis moi, ça m'avait fait vraiment rire parce qu'il y a une des participantes à ce Vox Pop-là, qui elle a juste dit genre, mais les gars s'entraînent pour les gars.
2: Garanti.
0: Genre, tu sais, comme c'est coach de masculinité, puis coach de dating, puis tout ça, c'est incel shit misogyne dégueulasse-là, sont souvent en mode « Oh, mais moi, je sais ce que les femmes aiment. C'est ce que les femmes aiment, c'est gros muscle, grossi, non. » Mais, mon bro dog, là, si tu prenais vraiment le temps de demander aux femmes, là, puis tu sortais un petit peu de ton petit cercle, puis de ta petite
2: tout ce qu'il
0: chambre
2: va entendre...
0: d'écho, là...
2: Tout ce qu'il va entendre, lui, là, c'est « Hey, t'es massif, bro! »
0: Ben, c'est ça. Entre hommes, ils se prennent, ils se trouvent beaux, ils se... Tu sais, puis c'est correct de t'entraîner pour te trouver beau, mais à un moment donné, il y a des colisses de limites, là, tu sais. Genre, fais une thérapie.
2: Non,
0: genre,
2: mais
0: un moment... Quand tes veines sont rendues avec des veines, on a un problème.
2: Mais là, Camille, je te regarde, là, à travers... T'es massive aujourd'hui, hein?
0: Merci!
2: Bro,
0: ouais, hier, j'étais allé m'entraîner.
4: Tes drops, ils dépassent.
0: Un superset de biceps.
3: Je veux pas te le dire, mais je trouve que tes pecs assez gonflés.
2: Oh, t'es massive aujourd'hui.
0: Non, c'est mes biceps.
3: Ah, OK.
2: Tabarouette.
4: Garde pas à bonne place.
0: En tout cas, faites-moi pas rire, ça me fait tousser.
2: Ouais.
0: Fait que sur ce, appréciez votre corps, puis arrêtez de projeter votre idéal dans la tête des autres.
2: Oui.
0: Parce que votre idéal, c'est correct que ce soit ça, mais de parler comme coach de vie, de dating ou de masculinité, au nom des femmes, ben, ta gueule. Fait qu'on finit la chronique comme ça.
2: Hey, ça...
3: Ta gueule.
2: Bomb that shit up, DJ.
0: Ouais, mais qu'on s'en va écouter ma chum Gisèle. Ben, c'est Emma Peters qui chante ça, là, avec Juicy Cola, mais c'est la chanson Gisèle.
2: Ben, pump it up, DJ.

0: Et là là, avez-vous lu le titre du dernier livre de David Goudreau? Traumatis. Ça va les quarantenaires avec vos jeux de mots TikTok? Bon, désolé, là, fallait que je le plug en commençant. Notre direction à Radio-Canada l'aime tellement qu'il faut le placer un peu partout. Ben, il n'est pas là aujourd'hui, mais tiens, on va l'applaudir hein, quand même pour son beau titre.
1: Excellent.
0: Ah, on a sûr que... Non, mais on a tu hâte que Marie-Louise Arsenault nous le reçoive pendant 3 heures pour l'écouter slammer?
2: Hey, c'est vrai qu'elle a des bons invités, Marie-Louise, hein, genre Rick Hard.
0: Bon, c'est assez. Là, hein. Déjà qu'on me paye 350 000 par année pour une quotidienne de quoi? Là, 24 minutes?
1: Ben, on vous paye combien, en fait?
0: Taisez-vous, vous, là. Qu'est-ce que je disais déjà? Oui. Bienvenue à cette édition du 11 août 2026 de La Journée est encore à jeun. Votre animateur, Jean-Philippe Motté, pour vous servir à mes côtés, Charlie Niquette.
1: Ben, sérieux, 350 000?
0: Oui, oui, après impôt, là, on en reparlera hors d'onde. Jean-Sébastien Guedaille, comment allez-vous, cher Guedaille?
2: Paf, comme d'habitude, le bof.
0: Hey, il manque des bouts dans mon texte.
1: Non, oui.
0: Bon, il est là. Ah oui, hein? sinon, on nous aussi. Tiens, je la connais pas encore, elle, là. C'est vrai que je passe beaucoup de filles. Je veux dire, on passe beaucoup de filles de chroniqueuses.
2: Hein. Ben, bof, pas moi, là.
0: On sait bien, vous, Jean-Sébastien, vous dormez encore en cuillère avec votre chère mère.
2: Oui.
0: Je la saluerais bien, mais honnêtement, j'espère qu'elle ne nous écoute pas.
1: Mais franchement, 350 000 pour vrai. Bon.
0: Là, il va falloir en revenir. Hein. On commence tout ça, cette émission-là. Là, le temps file, puis ben, on n'a rien dit, hein, mais ça, c'est rien de nouveau.
3: Ben là, vous m'avez même pas présenté, Jean-Philippe.
0: Et es-tu fatigante, elle? C'est pas votre tour encore, chère. Bon, on va commencer par Jean-Sébastien, tiens. En vrai, Bobo Tanguy, cher ami, cette semaine, de quoi allez-vous vous plaindre?
2: Évidemment, Jean-Philippe, vous me connaissez. Entre deux épisodes des Belles Histoires des Pays d'en haut que j'écoute en boucle depuis que je me suis tanné de la masturbation, j'aime bien faire une sieste confortablement installée entre les deux seins de ma chère mère.
0: Ben, franchement, c'est écœurant, hein, ça.
1: Non, mais êtes-vous payé 350 000, vous aussi, pour des écœurs entrées de même?
2: Bon. Vous saurez que la sieste entre deux confortables tonton-maman m'a été prescrite par mon médecin de famille. Vous saurez parce que je souffre de...
0: Du complexe d'Édipe.
2: D'aérophagie, Jean-Philippe.
0: Ah oui. C'est ça, hein, votre... Ça, c'est votre maladie de gros porc, hein, qui avale de l'air tellement vous mangez, c'est ça.
2: C'est ça.
0: Mais ça, là, ça a rapport en quoi avec la poitrine de votre chère mère? Seigneur, je peux pas croire que je parle de ses seins en ondes.
2: Bof! Cette vieille folle-là nous écoute pas, vous savez. Ben, comment elle a honte de moi, Jean-Philippe? comme je disais, la sieste entre les seins maternels, Jean-Philippe.
0: Ah, Seigneur, continue.
2: Dormir entre tonton et maman, ça permet à nos sphincters de bien rester fermés, hein, et d'éviter de se remplir l'estomac d'air et ensuite de trop roter, trop péter, et même que ça sorte par les deux bouts.
0: Bon, c'est assez, là. Hein? Vous allez me faire vomir dans ma belle peignure. Passons à Charlie. Charlie Niquette, mm-hmm. comment va Canadien, tiens? Un petit tournoi de golf, un scandale, un échange?
1: Ben, rien de tout ça, mon Jean-Philippe.
0: Bon.
1: Non, c'est tranquille du côté du Canadien. Toujours pas de gros bonhomme à la ligne bleue pour venir faire frencher la bande à ceux qui voudraient s'en prendre à notre bébé Lane.
0: Ah oui.
1: Preuve que des Canadiens de retour, hein, pour de bon dans le cœur des partisans, Jean-Philippe. Mm-hmm. On apprenait cette semaine, grâce au moté de Cube Radio, que les prénoms de garçons les plus populaires en 2026 sont Jimmy Dove, suivi de près par Dobby, sans oublier Kevin Lane, en l'honneur de notre nain fusée, Lane Hudson.
0: Hey, parlez-moi de ça, vous, des bonnes nouvelles.
2: Hey, es-tu beau, cet enfant-là, hein? Le petit Hudson, là. Oh, je le bercerai contre mes totons d'hommes.
1: Parlant de totons d'hommes, Jean-Philippe, vous savez comme j'aime suivre la motosphère.
0: Ah oui, hein?
1: Évidemment, la ville de Québec, hein, est une source quasi infinie de motés. Mm-hmm. Cette semaine, j'en ai trouvé un bon à vous présenter. Il s'appelle Riri Poulin. De son vrai nom, Richard Poulin, entre parenthèses, Richard du Vegas. Ce cher Riri a un de sport à Québec.
0: À Québec, évidemment.
1: Oui, oui. Il est un ami, hein, avec la crème de la crème, par exemple, Maxime Ouimette, le policier du peuple, Jérôme Blanchet-Gravel, ce MBC version Timou, et Simon Frenette, un fan de Maxime Bernier qui passe pas une journée sans parler de la COVID-19.
0: Bon, là, vous allez nous dire que son bar, là, le Vegas, ça sert juste des pogos, c'est ça, là?
2: Oui, avec des petites saucisses cocktail.
1: Certainement, Jean-Philippe, les pogos à 99 cents le mercredi, mais c'est pas ça qui nous intéresse, sauf Jean-Sébastien. Riri, fan de Radio Pirate et de Jeff Fillion, est fier de nous présenter sa merch, un T-shirt écrit dessus On est gouverné par des imbéciles.
0: Ah, là, c'est original, hein? Bon, vous allez nous dire qu'il en a vendu quoi, le 12?
1: Ben, 17, en fait.
2: Est-ce que ce cher Richard en a des 2X larges? Écrit « Notre animateur est un imbécile, j'en prendrais 3. »
0: Bon, Jean-Sébastien, franchement.
1: Un autre maillet qui a une drôle de bosse dans les culottes quand il voit le docteur Fauci se faire accuser par les Républicains. Mon conseil du jour, allez donc manger ailleurs qu'au Vegas, genre au Tim Hortons.
0: Et là, quand notre ami Charlie Niquet nous recommande d'aller au Tim, ça va mal. Mais là, on n'a pas d'extrait là, avec ça, coudon. On est donc bien rendu pauvre à la première chaîne. Hein? Faut dire que l'unique employé de soir de la station vient de quitter à 20h. Hein? En Bixi, on le salue.
1: Ben, c'est toujours bien pas lui hein, qu'on paye 350 000 ici dedans.
2: Hey, 99 cents de pogo. Je peux-tu dire que mes convictions, ils valent pas mal moins cher que ça? Vous pas y aller, me goinfrer au Vegas, moi, si je passe par Québec.
3: Hey, c'est donc bien plate, cette émission-là. Je fais quoi ici, au juste, moi-là?
2: Hey, parlant de soucis, Jean-Philippe, est-ce que je vous ai parlé de mon saucissier?
0: On est un peu trop à jeun pour vos histoires de grinder, Jean-Sébastien.
2: Non, franchement, pas ce genre de saucissier-là. Là. Un vrai saucissier qui a, comme moi, une passion de la saucisse. Ah. Ses saucisses, il les aime d'amour.
0: C'est épouvantable.
2: Toutes bien faites à la main, séchées dans un séchoir, hein, Jean-Philippe? Pouvez-vous imaginer que des centaines de belles saucisses bien fermes qui se balancent doucement au plafond? Hein? Certains sont piquants, d'autres plus molles. Hein? Il y en a même que quand on croque un petit jet de fromage fondu qui en sort. J'en ai des frissons, j'en ai l'eau à la bouche.
0: Attention, là, Jean-Sébastien, vous allez encore vous étouffer avec de l'air. Là.
2: Oh, je m'étoufferai bien avec d'autres choses.
0: Vous, là, Charlie, aimez-vous ça autant que Jean-Sébastien la saucisse?
1: Non, sans façon, moi, j'aime mieux Canadien.
3: Hey, là, le party de saucisse avec les jokes de saucisse, autant de contenu qu'une saucisse, c'est à mon tour, là.
0: Bon, elle a oublié notre quota de madame. Quoique, on a déjà Jean-Sébastien, c'est bien assez.
2: Oh, franchement.
3: Ben là, c'est pas de madame, lui, il y a une bisoune.
2: Bon, c'est encore drôle, ça. Fait assez longtemps que je l'ai pas vu, on vit qu'on s'est plus.
0: Mais bon, c'est toujours pas votre nom, là, mais c'est pas important. Ça. Allez-y avec votre segment, là, le temps nous file entre les doigts. Hein. En terminant, Jean.
3: Cette semaine, on va parler de masculinité toxique. Vous savez, Jean-Philippe...
0: C'est malheureusement tout le temps qu'on a... c'est bien dommage, hein. On aurait aimé ça, en entendre parler. C'est pas comme si on s'en faisait parler à tous les jours. Et anyway. Hey, revenez-nous demain, hein. Même heure, même poste. On continue d'être payé cher pour rien dire. Hein.
3: Ouais. Et bye.
1: 350 000, hein, pareil.
3: Ah, hey.
0: Franchement.

0: part qu'elle dit. C'est la musique.
1: Ça part qu'elle dit.
0: C'est la musique au début.
1: Elle il est de retour.
0: Ah oui! Je faisais d'autres personnages, puis il revenait tout le temps. T'as ça remarqué? Je sais pas, j'essaie de faire un autre personnage, c'est lui qui revient.
1: Viens, il prend le contrôle.
0: Salut, mes petits crosseurs. C'est bien moi, Bastien Benoît Croquant, gérant d'artistes émergents. Est-ce que je pourrais parler avec la metteuse en onde de remplacement occasionnel, s'il vous plaît?
2: C'est moi, ça?
0: Ben, je pense bien.
2: Allô?
0: Ah, c'est toi. Hey, on se serait pas déjà croisés quelque part, toi, pour moi?
2: Ben, ouais.
0: Ah, ouais, non, c'est vrai, c'est. Ils ont démoli l'escalier là, qui mène à la station ici. Quand je suis arrivé, il y avait un gars qui travaillait avec sa scie à béton. Je me suis mélangé.
2: Ben oui, ça arrive souvent.
1: Je pensais que ça avait dit qu'il y avait une marmotte qui était prise en dessous d'une roche.
3: Ah, même cigouille.
0: La semaine prochaine.
2: Oh mon Dieu.
0: Hey, excuse-moi, fille, tu devrais te demander où c'est que j'étais parti, hein?
2: Ben oui, certain, mon
1: gars. Hey, on avait hâte.
0: Hey, ça devait faire au moins un mot, deux ou trois. Je sais plus que j'étais loin de vos micros. Imagine-toi donc que j'étais en pèlerinage, hein, pour faire la route de compost.
2: Oh, okay.
0: Oui. Ça, la route de compost, c'est pareil comme Compostelle. Mais sauf que c'est en pick-up entre Dallas et Houston au Texas.
2: Ah, ben, OK.
0: Comme on dit par là-bas, you crazy? I ain't walking that far. Take the scooter to do my groceries at Walmart.
1: Oh, wow, OK, ouais. Ben oui.
0: C'est ça qu'ils disent là-bas. Ouais.
1: C'est vrai que les Reels là, qui font des longs voyages en pick-up, ils se louent une sanivac dans le pick-up.
0: Ben oui.
1: Ça, ils peuvent vraiment aller aux toilettes quand ils veulent.
0: That's the Texas way, dude. Exactly. C'était des vacances vraiment, vraiment ressourçantes. J'ai même vu la lumière au bout du tunnel.
1: Ah oui, hein?
0: Mais pas à cause du voyage, c'est à cause après j'avoir mangé un baril de 44 morceaux de poulet frit au Bucky's. Alors, ça filait pas, j'avais le bras engourdi.
1: Mais une petite microdose à l'Ozempic.
0: Oui,
1: ça balance,
0: c'est ça, exact. Ça. Comme tu le sais déjà, moi, ma passion, c'est les artistes émergents. Avec pas beaucoup de talent, mais avec du willing, tu sais.
2: Mm-hmm.
0: Je t'ai aussi prouvé dans le passé que je pouvais switch vite fait avec des politiciens, mettons, émergents ou avec pas beaucoup de talent non plus.
2: Ouais.
0: Puis je peux même te faire revenir des cancels aussi avec pas beaucoup de talent. C'est pour faire une pièce, moi, je suis partant.
1: Hein. Ouais, t'es bon.
0: Mais là, j'ai trouvé une nouvelle talle de pas de talent puis faire la pause vite fait. Check bien ça.
2: Ben voyons donc.
0: Les influencers.
2: Ah
1: ben oui.
0: Tu sais, le monde pas de vie qui essaie de nous vendre du faux en utilisant leur fausse vie et leur pas de contenu pour nous faire vivre du rêve à l'infini. Là.
2: Ah oui, ça, j'aime ça. Mm.
0: Et j'ai pensé à un concept révolutionnaire. Écoute bien ça. Je loue un bateau de pêche à Gaspé.
1: Ouais.
0: Puis je fais embarquer une couple de wannabe millionnaires en leur promettant des monsters à volonté pour aller passer une semaine au large des îles de la Madeleine faire le party avec du mousseux cheap puis de la poudre.
1: Ben là, il manque juste les...
0: On va filmer ça, tout ça, 24 heures sur 24 sur Twitch.
2: Ah, ça, ouais.
0: What can go wrong?
2: Mais vraiment.
1: Can go wrong?
0: Ça va être écœurant. Le nombre de ticounes avec des Audi A4 2008, toutes décollissées, qui vont écouter ce show-là,
2: ça va être
0: malade.
2: Vraiment.
0: Là, je vais pas inviter n'importe qui sur mon boat. Non.
1: Pas l'élite.
0: Je vais sélectionner que la crème.
1: La crème du feed.
0: Les plus beaux spécimens de la race humaine que t'auras jamais cru possible de voir tout à la même place puis en même temps.
1: Mm.
0: Et tout d'abord, le King, Justin Chose. Je sais pas c'est quoi son nom. Alias Moudubat.
1: Ah ouais?
2: Ouais.
0: Lui, okay. C'est un gars qui a fait fortune en vendant les vieux bijoux de sa mère sans lui en parler avant. Puis que il a arrêté d'y parler après aussi.
1: Là, ça, c'est-tu vrai, ça?
0: Mais
1: honnêtement, si on sait plus.
3: Écoute, ça sonne comme le personnage de Martin Potter, ce mot du bat.
1: Avec les pages de Facebook Rencontre que
0: on s'y aurait pu. Okay. On peut l'inventer ou on peut prendre être très.
1: Pas sûr que c'est inventé.
0: Très inspiré.
1: Ouais.
0: Lui, il en a du gros cash, OK? Puis il a pas peur de dépenser quand il pense qu'il va pouvoir fourrer ce qu'il veut à la fin de la soirée dans les toilettes du bateau de pêche.
1: Ben ouais.
0: Un gars à l'intelligence fine, là, tu sais,
1: ouais.
0: Qui parle aussi mal français qu'anglais, qui a des expressions comme yeah! Puis qui a pas peur de ses opinions.
1: Non.
0: Lui, là, vous allez l'aimer, c'est un malade, ça.
1: C'est fou.
0: Mon deuxième, là, ça, c'est un petit fringant, ça. On l'appelle la vis dans le trou. Mais son vrai nom, c'est Charles-Olivier, je pense.
1: Ouais, ouais, une affaire la même.
0: Ça, c'est un petit innocent qui a un visage d'ange qui aimerait vraiment beaucoup, beaucoup, beaucoup impressionner Moudoubat. Même s'il est cassé, puis que Moudoubat, il est impressionné que par le cash puis les totons.
2: Ben oui.
0: Lui, les filles, là, mais c'est, même si c'est un petit power fuckboy, là, fait que ça va faire du beau contenu pour mon éditoire féminin.
1: Ben oui,
0: qui représente à peu près 10%, hein, faut se rappeler. Oui. Ce que j'ai déjà dit souvent, les motés se comptent par 10 fois plus chez les gars.
1: C'est vrai.
0: C'est prouvé. Fait juste regarder la crowd dans un gars-là de lutte.
2: C'est vrai, ouais.
1: C'est
0: 90-10, gros.
1: Oh oui.
0: J'en ai un autre aussi. Ça, c'est un genre de Jean-Marc Parent, plus jeune, mais avec des tatous pis une barbe fraîchement taillée, là. Pis des sauts de basketball, tu vois le genre, là?
1: Oui!
0: Lui, son surnom, je peux te donner un nom d'inspiration si tu y tiens.
3: Oui, vas-y donc.
0: Ben, comment tu l'appelles?
1: Aïe, aïe, aïe.
0: Ben, mais puis son nom, là. Ça, le coach. Non, le mais, coach
1: OK, ben c'est ça, c'est coach. Coach Petrovski.
0: Oui, Petrovski, exact.
1: Ben, je savais,
0: ben, lui, son surnom, c'est Gros Porc.
2: Ah, ben.
1: Ben, non, c'était les Gravelleries, il l'avait appelé manger. C'était quoi, manger chier? J'ai chier, grosse torche. C'est ça son slogan.
3: Grosse torche, j'ai chier.
0: Ouais. Ouais, c'est juste une inspiration.
1: Ah non,
0: c'est
1: non, pas non, le vrai, on parle pas de la même personne.
0: Non, non, c'est pas le vrai. Là.
1: Non.
0: Lui, son surnom, c'est Gros Porc, comme je disais. Parce qu'il aime ça faire manger des affaires dégueulasses au monde.
2: Ah, hey,
0: ça, là, je te jure que sur le bateau de pêche, il y a du potentiel en tabarnak.
2: C'est clair. C'est même bizarre.
0: En terminant, j'ai aussi une fille sur le choqué. Ça, c'est la plus populaire, mais comme dans la vraie vie, c'est celle qui se fait le moins respecter. Ça.
1: Tout le temps de même.
0: Son nom, c'est Mélissa, mais son surnom, c'est Crotte-Crotte. Parce qu'elle s'appelait de même quand elle a ouvert son compte Twitch. Twitch quand elle avait 11 ans,
1: resté,
0: à peu près.
1: Ouais, c'est ça, c'est resté normal.
0: Ça, c'est la plus grosse pointure sur le bateau. Mais c'est garanti qu'elle se crisse en bas du port avant la moitié de la semaine pour s'en revenir là,
1: oh,
0: à nage.
1: En nage, en nage.
0: Là, tu parles de tout ce beau monde-là, puis tu te dis, hey, il va-tu y avoir d'autres personnalités plus...
1: Encore plus rock'n'roll?
0: Ben, c'est ça qu'on se demande. Pourquoi que le monde regarderait ça, ce show-là?
2: Ben ouais, pourquoi?
1: Ben, parce qu'on attend le bout de ce que Moudoubat, il pète sa coche,
2: ouais,
1: parce qu'il a fini le hate-ball, là.
2: Mais le hate-ball!
0: Faudrait qu'on arrête, comme on a dit tantôt, faudrait qu'on arrête d'écouter ce genre de
1: ciné-là. Ben, en fait, tu sais quoi? Le pire, c'est que je suis sûr que personne n'écoute ça live. C'est juste qu'après ça, dans le feed, ben, toutes les pages qui nous partagent les meilleurs moments,
2: ouais,
1: là, ça nous aime. Eh,
2: ben là, préparez-vous. Love is Blind Canada, ça s'en vient. Il va en avoir une autre méchante gang qui va sortir. Ça sera
0: mais
2: pas drôle.
0: Mais tu sais, les émissions comme justement Love is Blind, Occupation Double, ça nous présente toutes sortes de genres d'individus.
1: Ouais.
0: Plus épais les uns que les autres. Il y a trois mois, là, avant qu'Olivier Primo les sorte de sa garde-robe, là, personne ne le connaissait, Louis c'est... le fou.
1: Je sais!
0: Tout le monde s'en calissait de lui. Pourquoi qu'on le connaît aujourd'hui?
1: Ben, c'est ça, c'est Primo.
0: Pis, mais... dis-moi donc, toi, tu connais-tu Jérôme Duprat?
1: Le nom dit quelque chose.
0: Le nom dit quelque chose. Toi, Martin, tu connais Jérôme Duprat?
3: Je pense pas, non.
0: Camille, tu connais Jérôme Duprat?
2: Non.
0: Ben, je vais aller le Wikipédia pour être sûr que je dis pas de niaiserie. Mais c'est l'ancien bassiste des Cowboys Fringants.
1: OK.
0: Ben, c'est le bassiste des Cowboys Fringants.
1: Le bassiste, ouais.
0: Qu'est-ce qu'il fait aujourd'hui?
2: Je sais pas.
0: Ben, on devrait le savoir, justement. Parce que... ben, Jérôme a étudié et est devenu biologiste. Si ma mémoire est bonne, comme je dis, je vais aller... je vais aller
1: on est en train de
2: mais c'est lui qui est de... mais non, mais c'est pas ça son nom, lui qui est devenu chef de la santé.
0: Oui, oui, c'est exactement
2: ah,
0: lui.
2: C'est ça. Mais ouais, non c'est... seulement qu'il est comme la star de Cowboy Fringant puis tout ça, mais là en plus il est devenu scientifique en chef au Québec.
0: Est-ce du Québec, exactement.
2: C'est un génie ce gars-là.
1: Wow.
0: Mais c'est bizarre, bizarrement on en, on le voit pas nulle part sur les réseaux sociaux. Tu connais 200 influenceurs de droite plus mongols les uns que les autres. Tu connais pas le gars le plus brillant du Québec, ou à peu près.
1: Ouais, ouais, c'est vrai.
0: Là, il faudrait que la Switch, là, mon personnage est tombé à l'eau, là. Il faudrait que la Switch revire à un moment donné, là.
1: Oh, oui,
0: qu'on arrête de se dire, hey, on va regarder des astis d'attardés qui nous font vivre des belles émotions comme. Puis qu'on s'intéresse un peu plus à ces gens qui font des vraies affaires.
3: Ils stream-tu sur Twitch?
0: Non, ouais, c'est ça, justement.
2: Hey, mais t'as-tu vu l'affaire que j'ai postée sur Instagram cette semaine? Genre, c'est Fox News qui sont comme... ah, oh, mais là, les gens qui sont démocrates parce qu'ils sont trop allés à l'école, l'école, c'est dangereux, faut qu'on arrête d'être, d'envoyer nos jeunes à l'université parce qu'ils deviennent tous woke.
3: Ben, oui, ils vont fermer ça, les écoles.
2: J'étais genre, bro, tu comprends-tu qu'est-ce que t'es en train de dire, man? Genre,
3: on est là.
2: That's crazy.
1: Ah non, à l'école, là, même le papier à rouler, là, c'est des quotes de Karl Marx dessus.
4: Je te le dis. Fait que là, le switch, il faudrait qu'on le démarre nous-mêmes, par nous-mêmes, arrêter, tu sais, là, cette gang-là, est-ce qu'on a besoin de leur donner de l'attention
1: à ce point-là? Ouais, ben ça, mais nous autres, on va arrêter, mais il y a tout le temps du monde qui
4: va
1: leur
4: donner. Mais c'est ça, si on fait, on fait le contraire, qu'on essaie de...
2: Mais nous, on rit d'eux, on fait pas juste parler...
4: Ben, je pense que dans la plupart du contenu qui s'est fait depuis 2-3 jours, c'était pour rire d'eux, là.
1: Mais, regarde...
4: Mais ça leur a donné quand même l'exposure. Ouais,
1: regarde, Montréal, je vais te donner un devoir. OK? Cette semaine, tu dois parler à un boomer et un moté. Puis leur expliquer ce qu'on vient de t'expliquer.
4: Et voilà.
1: On fait sa part, un boomer, un moté.
4: Un moté à la fois.
2: Sharing is caring.
1: Ben non, mais il faut s'en occuper nous-mêmes de ces gens-là.
4: Tout à fait.
1: Hein? Genre, t'en as dans ta famille, j'en ai dans ma famille des motés. Prends-en un, explique-lui comment ça marche Facebook. Bon. Ne commente pas le rage bait.
4: Fait que tout le monde à la maison, allez googler Jérôme, puis allez donner un peu d'amour sur ses réseaux. Je sais pas s'il y a des réseaux, je n'ai même pas regardé honnêtement.
1: Peut-être même pas de réseau.
3: Twitch.
4: Mais je sais pas s'il y a un Twitch.
2: Juste que son nom de poste est scientifique en chef, moi je trouve ça malade.
4: Ouais. Ben ouais. Oui, exact. Puis nonobstant le fait qu'il a été dans un des groupes légendaires de musique du Québec.
1: Entre autres. Dans ses passe-temps.
4: Dans ses passe-temps, exact.
1: Hey, grouillade musicale!
2: Ouais, je l'ai mis il n'y a pas longtemps, mais je trippe trop dessus. Fait que j'ai décidé de la remettre. Fait que le briquet, il est de Favel et Cœur Club.
1: Mais lâche-toi là, c'est DJ.
2: Pump that shit up, DJ.
4: That's it.

0: On recommence.
1: Et ça, de retour, c'est la bonne affaire. On n'a pas le temps.
2: On n'a pas le temps.
0: On a trop de temps.
3: On a beaucoup de temps, quand même. Oui, on a beaucoup trop de temps. Fait qu'on va jouer à un jeu, les amis. Hein? Fait que ce qu'on va faire, c'est qu'on va scroller le feed au hasard. Là, t'arrêtes à un moment donné, là. Puis la publication que tu vois devant toi, c'est ça que tu nous sors. On commence avec Camille. Tu vas aller sur quel réseau social?
2: Moi, c'est sur Instagram.
3: OK, ben là, attends. Scroll. Stop!
2: Des marmottes sur OnlyFans!
3: What?
2: Pour financer la recherche!
3: Wow. Non, non, oui.
2: Ah! Ouais, je me suis abonnée récemment à Radio-Canada Science sur Instagram. RC.science.
3: Wow, OK.
2: Fait que là, ça a l'air qu'il y a un compte sur la plateforme OnlyFans dévoilant du contenu non censuré sur les marmottes. Alors récemment, ouais, c'est créé par un biologiste américain. Fait que... Attends une minute, là. Oh, il est tellement cute! T'as check ses petites pattes!
3: Aïe, aïe, aïe!
2: Fait que c'est Dr. Daniel Blumstein, là, il a lancé cette initiative-là parce que les coupes fédérales en recherche... C'est pas un mythe, hein? Ça coupe pas mal.
3: Ouais, en effet.
2: Il y avait la bataille avec les universités contre Trump, etc. Puis on parlait justement de ça tantôt, que Fox News, les gens disent que si on est trop éduqué, on devient trop à gauche.
3: Ouais, communiste.
2: Voilà, en tout cas. Fait que...
3: En tout cas, on a bien scrollé, là.
2: Ouais, ça a l'air que les gens avaient un peu peur, mais que ça marche bien, là. À date, ils ont amassé environ 5 500.
3: Bon, OK, US. Parfait.
2: Canadien, pardon.
3: Olivier, tu vas aller vers quel réseau social?
0: Moi, je suis sur Twitter, comme d'habitude.
3: Attends, scroll, on va te dire qu'arrêter. Scroll. Stop! Qu'est-ce qu'on a?
0: Dane Cook qui dit « Someone shit on the coats
2: ». On the coats?
3: C'est un petit écho quand même.
0: Puis sinon, mais, the Blue Jays have won 9 of their last 13 games.
3: Bon, ben tu vois, hein? C'était en deux pauses, demain, tu as du sport. Tu as une autre sorte de sport, mais plus amateur.
0: Oui, il y a une question. Parce que là, j'ai trois publications sur la même...
3: Ouais, vas-y donc, qu'est-ce que tu vois?
0: Who did Whitney Houston want to dance with?
3: Ah, avec qui Whitney Houston...
0: I want to dance with somebody who loves me. Whitney wanted to dance with?
3: Ben, avec...
2: Mon coloc, il trippe dessus.
3: Ah,
0: OK, bon, ben...
3: Ouais. Le Bobby Brown des Beaux Jours, peut-être.
0: Il est un peu nécrophile?
3: Des Beaux Jours!
2: Non, mais il l'aimait quand il était vivant.
3: Ah, OK.
0: Il était comme... Comédia, ça poudre!
4: Il faudrait qu'il soit un peu plus qu'un peu nécrophile, parce que je pense qu'il est pas mal desséché. Là.
3: Oui, là. On va continuer notre jeu. On va aller vers Martin. Martin, tu vas vers quel réseau social?
4: Instagram,
3: wow, OK. Scroll ça. Scroll.
4: Là, c'est parce que j'avais quelque chose de Trump, et là, je suis tanné.
3: Ouais.
4: Il s'est pété dessus dans le bureau Oval, là. Puis on a le son, mais là, c'est pas la première fois.
3: Non.
4: Fait que là, j'ai notre ami Richard de Gagné.
2: Yes!
4: Qui nous fait des vidéos écœurantes avec de l'AI.
3: Allez voir ça, la gang. Il a découvert le AI, puis là, c'est pas
0: Allez pas voir
3: fait,
0: ça, là.
4: Là, il conduit des chars de luxe sur l'eau. Avec du Bryan Adams.
0: Allez pas voir ça.
4: Mais là, c'est pas ça, là. Là, il se filme dans un escalier. On va l'écouter.
3: Vas-y donc. Il était avec Pelvis?
4: Non.
5: Oui, il réclame à 7h15, c'est terminé.
2: Bon, ben, c'est un rendez-vous.
5: Non, ben, laisse-moi. Non, McDo la prairie.
4: McDo la prairie, 7h15, 7h30.
3: Fait que dans le fond, il parle au téléphone en faisant son live.
4: Ben, il se filme à la meilleure place où on a le meilleur son dans une cage d'escalier en ciment.
3: Clairement.
4: Pas écho du tout. Ça fait 5h, il nous disait qu'elle allait être au McDo de la prairie à soir. On l'a manqué.
2: C'était notre chance.
3: C'est à mon tour. Je vais avec mon feed Facebook. OK, je scroll. Vous me direz qu'arrêtez.
0: OK.
2: Stop!
3: Ah non!
2: Quoi? Pas Médusa.
3: L'algorithme! Check, qu'est-ce que t'as fait, Martin?
2: C'est Richard?
3: C'est quoi que tu vois?
4: La cinquième de la nuit de la poésie?
3: Ouais.
4: Ah oui, c'est à cause de moi, ça?
3: Ben, là,
4: c'est David Goudreau!
2: David Goudreau!
3: David Goudreau qui m'invite à la grande nuit de la poésie.
2: Ben, voyons donc!
3: T'as chié mon algorithme, mon
0: tabac. Voilà.
3: Aïe. Ben, c'est le fun, c'est très
2: intéressant. Ben là, moi, je l'ai fait sur Facebook, puis je suis tombée sur un festival.
4: Vas-y donc.
2: Puis c'est le fun parce que c'est animé par Garou.
3: Wow! OK, oui. Ben, toi, on parlait de poudre.
2: On
4: parlait de nécrophilie tantôt, ils l'ont déterré en esti.
2: C'est le grand concert de la francophonie, célèbre l'œuvre de Michel Sardou, animé par Garou et Cyril Ferraud.
3: Ouais.
0: C'est sûr que c'est en France.
2: Ben, Agora du port de Québec.
3: Ah, ouais. OK. T'as pas le feed de France.
2: Ah, ouais. Il y a Diane Dufresne, Isabelle Boulay, Bruno Petit, Lou, Adrien Cassie. La compagnie créole, toi,
0: Ça sera pas rempli de boomer pendant tout.
3: En vrai ou en hologramme?
2: Je sais pas.
3: C'est là, ça, c'est pas jeune.
2: OK, fait que la compagnie créole va chanter du Michel Sardou. C'est bien ce que je comprends.
4: C'est malade. Je
2: suis dans ça.
3: Là, on y va, on est là.
2: On y va.
0: Et le monde du rock et de la musique, et ça marche pas sur la nouveauté. Là.
3: Non.
0: Hey, show d'Iron Maiden, ça va être fou. Là.
2: Tantôt, je checkais des CD pour la fête à mon frère, mais là, j'espère qu'il écoute pas ça, parce que sinon, il va savoir c'est quoi que j'achète. Là. Mais en tout cas, je suis tombé sur un CD de Dalida, mais remix EDM. Ça venait de sortir des nouveautés CD.
4: Je te dis que la compagnie créole, le monde est brisé, Michel Sardou, ça va virer toi les Sanivacs comme au parc La Fontaine. Hein?
3: Hey, sérieux, ouais.
4: Il y en a qui manquaient de visous.
3: En terminant, après nous, on ne manquait pas.
0: Ben, c'est. Comment ça s'appelle?
2: Ailleurs.
0: Ailleurs, Escalade en musique. Bien sûr, ne manquez pas ça avec Mr. Number One, lui-même en personne.
3: Oui.
0: Qui vient faire un petit star de musique. Je pense qu'il m'a dit que son voyage en Colombie l'a inspiré.
3: Ah oui, excellent.
0: Je pense que ça va être très bon.
2: Sortez vos Shazam.
0: Il y a aussi eu quelques tremblements de terre dévastateurs dernièrement. Hein? Mm-hmm. C'est un petit peu le sujet de son émission.
2: Tu vois, j'aurais aimé mieux laisser, voir plus ça que Médusa dans mon feed.
3: Il n'y a plus de nouvelles non plus dans le feed. Hein, fait qu'on voit juste vraiment juste la marde. Il reste plus grand-chose de bon.
0: On va le laisser continuer de faire son show. C'est là dans une dizaine de minutes, le temps qu'on écoute quelques tonnes avant de se laisser, nous autres. Hein?
3: Eh oui.
0: Ouais.
3: C'est l'heure de s'en aller.
2: Tantôt, on a écouté la nouveauté de Magi Merlin. Mais je n'ai pas parlé.
3: Non.
2: Parce que c'était l'émission de Jean Trugbin.
3: Mais Jean Trugbin.
2: Fait que Spice Kick, c'était le nouveau banger de Magi Merlin qui vient de sortir son dernier album Powerhouse. Mais sinon, là, on va terminer le show avec Tout Raisonne de Vendredi sur Mer et C'est dur de Miel de Montagne avec Philippe Catherine pour closer ça en beauté.
3: That's it. Pump it up, DJ. Puis sinon,
0: à la semaine prochaine.
3: Essayez de pas mourir d'ici là.
2: Super.
3: Bye bye.
2: Bye bye.

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Bonsoir, mesdames et messieurs. Bienvenue à Ailleurs Escale en musique. Mon nom est Juan Bautista et ceci est votre émission hebdomadaire musicale des musiques du monde tous les mardis soirs au CISM La Marge 89.3. Vous noterez que ma voix ce soir est un peu moins enjouée que d'habitude et c'est parce que je porte une tristesse assez profonde suite à un tremblement de terre qui est survenu dans mon pays natal, la Colombie. Hier, le lundi 10 août. Alors, d'abord et avant tout, avant de commencer l'émission, en guise de solidarité, quand on est très loin, c'est un peu difficile de faire des choses concrètes pour aider. On essaye, chacun de notre façon, de participer collectivement. Mais de mon côté, ce soir, je vous apporte une émission musicale colombienne, mais avant tout, je vous propose une petite minute de silence. En guise de commémoration à ces 254 morts et ces 2600 blessés du tremblement de terre qui est survenu à San José del Palmar. Alors, je vous retrouve dans quelques instants.

Bonsoir, bonsoir. Nous sommes de retour à Ailleurs Escale en musique. Une petite minute de silence pour ce séisme de magnitude 7,4 qui a touché la Colombie dans son ensemble. L'épicentre s'est passé à San José del Palmar, dans le département du Chocó, dans l'ouest du pays. Le bilan monte, bien sûr, chaque heure qui avance. On recense 254 morts pour l'instant, 2600 blessés. Et le nombre de personnes déplacées internes, encore une fois, en Colombie, on ne le sait pas, mais ce sont des milliers qu'on attend des nouvelles. Des milliers de personnes qui n'ont pas de maison ou qui peuvent simplement pas y retourner parce que les bâtiments sont endommagés ou sont considérés dangereux. Il y a des bâtiments que même un jour après le tremblement s'effondrent. Alors c'est très, très dangereux. Les régions les plus touchées, bien sûr, la région du Chocó. Ce département de la côte Pacifique, qui est un des moins aisés économiquement du pays. On retrouve aussi la grande ville de Cali, la ville de Pereira, qui a été détruite d'un certain sens, même plus d'aéroport. Manizales, Quibdó et plusieurs autres municipalités dans la région du café. Donc, voilà, aujourd'hui, on consacre l'édition, c'était pas prévu, mais on consacre l'édition d'ailleurs Escale en musique. Pour célébrer la beauté de la musique colombienne, la résilience, la solidarité, je ne serai pas très présent au micro ce soir. Je vais laisser la musique parler. Je vais essayer de vous faire découvrir la musique de certaines régions qui ont été les plus durement touchées par ce tremblement de terre. Je vais revenir peut-être dans la dernière partie de l'émission pour vous parler un peu des musiques qui ont été jouées ce soir. Mais l'intention, c'est vraiment de laisser la musique parler de. Parce que c'est aussi ça une façon de guérir des événements comme celui qui vient d'arriver. C'est en se réunissant à travers la musique qu'on réussit à avancer, qu'on réussit à se réunir, qu'on réussit à se tenir avec la tête haute, puis de regarder vers le futur. Donc, voilà, ça va être ça le plan de ce soir. Je veux quand même parler un peu. De ces tremblements de terre qui ont frappé pas juste la Colombie, mais aussi le pays voisin. Notre pays voisin, qui est celui du Venezuela, hein, le 24 juin dernier. Ça s'est passé très récemment, puis c'était deux séismes d'une magnitude similaire, 7,2 et 7,5. Ça s'est passé proche de la capitale, Caracas, et de l'État côté de La Guaira. Et puis, on dépasse 6 000 morts là, au début du mois d'août. Des milliers de logements dangereux, des dizaines de milliers de personnes blessées, privées de leur habitation. Donc voilà nos deux pays voisins, Venezuela et la Colombie, qui sont confrontés à ce même vertige là, de devoir compter leurs morts puis penser à la reconstruction. C'est difficile quand même. Je pense également au Chili en 2010 avec ce séisme 8,8. Je pense à l'Haïti qui a vécu deux séismes. Je pense à l'Équateur en 2016, je pense au Mexique en 2017, à l'Haïti en 2010 et en 2021. Je pense à la Turquie, à la Syrie en 2023. Alors, c'est juste pour dire que c'est ce genre d'événement qu'on peut pas prévoir, qu'on peut pas contrôler. Ça fait partie de ce que c'est vivre sur la planète Terre, hein, malgré tout. Mais c'est difficile. C'est difficile. Moi, heureusement, j'ai pas de famille qui a été touchée en Colombie. Mais tout le monde veut aider, tout le monde veut donner sa part. Aujourd'hui, je parlais avec ma mère. Et puis, vous savez, je trouve ça beau quand même d'entendre que elle veut aller se déplacer, aider avec les animaux, aider avec à laver, à essayer de reconstruire. Parce que c'est pas juste dans le matériel, c'est pas juste dans les ressources qu'on peut apporter, mais c'est dans le temps qu'on peut donner. Puis je pense que c'est très important aussi. Donc voilà, je salue ma mère, je salue toutes les personnes en Colombie qui sont là pour donner un coup de main, pour démontrer qu'il y a une solidarité très, très réelle, très présente. Alors, voilà, j'aimerais ça être là avec eux, mais je vous accompagne ce soir musicalement, et je pense que c'est un exercice qui est important aussi. Alors, sans plus tarder, vraiment, on va aller dans cette réunion musicale des différentes régions de Colombie, en commençant par les régions qui ont été les plus touchées. Donc, on va voir le Cauca, le Chocó,
On va voir toute la région caféière. On va voir un peu Los Llanos, ces plaines, qu'on a déjà abordé dans un autre épisode d'ailleurs, Escale en musique, qui ont été touchées par un gros séisme aussi en début d'année. Et puis, voilà, on va fermer avec une chanson un peu plus de réunion et d'espoir. Mais je vous en dis pas plus. Je laisse la musique parler ce soir et puis on se retrouve dans quelques minutes pour en parler. Donc, bonne écoute.

Mesdames et messieurs, c'était Et ailleurs, est-ce qu'à la musique ce soir, mardi 11 octobre. Et puis, nous avons droit à une belle sélection musicale quand même de la Colombie. On a fait 1, 2, 3, 4, 5, 6, 7, 8, 9 chansons déjà qui sont un peu une façon de découvrir les terres qui ont été impactées par ce séisme qui a secoué le pays hier, lundi 10 octobre. Alors, pour terminer l'émission ce soir, parce que je veux vraiment laisser la musique parler, je veux quand même vous les présenter, les thèmes qui ont été abordés ce soir. Alors, laissez-moi vous raconter. En premier lieu, on a ouvert avec une chanson qui s'appelle « Pueblito Viejo ». C'est une chanson très typique, c'est une chanson traditionnelle qui raconte un peu l'histoire de tous les Colombiens qui viennent, ça parle de leurs racines, ça parle de leur amour pour leur patrie, puis leur désir de mourir dans le sol de cette patrie qui est la leur. Donc c'est un thème très vieux quand même qui a été écrit par José Alejandro Morales et on a eu le droit à l'interprétation de Silva y Villalba, un de ses classiques duos de voix et guitare. On a continué après ça avec un grand groupe folklorique qui s'appelle Herencia de Timbiqui, qui représente toutes les racines afro-pacifiques. Et puis j'ai trouvé ça particulièrement pertinent parce que c'est dans leur région où ça a été le plus dévastateur, ce séisme d'hier. Alors, on a écouté une de leurs chansons, Sabras, qui a été réinterprétée dans un album acoustique, un peu dans le style Unplugged. Et voilà, c'était Herencia de Timbiqui. L'album s'appelle Al Natural. Une superbe chanson. On a continué après ça, juste à côté dans le département qui s'appelle El Valle del Cauca, à la ville de Cali, avec le grand Grupo Niche. Cali, qui est une autre ville qui a été touchée quand même très, très durement par ce séisme. J'ai des amis là-bas qui me racontent qu'il y a encore des bâtisses qui tombent une journée après à cause de tous les impacts. Toutes les bâtisses sont en béton en Colombie, hein, donc les déplacements font des ravages assez facilement, malgré qu'il y en a beaucoup qui sont anti-séisme. Bien sûr, c'est pas l'ensemble. Et puis, on a écouté une belle chanson de Grupo Niche qui s'appelle Mi Valle del Cauca, qui est une chanson, en fait, qui raconte les noms de toutes les villes et villages qui forment le département. Et c'est un peu un hymne, un hymne à l'amour qu'ils ont pour leur département. C'est très beau. Donc, c'était très pertinent aussi. Après ça, on est allé à la ville de Pereira. La ville de Pereira est peut-être la ville qui a été le plus dévastée par le séisme. L'aéroport a été détruit, entre autres. Donc, c'est très difficile d'y accéder. Ben, ce sont des villes qui sont quand même très dans des territoires très accidentés. Ce sont des villes montagneuses. Donc, la perte de la terminale aérienne est quand même un impact assez profond là, à la ville de Pereira. Et puis, on a été découvrir une chanson d'un natif de la ville de Pereira qui s'appelle Luis Carlos González, un poète. Et on a écouté une chanson qui s'appelle La Ruana, qui est une chanson très typique du folklore colombien, interprétée par un des grands duos, encore une fois, de voix et guitare, qui est Garzón y Collazos. La Ruana, c'est un habit traditionnel colombien. C'est un peu comme le poncho au Mexique. C'est un grand habit carré avec un seul trou pour la tête qui te recouvre. Et c'est un peu une sorte de manteau, souvent fait en laine de différentes sortes d'animaux. Et puis, voilà, c'est très... Des fois, ça pique un peu, hein? Mais c'est très typique. Après ça, on a continué avec deux chansons interprétées par la Estudiantina Monserrate qui sont basées à Bogota. C'est... Et puis, ils nous ont interprété Bambuco en Si bémol, en Si menor, excusez-moi. Le compositeur, c'est Adolfo Mejía Navarro. Le Bambuco, c'est un genre très traditionnel de la région andine de la Colombie. Nous l'avons abordé un peu dans le deuxième épisode, je crois, d'ailleurs, Escale en musique des Andes. Alors, voilà, c'est un retour de ce genre-là. Et puis, on a écouté un thème original contemporain qui s'appelle Glicinias. Composé par Julio Ernesto Santoyo Rendón, un grand compositeur, un grand instrumentiste à Bogota. Donc voilà, ces deux chansons qui ont été interprétées par la Estudiantina Monserrate. Après ça, on a continué vers les plaines
C'est pas une région qui a été particulièrement très touchée par ce séisme, mais il y en a eu d'autres séismes cette année en Colombie. Et puis, la ville de Villavicencio, qui est la capitale de ce département de Meta, qui est le plus grand de tous les départements des plaines de l'Est de la Colombie, a été touchée quand même durement aussi au moment où c'est arrivé. Donc, voilà, j'ai voulu mettre l'hymne de cette région, l'hymne de ce département du Meta, qui s'appelle « Ay mi llanura » par Arnulfo Risenho. Et voilà, c'est une très belle chanson. On a enfin fini par deux thèmes contemporains. Ben, en fait, un contemporain et un autre, une interprétation contemporaine. On a écouté « Besos en bicicleta » par le trio Nueva Colombia. Et son compositeur, c'est Santiago Medina Cepeda. C'est une superbe chanson, c'est une super œuvre contemporaine. C'est un ami qui m'a montré cette chanson. Je crois que c'était son professeur d'université, en fait. Et on va le recevoir bientôt ailleurs, Escale en musique, d'ailleurs, pour parler de la musique caribéenne. Donc, restez à l'affût dans les prochaines semaines. On va avoir une belle discussion avec ce jeune homme que je ne dévoilerai pas tout de suite son identité. Mais ça va être très intéressant. Et puis oui, voilà, je vous invite à écouter tout l'album « Mi Camino » de Besos en Bicicleta, entre autres, comme thème qui apparaît par le trio Nueva Colombia. C'est un peu différent, mais on trouve toujours l'essence hein, quand même de la musique colombienne à l'intérieur. Donc voilà, c'est une belle œuvre. Je vous invite à l'écouter. Et puis, on a terminé. On est revenu à l'épicentre du tremblement de terre, le département du Chocó. On est allé écouter un thème de Miguel Vicente Garrido Ortiz, qui est un des grands compositeurs de cette région. C'est un homme qui a dédié sa vie à la musique. Et puis, une de ses chansons qui s'appelle Chocuanita, une chanson dirigée à la femme du Chocó et à sa beauté. Ça a été repris et ça a été réinterprété. On l'a écouté avec l'Orchestre symphonique national de Colombie et je crois que c'était une superbe interprétation. L'Orchestre symphonique en Colombie, l'Orchestre national, les avoir vus plusieurs fois en concert. Ils sont impressionnants. Ils font des très belles œuvres. Ils vont tout autant dans la musique classique que dans l'interprétation ou la réinterprétation de thèmes traditionnels. C'est une force. Ils sont très bons à le faire. Il y a eu beaucoup de concerts conjoints, d'ailleurs. On a parlé du Venezuela tantôt. Il y a eu beaucoup de concerts conjoints entre l'Orchestre national colombien et l'Orchestre national Simón Bolívar du Venezuela, notamment dans le temps où Dudamel était le directeur. Donc, voilà, je vous invite à aller écouter tout ça. Et puis, on ferme notre soirée avec un thème qui est très cher, je crois, à tous les Colombiens. Et c'est pour ça que je veux le mettre pour clore cet épisode un peu triste, un peu pas mal triste sur cet épisode qui vient de survenir en Colombie sur ces séismes. Et c'est une chanson qui rassemble tous les Colombiens de toutes les régions, portée par un des grands musiciens qui a amené la musique colombienne sur la scène internationale. Je parle bien sûr ici de Carlos Vives. Alors on ferme avec la Tierra del Olvido. Et je crois que c'est une fin magnifique parce que ça représente vraiment l'essence de ce que c'est d'être colombien. Alors, je vous laisse là-dessus. On s'est pas beaucoup jasé ce soir. On se retrouvera la semaine prochaine avec des meilleurs esprits. Mais je crois que c'est important aussi de vivre des émotions comme celle-là. Alors, voilà. C'était Juan Bautista. C'était Ailleurs Escale en musique. Toujours les mardis soirs à 23h sur les ondes de CISM 89.3 à la marge. Merci d'avoir été avec nous ce soir. Merci d'appuyer la Colombie dans ces moments difficiles. Et puis, je vous dis à la semaine prochaine et bonne écoute.

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Vous écoutez Les Garçons pleurent aussi sur les ondes de CISM. Julien Roche avec vous pour les 120 prochaines minutes. Je suis en direct du studio sur la rue Édouard-Montpetit, bien sûr, sur le campus de l'Université de Montréal. C'est l'épisode 350 pour Les Garçons pleurent aussi. On commençait avec la formation canadienne You'll Never Get to Heaven, qui fait dans l'ambiance, dans quelque chose d'assez shoegaze, mais très, très minimaliste. On avait leur album Wave Your Moonlight Hat for the Snowfall Train. C'est leur dernier sorti en date d'aujourd'hui. Il sortait chez Mystic Roses et la pièce s'appelle Pattern Waves. Et ce qu'on vient d'écouter, c'est Hannah Stretton, compositrice britanno-australienne. Elle est basée à Melbourne, donc un peu plus directement australienne de par ce folk qu'elle nous sert. L'album s'appelle Tiarn et j'en dois à Benoît Poirier, oui, l'ancien directeur musical ici à la station, qui partage encore des choses fort pertinentes sur son site. On sortait aujourd'hui avec une chouette publication avec 5 sorties récentes dans le domaine de la guitare qui prend son temps. Très, très fan, bien sûr, de ce créneau de la musique. Moi aussi. Et je me suis fait un devoir d'écouter quelques pièces là-dessus. On aura un peu plus loin du Sir Richard Bishop. Les habitués de l'émission seront familiers avec ce nom. J'en ai fait jouer dans les dernières années. Mais il vient, lui aussi, de sortir un album. On continue dans le même élan qui a été installé par Hannah Stretton. On continue avec Mage Tears, on écoute leur single « The World Stops for a Second ». Ensuite, Molly Drake, c'est bien la mère de Nick Drake, avec cet album « The Tide's Magnificence, Songs and Poems of Molly Drake ». Ça date déjà d'il y a quelques années, c'est une bonne compilation de ces derniers enregistrements. On écoute la pièce « Never Pine for the Old Love ». On revient ensuite sur la scène locale avec Cédric Dain-Lavoie et son beau travail d'archéologie sonore. On rejoint Ami Verselevin sur l'album Archive et on termine le segment avec René Reed, louisianaise, américaine bien sûr, de Louisiane, qui chante parfois en français. Ce sera le cas ici avec la pièce J'ai trouvé sur son EP J'ai rêvé. Mon nom est Julien Roche. On est ensemble jusqu'à 21h.

Toujours sur les ondes de la marge de Louisiane, c'était René Reed avec J'ai trouvé. Ça se trouvait sur son EP J'ai rêvé qui a déjà 3 ou 4 ans au compteur. Ça sortait chez Killed Scales, ce petit EP. Et précédemment, on avait du Cédric Dain-Lavoie. Bien sûr, vous êtes à ce point-ci familier avec l'album Archive. En plus du Seaside de Archive qui a fait le palmarès chanson ici à CISM. On avait également du Molly Drake, du Mage Tears dans le dernier segment. En vous rappelant que si vous aimez ce que vous entendez, notez l'heure plus ou moins, sinon whip out votre cellulaire, Shazam ou les applications comme Google sauront deviner quelle chanson on joue et vous informer pour en découvrir plus sur ces artistes. On continue avec une nouveauté guitaristique. Encore une fois, merci beaucoup à Benoît Poirier pour cette passe sur la palette. Cet album de Sir Richard Bishop, il n'est pas vraiment un Sir au sens adoubé du terme, c'est vraiment un nom d'artiste. Il vient sortir l'album Hillbilly Erotica pour cet Américain. On écoute la pièce Sweet Lips Spiritual. Ensuite, un projet dont j'étais nullement au courant qui s'appelle Cross Boys. C'est le duo de Aviter et Geologist, deux membres de l'éminente formation Animal Collective. On s'en va écouter une pièce de cet album homonyme qui s'appelle Stevens Sunshine Rejected. On rejoindra ensuite Chris Cohen et Slow Dive pour continuer dans les guitares et terminer de belle façon ce segment.

Toujours sur les ondes de CISM, le 89,3 FM. Vous écoutez Les Garçons pleurent aussi, en ma compagnie Julien Roche, jusqu'à 21h. On est en direct pour cet épisode 350 pour Les Garçons pleurent aussi. On vient d'écouter Slow Dive avec un extrait de leur dernier album sorti. Il s'appelle Everything is Alive. La tune s'appelle A Life. Juste avant ça, Chris Cohen avec la pièce Torrey Pines de son album As If Apart, album qui célèbre ses 10 ans. Et on va opérer un petit virage, pas tant que ça. Ça va quand même fitter avec Slow Dive qu'on vient d'écouter. On retourne en 1990 avec les Cocteau Twins, une pièce de l'excellent album Heaven or Las Vegas qui s'appelle 50-50 Clown. Et ensuite, on va continuer un petit peu dans le même esprit avec Zombie Life, mon cœur, et ce savoureux pastiche des années 90. On écoute Éclore au matin, pièce homonyme, avec la participation de Anatole. Et on va se servir un petit duo de Hubert Lenoir et de Phelps ensuite pour terminer l'heure. Après une courte pause, on se retrouve pour la deuxième heure ensemble. Bonne écoute.

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De mon âge, c'est-à-dire la bientôt quarantaine, c'était aussi une pièce qui était dans la formidable bande sonore de Fallout New Vegas. Et j'ai repensé beaucoup à cette pièce parce que j'ai dû l'avouer à ma copine cette semaine. J'y regardais avec la défaite dans le regard d'un homme qui est retombé dans la bouteille après avoir été sobre pendant des années. J'ai dit « Babe, j'ai réinstallé Fallout 4 ». J'avais la piqûre, je vais recommencer à jouer, je me suis recommencé une game. C'est un jeu auquel je reviens vraiment, vraiment, vraiment, vraiment souvent. Et à chaque run que je me fais de plus, j'ajoute plus de modifications, de mods, plus de... Le jeu ressemble de moins en moins à ce que la vision initiale de Bethesda lui donnait. Et c'est un petit peu tant mieux, les modeurs ont fait un formidable travail d'ajouter de la profondeur à ce jeu-là, que ce soit au niveau des quests, au niveau esthétique, au niveau des équipements. Vraiment un jeu auquel je reviens très, très, très souvent. Mais bon, c'est une belle excuse pour mettre cette pièce que j'adore, Johnny Guitar. Évidemment, elle n'est pas dans Fallout 4, mais les différents modeurs, bien sûr, nous auront fait des ensembles de chansons radio pour tout rameuter ça sur une même playlist pour en profiter dans Fallout 4. On continue avec un duo local. On revient en musique. On revient très, très brutalement en musique. On écoute Haute Rive, ce duo formé de Mara Tremblay et Catherine Durand. Je pense que ça fait un certain temps que je me dis, OK, il faudrait que j'en mette... Je pense que c'est la première fois que j'en mets à l'émission. Franchement, je suis un petit peu en retard. On écoute le dernier appel sur leur album « Air de repos ». Ensuite, Julie Aubé nous livrera sa très, très belle pièce « Nouveau-Brunswick ». Une pièce qui parle de son chez-soi sur son dernier album « Rural ». Ensuite, collaboration brillante entre Dan George McKenzie et Alex Berger sur ce single « Mishkoutinamou ». Ensuite, une autre collaboration brillante, Corail et Vanille. Vas-tu me comprendre? C'était une pièce située sur le EP Tu me vois comme je suis. On aura du Christine Leshper, du Rosie Plain, du Braids. Je suis en train de me dire que j'ai oublié de me setter des micros pour vous parler durant cette heure d'émission. Ouais, je vais essayer de vous rejaser avant la prochaine demi-heure, telle que c'est actuellement prévu. Je m'appelle Julien Roche. Vous écoutez Les Garçons pleurent aussi. C'est l'épisode 350. Je suis en direct présentement des studios de la station. Bienvenue à ceux qui se joignent à nous en rediffusion sur le site internet à votre guise ou encore en rediff mardi minuit. Très, très heureux de vous avoir avec moi. Allons, continuons en musique. Haute Rive, le dernier appel.

Toujours sur les ondes de CISM, la formation locale Braids avec Amends, une tune qui a quelque chose comme 13 ans au compteur. Ça nous vient de l'album Flourish Perish. Juste avant ça, Rosie Plain avec une voix très caractéristique. On la retrouve sur son album Prize avec cette pièce qu'on vient d'entendre, Prove You're Good. Christine Leshper précédait encore, chanteuse que j'adore particulièrement, que j'ai découvert ici à CISM lorsqu'elle leadait la formation Mothers. Et je l'aime tout autant pour son travail solo qui est plus dans une pop alternative. On la retrouvait ici avec Stairwell Song et The Opening or Closing of a Door. Ça, c'est le nom de son album. Je check ses réseaux sociaux de temps en temps, savoir s'il y a un petit peu de stock qui va sortir. Pas tout à fait encore. Je suis fort heureux de l'avoir s'adonné à des petits arts and crafts de temps en temps, à l'ébénisterie notamment. Juste avant ça, on écoutait Corail et Vanille avec « Vas-tu me comprendre ?» Ça nous vient de leur EP collaboratif « Tu me vois comme je suis ». Je vais pas défiler toutes les pièces qu'on a vues dans le dernier segment. Il y en avait quand même beaucoup. Mais sachez que dès la fin de l'heure, dès 21h, vous pourrez consulter la liste de diffusion de toutes les pièces qui ont été jouées ici, sur les ondes, durant l'émission « Les garçons pleurent aussi ». On est ensemble depuis 19h, bien sûr, jusqu'à 21h, après quoi Je vais patiner un petit peu pendant la pause et passer ça à la palette. Sur la palette, oui, de Jean-François Rioux et de ses criquets crinqués. On continue avec un petit peu de pop alternative dont on parlait juste un petit peu avant. On retrouve l'artiste russe Kate Envy avec la pièce Marathon de son album Room for the Moon. Ça sortait en 2021. Ensuite, La Sécurité vient de nous présenter un tout nouvel album qui s'appelle Bingo. On écoute Chill Pill sur cet album. On retrouvera les formations locales Cola et Bleu Nuit, coup sur coup ensuite avec les pièces Third Double et Echo. Et on terminera avec la formation canadienne Preoccupations avec la pièce de clôture de leur album homonyme. Et ce sera tout pour moi cette semaine. En vous souhaitant une excellente soirée, une excellente semaine. On se retrouve, même heure, même poste, lundi prochain.

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2: Bonjour à tous et à toutes. Et bienvenue à ce nouvel épisode des Sentinelles de l'art. Comme toujours, c'est un plaisir de vous voir cette semaine encore plus, peut-être parce que enfin il fait beau un mardi après-midi. Le soleil brille sur la montagne ici, sur le flanc de l'Université de Montréal. Et pour les deux prochaines heures, on parle de culture et cette semaine en particulier, ça va être chouette parce que nos invités sont deux organismes, deux rassemblements qui œuvrent au quotidien pour la protection et l'encadrement du milieu culturel et artistique ici au Québec. Je vous les présente dans un instant, mais avant, j'ai le plaisir de vous annoncer que l'appel à projet pour la saison d'automne 2026 est terminé ici à CISM. On s'est réunis en comité de programmation ce matin, un peu plus tôt, et on a discuté des projets qu'on a reçus avec grand plaisir. Donc, cette future grille de programme sera active pour une nouvelle saison d'automne dès le 7 septembre prochain. C'est encore en travail. Donc, si vous avez appliqué et que vous nous écoutez, ben restez attentifs, restez scotchés à vos courriels. Vous allez avoir des nouvelles bientôt. Et une fois de plus, on va avoir une belle grille à vous proposer. Encore beaucoup de contenu culturel, du contenu musical, à la fois historique et à la pointe de l'innovation et de l'émergence musicale, telle qu'on aime bien la promouvoir ici à CISM. Donc, voilà quoi... restez à l'affût, donc ça tourne encore hein, ces saisons, ça s'alterne sans cesse ici à CISM. Donc voilà, j'ai le plaisir de vous annoncer que ça s'en vient. Aussi, je voulais vous parler de quelque chose qui s'en vient. On va en parler dans les deux prochaines semaines ici à l'émission. Il s'agit du 12 août, j'achète un livre québécois, cette fameuse initiative qui a eu des petits d'ailleurs dans d'autres domaines artistiques. Alors, c'est, bon, comme vous le savez sans doute, cette journée qui a été créée symboliquement pour inviter... les gens à s'acheter un livre pour encourager l'industrie littéraire, le milieu littéraire et artistique québécois. Donc, pour faire la promotion de notre culture d'ici, c'est le 12 août. Alors, aujourd'hui, je vais vous parler d'un livre que je me suis acheté dernièrement, histoire de vous faire des petites recommandations, vous faire réfléchir à des œuvres qui pourraient peut-être vous plaire. Et d'ailleurs, si vous voulez d'autres de mes recommandations que je ne vous livrerai pas aujourd'hui au Sentinelle de l'art, je vous invite à écouter l'épisode de Une fenêtre sur le monde, émission culturelle, donc, qui est diffusée tous les jeudis à 15h sur nos ondes. Alors, Maggie et Simone qui co-animent cette émission-là dédient un épisode jeudi qui s'en vient, puisque c'était un épisode pré-enregistré, au livre et à la littérature québécoise. Donc, c'est un épisode de recommandation et j'ai fait moi-même quelques recommandations de coup de cœur personnel que j'ai eu la chance de lire et peut-être que vous aurez la chance également de vous laisser piquer, de laisser votre curiosité piquer. Donc voilà, je vous invite à écouter ça, c'est ce jeudi à 15h. Sinon, ben, je vous invite toujours à suivre nos réseaux sociaux pour avoir des nouvelles, que ce soit justement sur cette future nouvelle saison de CISM ou simplement sur...

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1: Aujourd'hui, au Sentinelle de l'Or, on reçoit Ariane Charbonneau et Mathieu Vézio, respectivement directrice générale et responsable des services aux membres de la Société professionnelle des auteurs-compositeurs du Québec et des artistes-entrepreneurs, la SPAC, pour nous parler de la mission de leur organisation. On aborde les enjeux auxquels font face les festivals au Québec avec Dominique Malot, directrice générale du regroupement des festivals régionaux artistiques indépendants, Le Refrain. Et on retrouve Alexis Auger pour une de ses chroniques culturelles qui tourne aujourd'hui autour des inégalités scolaires et du livre « Séparés mais égaux ». Mais tout d'abord, c'est l'heure de mes coups de cœur de la semaine et des actualités culturelles. Alors, côté coup de cœur, cette fin de semaine, j'étais dans le patelin de mes parents, c'est-à-dire dans les Laurentides et plus précisément à Saint-Adolphe-d'Howard, petit village passé Saint-Sauveur, niché entre Sainte-Adèle et Sainte-Agathe-des-Monts, si vous êtes familier avec la région. Et la raison pour laquelle j'en parle, bon, j'étais là pour des raisons festives et familiales, mais le 1er et le 2 août, donc respectivement samedi et dimanche passé, c'était la fête du livre de Saint-Adolphe. C'est la deuxième édition cette année et j'ai pas pu réellement y prendre part, malheureusement. Ce n'est que partie remise pour l'année prochaine, mais je tenais quand même à vous en parler parce que rapidement, en quittant le village, on est allé faire un petit tour à cette fête du livre. Donc, la fête du livre, c'est quoi? Ben, c'est un événement culturel et littéraire organisé par l'auteur François Vigneault en collaboration avec l'organisme Arts et Culture Saint-Adolphe et la bibliothèque Monica C. Gratton de Saint-Adolphe également. Donc, à la fois un mini salon du livre mélangé à différentes initiatives et activités qui tournent toutes autour de la littérature, de la bande dessinée, des livres et des artistes. Donc, c'était l'occasion de rencontrer plusieurs auteurs, dont, par exemple, Michel Rabagliati, Charles Beauchesne et Julie Delporte quand même. Il y avait dans l'ancienne toute petite caserne de pompiers de Saint-Adolphe, donc des petits stands avec plusieurs auteurs, autrices et plusieurs personnes qui étaient là pour représenter des maisons d'édition telles que Pau Pau, La Pastèque et les éditions du Grand Élan. Donc, c'est l'occasion vraiment là d'aller de rencontrer dans un contexte très, très intime des auteurs et autrices, dont peut-être certains et certaines de vos préférés. Puis, c'est ça, il y avait toutes sortes d'activités, comme je vous disais, auxquelles j'ai pas eu la chance d'assister, comme des tables rondes, des ateliers, des discussions, une discussion sur les zones grises dans la littérature, lorsqu'il y a question de crimes, d'enquête, de justice, un atelier de bande dessinée, des rencontres avec Paul, donc le personnage de Michel Rabagliati. C'était une discussion d'ailleurs qui était modérée par quelqu'un que j'ai eu la chance de croiser, quelqu'un qu'on aime bien ici à CISM, l'auteur et ancien animateur de la station, Alexandre Fontaine-Rousseau, qui était là aussi pour représenter les éditions Papa et animer certains ateliers. Donc, c'est vraiment un tout petit événement, un petit festival, une petite fête du livre qui se déploie depuis 2 ans. Et la raison pour laquelle je vous en parle, malgré le fait que j'ai pas pu y participer tant que ça, c'est que je trouve ça essentiel de promouvoir et d'encourager les petits événements comme ça qui émergent, en particulier dans certaines régions qui sont un peu moins bien culturellement desservies. Les Laurentides, tout dépendant de la ville ou du village dont il est question, ont parfois de la difficulté à établir une offre culturelle et à la pérenniser. C'est le cas de Saint-Adolphe où il y a plusieurs initiatives, mais il y a peu de choses qui collent, qui restent. Donc, je souhaite à ce petit festival, cette petite fête du livre, de persister. Et je vous souhaite, si vous êtes de la région ou alors que vous êtes un Montréalais, Montréalaise et que vous avez envie de découvrir un petit village charmant et d'encourager une initiative culturelle locale, eh bien, allez-y. Donc voilà, c'était un petit coup de cœur, un petit plaidoyer pour la culture en région, sachant que je suis attaché à Saint-Adolphe. J'en ai parlé au tout début de la première saison des Sentinelles de l'Art, du fait qu'il y avait une salle de spectacle, La Chèvre, qui a fermé peu de temps après que j'y sois allé pour la première fois. Donc c'est souvent ça, il y a des restaurants, des festivals, des initiatives culturelles qui ouvrent, qui se déploient, mais qui peine à persister. Est-ce que c'est parce que la population est en grande partie composée de touristes et de villégiateurs qui sont pas établis comme résidents, peut-être? Est-ce que c'est parce que la ville en fait pas assez? Qui sait? Mais bref, allez-y si vous avez la chance d'encourager dans des petits villages là, que vous veniez de l'Estrie, que vous veniez de l'Outaouais ou quoi que ce soit. Allez encourager les petites initiatives comme ça. Et donc, pour encourager à ma manière, bien que j'ai

0: soit allé que pour quelques minutes. J'ai acheté moi-même un livre. Donc, c'est le livre qu'aujourd'hui, je vous recommande en vue de la journée 12 août. J'achète un livre. Alors, j'ai acheté la bande dessinée Sarclage. Bande dessinée parue chez Papa en 2022. Et l'autrice est nul autre que Geneviève Lebleu, qu'on aime elle aussi beaucoup à la station. Et pourquoi? Ben parce que c'est elle qui a designé, qui a dessiné un des t-shirts emblématiques de la station CISM. Il y a quelques années déjà, il y a eu plusieurs éditions qui se sont succédées depuis, mais voilà, et elle est importante dans mon cœur, cette artiste, cette dessinatrice et designer, parce que un des premiers textes que j'ai publié dans une revue universitaire littéraire, Le Culte, à l'époque, quand j'ai commencé mes études à l'Université du Québec à Montréal, c'est Geneviève Lebleu qui avait illustré mon texte. Et donc, j'ai tout de suite été charmé par la première de couverture de la bande dessinée quand je l'ai vue sur l'étal à la fête du livre, parce que c'est son univers est très, très typé. On est toujours dans un univers floral, végétal, foisonnant, inspiré de plantes étranges, légèrement inquiétantes. Et puis, bon, donc, la bande dessinée Sarclage se situe exactement là-dedans. C'est l'histoire de chums de filles d'un certain âge qui se réunissent pour prendre le thé. Et on réalise à travers... une espèce de métaphore justement végétale étrange où la protagoniste se fait avaler par des mauvaises herbes, par des plantes conscientes. On réalise que tout ça cache en fait une histoire un peu lynchéenne. Donc on est dans un univers de l'inquiétante familiarité, l'inquiétante étrangeté, où les personnages cachent des deuils. On est dans les thématiques de l'amitié, de l'abandon. Quelque chose d'assez inquiétant, d'assez trash. Puis quand l'autrice dessine quelque chose qui n'est pas des plantes, c'est-à-dire des corps humains, leur faciès, leur physionomie est elle aussi un peu étrange, inquiétante, voire grotesque. Donc voilà, c'est une toute petite bande dessinée qui se lit très bien, très très très très chouette, très intéressant, puis son univers le visuel à Geneviève Lebleu est très riche. Au niveau des actualités, cette semaine, je vous parle rapidement de quelques festivals et événements qui ont lieu, parce qu'évidemment, la saison bat toujours son plein des festivals, hein. Il reste presque 2 mois d'été encore. Et la plupart de ces festivals-là sont aussi affiliés à un de nos invités, c'est-à-dire le regroupement Refrain qu'on aura la chance de rencontrer tout à l'heure. Alors voilà, je vous rappelle donc, et encore une fois, le 12 août prochain, c'est la journée J'achète un livre québécois, donc gardez ça en tête. Sinon, il y a le festival Fierté Montréal qui est en cours, ça a commencé hier, c'est jusqu'au 8 août, il y a des performances. Je sais qu'il y a Calamine, par exemple, qu'on aime bien à CISM, qui va être en représentation dans le cadre du Festival Fierté Montréal. On aura aussi le Festival international Présence autochtone, lui aussi, qui a débuté hier et qui s'échelonne jusqu'au 13 août prochain. Sinon, si vous êtes en vacances dans le coin de la Gaspésie, je voulais parler d'un petit festival que j'aime beaucoup. C'est le Festival Musique du bout du monde à Gaspé. Ça commence le 6 et ça termine le 10 août. C'est vraiment un festival où vous pouvez justement voir toutes sortes d'artistes issus de plusieurs traditions musicales à travers le monde. Aussi des artistes locaux qu'on connaît bien. Je sais que les Louanges il sera, par exemple. Et c'est aussi l'opportunité d'aller voir des spectacles en haut d'une montagne de ski en montant le téléphérique. Je pense que c'est le nom du mont. Je crois que c'est le mont Béchervaise. Et c'est vraiment, vraiment une belle occasion de voir un spectacle dans un décor enchanteur. On voit le Gaspé, la ville et évidemment le fleuve en contrebas. C'est super magnifique. Moi, j'avais vu il y a 2 ans Ensemble et Lee là-bas en spectacle. Puis c'était un très beau souvenir. Sinon, il y a le festival Fort, donc le festival d'art de ruelle, qu'on aime bien, c'est des amis de la station. Ça se passe du 29 août au 13 septembre, donc je suis un peu en avance, mais la raison pour laquelle je vous en parle, c'est que le lancement de sa programmation, c'est demain, le 5 août à 17h, si je ne m'abuse. Donc, gardez ça en tête si vous voulez ne rien manquer de tout ce qui sera disponible comme art de rue, cirque, spectacle de musique, déambulation, parade dans vos rues et ruelles à la fin ou début septembre. Et finalement, parce qu'on les a reçus la semaine passée, je vous parle du festival Motel Calix, donc une jeune initiative aussi, un petit festival naissant, c'est sa 2e édition, c'est le 22 et 23 août prochain à Calixa-la-Vallée. Allez-y, achetez votre billet pour les supporter. Les organisateurs et organisatrices se sont affiliés à la ruche pour se financer. Donc, pour chaque billet que vous payez, le festival gagne aussi d'autres sous pour lui permettre de subvenir à ses besoins et d'exister finalement. C'était les petites recommandations de festival de la semaine. On s'en va en musique. On va aller écouter Tom au miroir d'Alphonse Bisaillon. Et ensuite, on retrouve Ariane Charbonneau et Mathieu Vézio pour parler de la SPAC, cette société qui défend les artistes et les auteurs-compositeurs. Très hâte d'en savoir plus. Restez à l'écoute. On se retrouve tout de suite sur les ondes du 89.3 FM.
1: 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Par la vitre où défilent dans la nuit des soya bleus et des poteaux électriques, je vois un homme que je crois par moments être Tom, mais qui pourrait bien être mon reflet. Malgré tous les passagers debout et les regards qu'il lui lance, il a refusé de sacrifier la place vide juste à côté de lui. J'en comprends qu'il voyage avec un fantôme, un spectre désagréable dont il connaît tous les tics et manies par cœur, un vieil ami en quelque sorte. Ils se sont rencontrés avant l'âge de la parole, probablement au même âge où j'ai rencontré mon fantôme, celui qui fait que le siège à côté de moi est vide. Ce vide, c'est une envie qui grandit en moi comme elle a dû grandir en lui. C'est ça qu'on a été entraîné à faire, c'est ça qu'on fait. Travailler toute notre vie pour obtenir toujours plus de vide. D'abord, on s'achète une première voiture, puis une maison, avec la cour devant, sans pissenlit, sans herbe haute, toute clean. Puis une plus grosse voiture pour rouler sur les rues larges d'un quartier tranquille. Puis une piscine vide au chlore sans vie et un chalet inhabité au bord d'un lac plein d'eau. Cet homme tient à son siège vide comme un vieux roi en temps de paix tient aux fastueuses parades de ses armées. Mais nous ne sommes ni lui ni moi des rois. Nous sommes tout au plus des princes au bois dormant, attendant dans notre château qu'un mot nous délivre. Dans l'autobus qui fait le trajet Montréal-Saint-Hyacinthe, au milieu d'une forêt de passagers debout, Tom et moi, on attend.
0: C'était Tom d'Alphonse Bisaillon. Et comme c'était une chanson courte, ben on est encore en train de s'installer en studio. Alors, je vais laisser mes invités se munir de leur casque d'écoute et s'installer tranquillement pendant que je vous présente tous les deux. Donc, Ariane Charbonneau et Mathieu Vézio. Ariane, après un passage dans la fonction publique, tu as travaillé pour de nombreuses maisons de disques et compagnies musicales avant de joindre la SPAC en 2021. Et depuis, tu y as occupé divers postes, dont celui de directrice générale que tu occupes d'ailleurs toujours. Quant à toi, Mathieu, tu es auteur, compositeur, interprète, musicien de studio et gestionnaire de projets culturels. Tu as collaboré à de nombreux projets d'albums et tu as accompagné plusieurs artistes dans leur processus de création. Et aujourd'hui, tu es responsable du service aux membres de la SPAC. Bonjour à vous deux. Merci beaucoup de vous être déplacés, d'être parmi nous.
2: Bonjour, bonjour.
3: Bonjour.
0: Alors, c'est très intéressant parce qu'aujourd'hui à l'émission, on va découvrir deux organismes qui œuvrent vraiment pour la défense des artistes et de la communauté artistique. Et c'est une auxiliaire à la programmation ici qui m'a fait découvrir la SPAC. Elle-même est musicienne dans le groupe Dauphin, Mathilde, on la salue. Et donc, moi, je ne connaissais pas du tout l'organisme et on est là pour le découvrir. Alors, qu'est-ce que la Société professionnelle des auteurs, compositeurs du Québec et des artistes entrepreneurs?
2: C'est long à dire, hein?
0: C'est un long nom. D'où le fait qu'on utilise l'acronyme, finalement.
2: Oui, c'est ça, pour les intimes, SPAC-AE. Avant, c'était SPAC, maintenant, c'est SPAC-AE.
0: AE, voilà.
2: La SPAC-AE existe, en fait, depuis 45 ans. Ça a été fondé en 1981 par Diane Juster, Lise Aubu, Plamondon, en tout cas, bref. C'était une autre époque, mais un passage nécessaire. Voyons devant les conditions actuelles des Québécois à l'époque, comment c'était non comparable aux conditions qu'ils avaient en France. Donc, ils ont décidé de mettre cette société sur pied. Et évidemment, au fil des années, la SPAC a évolué. Elle a été vraiment au cœur de beaucoup de jalons importants dans notre industrie. Puis aujourd'hui, c'est ça, depuis 2024, on a ouvert la représentation à des artistes entrepreneurs. Donc maintenant, on
0: représente... D'où le AE qui s'ajoute.
2: Exact. Donc on représente des auteurs, compositeurs, de chansons. On représente les compositeurs de musique de commande, donc ceux qui composent pour le cinéma, la télévision, le théâtre. Et on représente maintenant les artistes entrepreneurs, donc quel que soit le collège dans lequel ils se trouvent.
0: Donc, c'est un mandat qui a évolué, qui s'est greffé d'autres fonctions, finalement, à travers les années. Et avant qu'on plonge vraiment dans la mission et le mandat le précis de l'ASPAC AE, quel est le statut exactement? Donc, le S dans SPAC signifie société. Est-ce que c'est un OBNL? Qu'est-ce que la société représente ici dans le nom de l'organisme?
2: Tout à fait. Donc, l'ASPAC est une OBNL. On est sous la loi des compagnies et on est une association accréditée, donc reconnue, pardon. Donc, on est reconnu au fédéral et au provincial. Donc, ça veut dire qu'on représente les membres autant que les non-membres. Donc, on représente plus de 850 membres, mais on représente aussi tous ceux qui sont pas des membres de l'ASPAC. Donc, on est vraiment, c'est vraiment ça qui nous différencie. Puis, évidemment, on fait des représentations politiques, on a des formations, on a des services gratuits et illimités pour tous nos membres, on a des projets spéciaux, on pourra vous en parler, évidemment, plus en détail.
0: Puis, donc, 850 autour de membres. Qui sont ces membres? Est-ce que c'est des individus ou ça peut aussi être des compagnies musicales, par exemple, ou artistiques?
2: Non, nous, le cœur vraiment de notre mandat, de notre mission, c'est de représenter les créateurs et les créatrices. Donc, on représente les auteurs, les compositeurs. Et évidemment, depuis des années, on voit que les auteurs-compositeurs sont aussi des entrepreneurs, des hommes et des femmes d'affaires qui gèrent leurs propres enregistrements sonores, qui produisent leurs shows, qui s'autogèrent. Donc, il y a vraiment des modèles d'affaires vraiment différents, diversifiés. Et cette réalité-là, elle est omniprésente, même qu'elle est majoritaire. Donc, on s'est dit, devant ce constat-là, qu'est-ce qu'on fait avec ces gens-là qui sont avant tout des créateurs? Donc, on s'est dit, ça rentre vraiment dans le mandat et la mission de l'ASPAC. Et on s'est dit, pourquoi pas élargir notre champ de représentation?
0: Et donc, quand on parle des artistes entrepreneurs, c'est pas que dans le milieu musical?
2: On représente que des artistes entrepreneurs dans le milieu musical.
0: Ouais, c'est ça. Okay. Donc, c'est auteur, compositeur et entrepreneur, mais tout ça chapeaute vraiment dans le milieu musical précisément.
2: C'est
0: d'accord.
2: Ça. Donc, pour ceux qui composent des chansons ou pour ceux qui composent pour le cinéma, la télévision et le théâtre.
0: OK. Et comment est-ce qu'on devient membre de la SPAC AE? C'est quoi le processus à suivre? Qui peut devenir membre, donc?
3: C'est super simple, en fait. Si on est un auteur-compositeur, interprète, les auteurs-compositeurs ou un compositeur de musique à l'image, de jeux vidéo, de musique immersive, c'est super simple. On va sur le site, on s'inscrit. En fait, en ce moment, on a une nouvelle plateforme, fait que c'est encore plus facile de s'inscrire. Et puis, on a accès avec l'inscription. Il y a trois plans différents d'inscription. Puis quand on devient membre, on a accès à différents services d'accompagnement. Donc, que ce soit des services d'accompagnement des accompagnements pour de l'aide aux subventions, pour par la rédaction de subventions, ou des aides, mettons, en thérapie. Il y a des services d'aide aussi qu'on peut avoir accès. Il y a aussi des services de marketing, de promotion web. Donc, toutes sortes de services comme ça. Et donc, une fois membre, on a accès de façon illimitée et gratuite aux services.
2: Et en plus de ça, même qu'on a aussi de l'aide juridique gratuite aussi, donc révision de contrat, et on a aussi comptabilité. Donc pour tout ce qui est comptabilité et même assurance privée. Donc ceux qui n'ont pas accès à des assurances pour dentaire ou peu importe, on a, grâce à l'adhésion à l'ASPAC, vous pouvez avoir accès à des assurances privées.
0: Je me suis noté plusieurs choses effectivement que j'ai grappillées là sur le site web qui semblaient intéressantes comme service ou comme encadrement pour des artistes, et on y reviendra pour décortiquer tout ça. Mais avant, j'aimerais vous poser la question plus large en tant que représentante de la SPAC AE. Pourquoi est-ce que les artistes ont besoin d'aide et d'encadrement en 2026? Est-ce que en quelque sorte, la société a échoué à aider ses créateurs et créatrices?
2: Non. Je pense qu'il ne faut pas être si défaitiste. Au contraire, je pense qu'il faut réaliser que c'est un écosystème large et complet. On s'adresse autant à des artistes qui sont émergents en début de carrière comme à des artistes qui sont extrêmement établis. C'est, encore je le réitère, c'est vraiment des hommes et des femmes d'affaires, c'est des mini-entreprises. Donc, c'est des gens qui sont très aguerris, non seulement en termes de création musicale, mais aussi des gens qui emploient aussi des musiciens, qui engagent des musiciens, qui engagent des agents. Donc, ils sont au cœur, en fait, de l'écosystème musical. Sans des auteurs-compositeurs, on n'a pas de chansons, on n'a pas de CISM qui diffuse de la belle musique.
0: Absolument.
2: Et s'ils veulent avoir une carrière pérenne, comme par exemple celle de Mathieu, qui est un auteur-compositeur, interprète absolument fantastique, que je vous invite vraiment grandement à aller écouter, si vous ne le connaissez pas déjà. Mais ça leur permet également d'assurer une pérennité. Tu sais, même si tu as 15 ans, 20 ans de carrière, tu peux tout le temps apprendre, tu peux toujours prendre une formation, tu peux avoir des questions de comptabilité qui sont ponctuelles, même si tu sais comment lire un contrat, ben tu peux toujours apprendre. Donc nous, on est là vraiment juste pour accompagner puis épauler.
3: Merci. On l'a peut-être pas mentionné, mais aussi on a une programmation de formation assez assez grande. Dès le mois d'août, là, on va avoir la programmation qui va pour l'année qui va arriver. Puis moi, c'est comme ça que j'ai connu la SPAC en 2015-2016. Puis c'est une façon, en suivant des formations de résidence, par exemple, que ce soit à Tadoussac ou au B12, au studio B12, c'est comme ça que j'ai pris contact avec la SPAC. Puis j'ai gardé contact aussi avec les différents auteurs-compositeurs qu'il y avait dans la résidence. Fait qu'après, tu gardes des liens. Puis c'est comme ça aussi que tu crées ton réseau, tu sais.
0: Ouais. Ben c'est fascinant parce que, tu sais, justement, dans les trucs que vous commencez à mentionner puis que j'avais moi-même noté aussi, les différents services, bon, il y a des services juridiques, des services plutôt comptables, de l'aide psychologique, toutes sortes de choses. Et c'est assez fascinant la largeur de l'éventail de ce qui est proposé aux artistes. Donc, c'est-à-dire qu'un artiste musical doit être une espèce de couteau suisse, finalement, en 2026.
2: C'est tellement une belle analogie.
0: Ouais.
2: C'est vraiment une belle analogie, j'aime ça. Je pense que je vais la reprendre. Y a-t-il un droit d'auteur
0: là-dessus?
2: Ah non,
0: pas de copyright, je te le donne, ça me fait plaisir.
2: Parfait. Mais effectivement, tu sais, c'est quand moi je suis arrivée en 2021... puis ensuite, j'ai pris la direction générale. En 2023, on avait seulement un service gratuit et limité, c'était celui des révisions de contrat. Puis quand je suis arrivée, je me suis dit, on peut pas prétendre accueillir des artistes entrepreneurs puis juste avoir ça dans nos cartes, là.
0: Mm-hmm.
2: Et il faut vraiment élargir, en fait, le spectre des services d'accompagnement. Donc, on a, par exemple, le service d'accompagnement pour les demandes de subventions avec Isabelle Beaubien, qui a travaillé à l'APEM, qui était l'association des professionnels de l'édition musicale, qui a aussi travaillé à la SPAC, qui d'ailleurs aussi, qui a une émission sur CIBL. Et elle accompagne donc nos membres. On a Élodie Jolette qui offre un service d'accompagnement en aide thérapeutique.
3: Relation d'aide,
2: merci. Ouais. Donc, c'est pas de l'aide psychologique, c'est vraiment, elle donne des outils aux créateurs pour leur permettre, en fait, d'être autonomes et que ce soit la gestion du stress, le trac, le stress financier, peu importe, elle donne des outils. On a des révisions de contrats, donc même que ce soit des révisions de contrats d'édition, de gérance, de production de spectacle, you name it, on les accompagne à ce niveau-là. Donc, puis tu sais, là, avec l'ajout des artistes entrepreneurs, ben ça manquait justement le côté comptabilité, mm-hmm. fiscalité. Donc, on a Philippe Beaulieu qui est vraiment spécialisé en ce qui concerne la comptabilité pour des artistes, que tu sois incorporé ou enregistré, par exemple. Et on a, par exemple, Valérie Lausier qui accompagne nos membres, pardon, pour tout ce qui est mise en marché. Donc, si j'ai une question par rapport à l'optimisation de mon YouTube ou de mon Spotify, comment est-ce que je peux améliorer ma visibilité, ma découvrabilité puis ma mise en valeur, elle est là pour ça. Puis ça se complète avec les formations, comme disait Mathieu.
0: Oui, OK, excuse, oui. Mathieu, je pensais que tu voulais ajouter quelque chose, oui.
3: Tu sais, en 2026, là, on s'entend, la majorité des artistes, c'est des artistes entrepreneurs, tu sais.
0: Ah ouais.
3: C'est des artistes qui se donnent au niveau de leur propre production de spectacles, leur propre production d'albums. C'est pas tout le monde qui ont des ententes dans les labels, de moins en moins, en fait. Fait que ça représente beaucoup, beaucoup, beaucoup d'artistes. On parle à peu près 70 % des œuvres musicales qui sont autoproduites.
0: Non, ben il y a une grande partie du travail d'artiste qui ne se passe pas, par exemple, en studio ou sur une scène, mais aussi dans un bureau à faire des demandes de subvention ou à faire balancer des budgets pour un événement, un show, par exemple.
2: Ou figurer comment ça fonctionne CapCut pour les médias sociaux, tu sais.
0: Oui, exact, exact. Les fameux réseaux sociaux qui sont devenus des incontournables, mais que c'est pas donné à tout le monde d'être habile pour faire son autopromotion. Bon, on va bientôt vraiment plonger là, dans chacun de ces points-là pour voir un peu la diversité de tout ce que vous offrez, qui est relativement récente, là, si je comprends bien. Donc, Ariane, ça fait quelques années là, que vous avez vraiment élargi les services. Et donc, vous vous êtes basé sur une mission, un mandat clair qui est donné à la SPACAS. Comment est-ce qu'on peut chapeauter toutes ces choses-là? C'est quoi la mission? En quoi ça se résume, la mission de la SPAC?
2: C'est d'avoir une équipe fantastique.
0: OK, ouais, mais ça c'est le moyen, certainement. Mais la mission, comment on la résume?
2: De défendre et de représenter les intérêts des auteurs-compositeurs.
0: OK. Puis dans la partie représentation, est-ce que vous faites beaucoup de lobbyisme? Est-ce que vous allez défendre publiquement aussi les intérêts de ce groupe de créateurs-là face au gouvernement ou sur la place publique?
2: Absolument. Donc moi, j'ai fait énormément de représentations politiques dans les trois dernières années, tant au niveau fédéral que provincial. J'ai participé à toutes les consultations du CRTC portant sur les contributions des plateformes, sur la mise en valeur des contenus canadiens, sur c'est quoi la définition d'un contenu canadien. J'ai écrit énormément de mémoires. Je suis allée devant le CRTC. J'ai aussi été devant la commission parlementaire au niveau provincial pour ce qui est la loi sur la découvrabilité, la loi sur la SODEC. On a participé aussi au groupe de travail sur l'avenir de l'audiovisuel du Québec. Donc, énormément de représentations à ce niveau-là, ouais.
0: Il semble y avoir un recul au fédéral présentement par rapport à certaines demandes qui voulaient être faites. Donc, il y avait un fameux 5 % là, qui était envisagé éventuellement de demander aux grands diffuseurs de contenu en continu pour réinvestir dans le contenu local. Qu'est-ce que la SPAC pense de tout ça?
2: Par où commencer? Vous le verrez dans notre communiqué récent, on a évidemment émis des grandes, grandes préoccupations par rapport à ce qui s'en vient. Ce qui semble se dessiner pour l'horizon, c'est en fait que le gouvernement va prendre la facture de ces plateformes. Et nous, en fait, on est extrêmement préoccupés par ça parce que ça ne veut pas dire nécessairement qu'il y aura une récurrence. Ça ne voudra pas nécessairement dire qu'il n'y aura pas d'impact sur le portefeuille des contribuables. Et j'en passe. Donc, évidemment, tu sais, il y a aussi la préoccupation de, bon, est-ce que ces contributions-là qui vont être assumées par le gouvernement vont remplacer aussi les questions de mise en valeur? Parce que c'est bien beau de donner de l'argent, mais il faut aussi être capable de s'assurer que nos contenus d'ici, nos contenus canadiens, que ce soit autochtones ou francophones, soient vus sur ces plateformes-là. Puis ça, c'est, on le voit avec les chiffres de l'OCCQ, on les voit avec les derniers chiffres de Luminate. D'ailleurs, Étienne Paré a fait un article là-dessus dans Le Devoir. Qu'est-ce qu'il y en est? Parce que ce qu'il faut faire, c'est pas nécessairement financer l'offre, il faut vraiment stimuler la demande. Comment est-ce qu'on fait pour que les Québécois et les Québécoises se réintéressent
0: à
2: notre musique,
0: donner un lustre à notre culture qui, on le sait, a une grande valeur, mais qui parfois est ignorée par nous-mêmes? Ouais.
2: Absolument. Puis on a des leviers au niveau provincial, par exemple. On a la possibilité de diffuser notre musique dans des espaces publics, dans des bibliothèques, faire davantage d'arrimage avec le ministère de l'Éducation au niveau des milieux scolaires. Il y a énormément de choses qu'on peut faire au niveau de stimuler la demande. Parce que de la musique, là, on en a de la belle musique et on a énormément de musique, de belle musique de qualité. Puis on n'a rien à en vouloir aux Américains parce que je vois les productions qu'on fait sont incroyables. Je veux dire, Mathieu va bientôt sortir son album, puis j'ai écouté en primeur ce qu'il a fait, puis c'est d'une grande qualité. Là.
0: Ah, on est vraiment dans une belle période Mathieu, musicale au Québec depuis déjà quelques années.
2: La
0: là.
2: Musique ça, ne s'est jamais aussi bien portée pourtant. C'est ça le paradoxe parce qu'on voit des Lou Adrienne Cassidy, on voit des Ariane Roy, puis évidemment, il n'y a pas juste eux, les filles sont fantastiques, mais c'est vraiment l'exemple le plus facile à donner en onde, mais évidemment, il y a plein d'autres artistes, là.
0: Ah ouais, absolument. Bon, ben, avec le temps qui nous reste, je veux qu'on plonge justement, là, dans quelques, sur une note peut-être un peu plus positive, mais content de savoir qu'il y a des gens qui se préoccupent de ces reculs-là qui arrivent en plein dans notre face. Donc, parlons des différents services. Vous en avez nommé plusieurs, mais peut-être que justement, pour faire un lien avec cette idée-là, que malgré notre bon contenu, on est parfois invisible face à notre propre population, ça se passe souvent où? Ben, dans des algorithmes, sur des plateformes de streaming, sur des réseaux sociaux. Donc, j'aimerais qu'on parle rapidement. C'est quoi les services spécifiques que vous offrez sur la promotion numérique? C'est des ateliers? C'est du conseil? Comment ça se passe?
2: Ben, en fait, c'est les deux. Si on a des formations sur le sujet, on a également, bon, comme j'ai dit tantôt, un service gratuit et limité pour les artistes entrepreneurs avec Valérie, qui accompagne les artistes pour tout ce qui est mis en marché. Mais puis avant de continuer dans les services, je veux juste vraiment rappeler aussi qu'on a des ententes collectives. Donc la SPAC est une association d'artistes, mais on mène aussi des activités syndicales. On n'est pas un syndicat, mais on a 9 ententes collectives qui sont très importantes et qui nous permettent d'encadrer les conditions de travail pour les compositeurs de musique de commande.
3: Qu'ils soient membres ou non.
2: Exactement, ouais. Exactement. Donc ça, c'est vraiment, c'est super important. On a une entente collective avec la QPM, donc pour les productions audiovisuelles. On a une entente collective avec les théâtres associés, TAI, l'ONF, Télé-Québec, Radio-Canada. Donc ça, c'est vraiment très important aussi à souligner. Puis en fait, ça fait partie un peu de nos représentations.
0: Tout à fait. Et donc, moi, si je suis un auteur-compositeur ou un artiste musical qui œuvre dans le jeu vidéo ou le milieu du cinéma, j'arrive, je vais voir la SPAC. Comment ça se passe? Est-ce que c'est des rencontres de groupe? Est-ce que c'est des rencontres individuelles en consultation avec un ou une spécialiste sur un domaine?
3: Exact, c'est ça. Si on prend les services d'accompagnement, c'est du un pour un, là, des services d'accompagnement privés. Mais sinon, il y a du réseautage aussi qu'on offre à nos membres, donc des soirées un peu plus décontractées.
0: Des ateliers, des formations aussi.
3: Au début du mois de septembre.
0: Okay.
3: Donc, où tout le monde se réunit, où là, vraiment, des auteurs-compositeurs peuvent rencontrer des gens de musique à l'image. Puis ça peut créer des bons fits aussi pour la suite, des choses comme ça. Puis d'ailleurs, on a aussi musique.ca qui offre aussi une belle visibilité justement aux artistes d'ici. Et on a d'ailleurs la carte interactive qui vient de voir le jour là, selon les secteurs du Québec. Donc ça met en valeur aussi la musique d'ici. C'est vraiment ça qu'on veut faire aussi, donner l'accessibilité aux gens.
0: Eh bien, en tout cas, je crois que vous faites très bien votre travail. Du moins, j'entends une passion, voire une hargne de défendre ce milieu-là. Puis c'est très rassurant. Je suis très content au Sentinelle d'avoir reçu 2 personnes comme vous. C'est ce qui va mettre fin à notre entrevue. Je vous remercie infiniment d'être venu.
2: Merci.
0: Et surtout, je vous invite, si vous nous écoutez et que vous êtes un musicien, une musicienne, compositeur, compositrice, eh bien, allez visiter le site web de la SPAC AE. Tout y est clairement indiqué. Puis bon, Mathieu, tu nous disais qu'il y a une plateforme qui est encore plus user-friendly que ce ne l'était avant.
3: Exact.
0: Alors, allez chercher ces services-là. S'il y a bien une chose que je retiens, moi, ici, au Sentinelle de l'Art, c'est que de semaine en semaine, je rencontre de plus en plus de personnes et d'organismes qui sont là pour défendre ce milieu culturel-là qui est à la fois fragile et fort. Donc, la SPAC AE, si vous êtes dans le milieu musical, allez-y, inscrivez-vous. Infolettre, je suppose, réseaux sociaux, tout y est. Donc, merci à vous pour votre travail et merci à vous pour votre présence également. Quant à nous, on va aller s'écouter un petit segment de musique à tendance hip-hop avant la pause publicitaire. Mais restez à l'écoute pour notre deuxième heure parce qu'on continue d'aller à la découverte d'organismes importants du milieu culturel québécois parce qu'on va rencontrer Dominique Malot pour parler du Refrain, le regroupement des festivals régionaux artistiques indépendants. Il y aura certainement des atomes crochus avec cette rencontre qu'on vient d'avoir. Donc, restez à l'écoute. On va aller écouter, pour commencer, On reste dans le parc de Saint-Sucré, qui est une parution au palmarès de cette semaine.

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1: Et on est de retour pour une deuxième heure de Défense culturelle. Vous écoutez toujours les Sentinelles de l'art sur les ondes de CISM au 89.3 FM. Et pour cette deuxième heure, on va l'entamer en compagnie de Dominique Tremblay, chargé de projet au regroupement des festivals régionaux artistiques indépendants. J'ai nommé Le Refrain. Bonjour Dominique.
2: Bonjour,
1: merci d'être là. Je tiens d'abord à faire un petit mea culpa. Il ne s'agit pas de Dominique Malot, la directrice générale qui est en notre compagnie, mais bien de Dominique Tremblay. Ce sera pour une prochaine fois avec Dominique. On rassemblera tout et toutes les Dominiques du Refrain pour une prochaine entrevue peut-être. J'aimerais commencer ce moment-là avec toi, Dominique, en disant qu'il y a 2 ans, à l'été 2024, j'avais eu la chance de faire une émission spéciale ici même en studio en compagnie de 3 représentants de festivals. Puis c'était ce qu'on appelle une espèce de carte cadeau. Donc ici, sur les ondes de CISM, c'est comme une carte blanche. Mm-hmm. Et c'était une carte cadeau d'urgence parce que à ce moment-là, des représentants du festival Colline, Chapeau et du Fort, le festival d'art de Ruelle, étaient venus...
2: On cherche beaucoup à supporter les festivals qui viennent des régions. On le sait qu'ils sont très importants pour, pas juste pour notre culture, mais aussi pour les économies locales, pour les gens d'où ces festivals-là sont établis. Puis on veut vraiment supporter ces festivals-là parce qu'on le voit malheureusement, il y a beaucoup de support aux gros festivals dans les grands centres. Puis dans un sens, tant mieux, ça prend ces gros festivals-là. Mais des fois, ces plus petits festivals-là qui ont peut-être un petit peu moins de touristes, bien, ils n'ont pas toujours le même support.
1: Financier, par exemple, ou d'encadrement en général?
2: Dans les deux cas, je dirais, tu veux pas, quand tu as un festival qui est à 6 heures de route de Montréal, c'est difficile d'aller chercher des professionnels, c'est difficile d'aller chercher d'autres soumissions, mettons, pour un service d'électricité, de toilette, de n'importe quoi que tu as besoin pour faire un festival. Quand tu as moins de compétition, c'est plus facile. Puis évidemment, quand tu es moins gros, les subventions, ils ont moins tendance à suivre, même si des fois, ces festivals-là sont tout aussi importants que les gros.
1: Donc, pourquoi est-ce que c'est cette espèce de désir de supporter les festivals plus éloignés ou plus émergents qui est derrière la volonté d'avoir créé le Refrain?
2: En partie, mais ça s'est vraiment fait. La création du Refrain s'est vraiment faite de façon organique. En fait, c'est parti pendant la pandémie. Il y a une dizaine de DG de festivals qui ont juste fait comme wow, minute, comment qu'on survit? Qu'est-ce qu'on fait avec ça? Mm-hmm. Où est-ce qu'on s'en va avec ça? Puis ils se sont juste dit, OK, on se fait un appel, on se fait une visioconférence. On ne sait pas trop ce que ça va donner. On ne sait pas si on va vraiment trouver des solutions. Mais au moins, on jase entre nous autres, entre DG de festival, puis on voit qu'est-ce qui en sort. Suite à ça, les DG se sont dit, hey, on leur fait la semaine prochaine, ça a fait du bien. Ils ont vraiment aimé ça. Puis bien, la semaine d'après, il y a plein de DG qui ont dit, hey, moi, j'ai parlé à tout autre festival qui aimerait venir, qui aimerait se visiter. Puis s'ils pourraient participer à la visio. Ça a juste comme fait une boule de neige de même qui organiquement a créé le rassemblement jusqu'à ce qu'à un certain point, quelqu'un dise « Hey, on fait quelque chose d'officiel, on le fait pour de vrai, il ne faudrait pas que ça disparaisse même si la pandémie a commencé à se calmer. » D'où est né le Refrain.
1: Ouais, c'est ça. Donc, le Refrain tire ses racines de la pandémie en 2020. Puis, c'est drôle parce que ça fait quand même fortement écho avec l'entrevue que j'avais juste avant la pause avec la SPAC AE. Donc, on dirait que souvent, cette initiative-là part d'abord d'un désir de créer un réseau, de pas être seul avec son projet artistique. Et ensuite, on finit par offrir toutes sortes de services puis vouloir représenter notre zone ou notre sphère artistique qui nous est propre. Né en pandémie et ça a grandi assez rapidement. Ça fait 6 ans que ça existe. Il y a combien de festivals qui sont membres du Refrain présentement?
2: Le dernier chiffre que j'ai vu, c'était 135 festivals. C'est un chiffre qui a tendance à être mis à jour assez fréquemment, mais à ma connaissance, c'est quand même à 2 festivals près, je dirais, c'est pas mal ça.
1: C'est quand même pas rien, parce qu'effectivement, c'est facile de penser aux grands festivals dans les grands centres, Montréal, Québec principalement, mais qu'il y aurait donc un strict minimum de 135 festivals au Québec, ça veut dire qu'il y en a bien plus, il y en a qui sont certainement pas membres. C'est quoi les plus gros défis? Aujourd'hui, on rentre dans cette partie-là peut-être de faire l'état des lieux suite à l'évolution là, depuis 2024. À quel défi est-ce que les festivals font face? Tu parlais d'approvisionnement, tu parlais de financement puis de services. C'est quoi qui menace le plus les festivals à ce jour au Québec?
2: C'est une excellente question. Évidemment, chaque festival a des réalités qui lui sont propres. Je pense qu'il y a des thèmes qui reviennent quand même. Premièrement, c'est sûr, évidemment, le financement. Puis du financement, il y a comme d'autres sous-problèmes. Bien, il y a d'autres situations qui vont devenir des problèmes. Fait que, tu sais, par exemple, un festival qui arrive très kiff-kiff, qui survit parce qu'il y a certaines subventions, puis qu'il sait qu'au final, son profit va venir de ses ventes d'alcool. Bien, sur une fin de semaine de 2 ou 3 jours, ça prend une journée où est-ce qu'il pleut, que même si les gens ils ont acheté leur billet, ils viennent pas tant, mm-hmm. ils font un peu moins la fête, ils boivent un peu moins, puis le festival passe d'un festival qui fait du profit à un festival qui tombe dans le rouge. C'est aussi simple que ça. Fait que ça, c'est vraiment un point où est-ce que ça peut faire très mal très rapidement. Évidemment, je reviens à la pandémie qui a fait que les coûts de la vie depuis ont vraiment explosé. Bien, ça fait que chaque... T'sais, un festival, c'est tellement de choses différentes, c'est tellement vague puis large que vu que toutes les petites choses montent de prix, mais ça fait que le budget global du festival, lui, explose.

0: OK, fait qu'on est encore là. Donc, ça n'a pas beaucoup changé depuis 2 ans quand j'ai fait l'émission avec Chapeau, Colline et Lefort quant à l'espèce de vulnérabilité financière des festivals.
1: C'est un bon exemple que je ne vais pas nommer de festival, mais surtout quand je donne des exemples un peu plus, où est-ce que c'est un peu plus négatif, je dirais. Mais tu sais, un bon exemple, il y a un festival que j'ai rencontré dans les derniers mois. Ben, feu, un festival qui était vraiment un gros morceau culturel. Lui, c'est au Canada, c'est pas au Québec, mais... c'était un énorme festival, puis il implose en 3 festivals parce que ce festival-là, même si ça fait au-dessus de 10 ans qu'il existe, sa demande de subvention qui fait comme en octobre, il reçoit la confirmation qu'il va avoir l'argent comme au mois de juin pour un festival qui est au mois d'août. Fait que là, il y a comme 1 mois et demi pour monter son festival au complet. Fait qu'au final, oui, il y a toujours l'argent, mais ça met tellement une grosse pression sur l'équipe que tout le monde fait des burn-out, tout le monde est en train de mourir à petit feu pour tenir ça à bout de bras. Fait que ça fonctionne juste pas. Fait que là, ils ont décidé qu'un festival majeur de musique francophone va devenir 3 plus petits événements, ça peut être sur l'année, pour réduire ce fardeau-là.
0: Pour éviter de trop dépendre à la dernière minute d'une réponse à une demande de subvention. OK. Donc, peux-tu nous parler un peu des membres? Donc, tu dis 135 festivals membres. C'est quoi le visage des membres? C'est quel genre de festivals qui ont rejoint le refrain? Puis évidemment, après ça, on va parler des bénéfices qu'ils en tirent. Donc, c'est quoi les services que vous offrez? Mais d'abord, c'est quoi le profil type d'un membre du refrain?
1: En fait, ce qui est cool, selon moi, c'est que c'est super large. T'sais, évidemment, il y a les festivals de musique. Il y a le Festif, le Festival de la chanson de Tadou, la Noce. Je pourrais en nommer Colline, justement. Après ça, t'as d'autres styles. Évidemment, c'est toujours artistique. C'est une de nos règles pour être membre avec le refrain. Évidemment, t'as le Festival d'art, le Ruel, qui a le sur Tissé Marc. T'as des festivals de poésie. T'as des festivals de théâtre. Moi, il y a le festival de musique trad à Dégely. Festival de cirque. Excuse-moi, j'ai un petit blanc, là. J'essaie de me rappeler du nom du festival de cinéma qui est avec nous. Je suis désolé, je ne l'ai pas. Mais écoute, c'est que...
0: On va demander à nos recherchistes de faire ce travail.
1: Ça serait apprécié. Mais ça pour dire que ça, le refrain, ça ne se limite pas à une discipline. Le but, c'est que vraiment... Autant un festival de cinéma qu'un festival de musique qu'un festival de marionnettes, ben, ils vont toujours avoir besoin de ce support-là. Ils vont avoir besoin d'un réseau qui est là avec eux puis qui englobe puis qui fait que ça survit. Puis ben, c'est aussi que toutes les petites différences entre les différents festivals va permettre aux gens de se complémenter puis de s'entraider.
0: Alors, j'imagine que tu parlais de Regard, le festival de court-métrage au Saguenay.
1: Merci beaucoup.
0: Nos recherchistes ont fait le travail.
1: Merci aux recherchistes.
0: Puis il y a différents festivals, là, par la même recherche. Je vois que, tu sais, c'est ça, il y a Festival du cinéma du monde de Sherbrooke, Festival Vue sur mer, donc, puis il y a plein d'autres festivals aussi multidisciplinaires qui font intervenir le cinéma. Donc, toutes sortes de disciplines sont représentées. Il n'y a pas de profil type, c'est ce que je comprends, au sein du refrain. C'est vraiment, vous êtes un festival indépendant, vous voulez vous solidariser dans un réseau, venez avec nous.
1: Bien, j'en fasse sur le artistique. Tu sais, malheureusement, ouais, on ne prendrait pas un festibiaire, mais je viens de me rappeler d'un festival que je voulais vraiment mentionner en venant ici. Il y a eu un festival en fin de semaine passée, 1001 pots.
0: Oui,
1: c'est un
0: oui,
1: festival.
0: Ça, c'est
1: de
0: à Val-David, hein, dans les Laurentides, festival de céramique puis de poterie. Ouais.
1: T'sais, c'est tellement unique comme concept. Quand j'ai rejoint le refrain, je ne connaissais pas avant de rejoindre le refrain, puis quand j'ai rejoint le refrain, j'étais comme, mais c'est tellement sick. Puis là, j'ai des amis qui étaient là en fin de semaine qui m'ont dit que ça a full pogné, qu'il y avait full de monde.
0: Ouais.
1: J'étais tellement content qu'un concept de même, ça pogne, puis qu'il y ait du monde au rendez-vous. C'est là qu'on voit comme la force vraiment de la chose.
0: Tout à fait. Puis là, tu sais, tant qu'à être sur la page là, pour avoir fait la recherche, il y a le festival Fury là, qui était quelques fins de semaine. Ben, en même temps que le festif, il y a 2 semaines. Fury, festival de danse contemporaine en Gaspésie. Un autre festival de cinéma de la ville de Québec qui est membre aussi. Ouais, toutes sortes de choses. Festival des films francophones au Manitoba. Parce que c'est ça, refrain, ouais, vous n'êtes pas que installé au Québec. C'est un regroupement canadien.
1: Oui, ça, c'est nouveau, en fait, d'environ de quelques mois. Moi, ils m'ont engagé pour ça au mois de mars, pour ce volet-là, vraiment, d'aller recruter ces festivals au Canada, d'aller à leur rencontre, d'aller découvrir c'est quoi la réalité d'être un festival aussi francophone minoritaire au Canada, parce que c'est vraiment pas la même réalité qu'au Québec. C'est un autre monde. C'est beaucoup plus difficile pour eux, malheureusement. Puis, tu sais, c'est un peu parti de ça qu'à la base, on s'était fait approcher pour recruter tous les festivals au Canada. Puis Patrick Kearney, qui est notre DG aujourd'hui, il a dit « Aucune chance, c'est beaucoup trop, tu sais, ça fait comme un peu pas de sens. » Mais il voyait qu'il y avait un besoin dans la communauté francophone pan-canadienne. Puis c'est de là que le projet est parti. Puis là, on est en train de rencontrer les différents acteurs. Tu sais, j'étais au Nouveau-Brunswick en fin de semaine passée pour un festival à Edmonton, le Festival Royal.

0: Sûrement que je vais aller faire un tour au Manitoba, éventuellement rencontrer Festival du Voyageur, puis Festival de cinéma, Cinémania. C'est du monde qui sont là, puis que, tu sais, oui, les festivals ici ils bûchent, mais les autres ils bûchent en motadis aussi parce que ils font ça avec pas grand chose des fois.
1: Ah oui, certainement. Là, tu sais, c'est un statut encore plus précaire dans cette minorité-là. Donc, parlons des services, là. Le refrain, ouais. C'est quoi les avantages pour un festival de dire, hey, moi, je veux travailler avec vous, je veux m'inscrire dans ce réseau-là?
0: Je pense que, premièrement, un des gros morceaux, évidemment, ça va être la représentation politique. Tu sais, veux pas. Mm-hmm. Patrick, c'est un ancien DG de festival, c'était DG de Santa Teresa. Fait que déjà, il était habitué avec tout ça. C'est aussi président de la Fédération de judo. Fait que, tu sais, toute la job politique qui vient avec le fait d'être un DG de festival, il la connaissait déjà bien. Puis, tu sais, c'est ça qui fait du trois quarts de sa job, c'est de se booker des rencontres avec les décideurs, les bailleurs de fonds. Tu sais, un bon exemple que je peux lui donner de ça, là, ça l'a fait parler dans les. Je peux-tu parler de ça? Ouais, c'est public.
1: Vous l'entendrez ici au Sentinelle de l'Or. Vas-y, on t'écoute, Dominique.
0: Dans les derniers mois, là, le MTO, ministère du Tourisme, il donnait des subventions en tourisme, évidemment, comme à chaque année. Puis il y a beaucoup de festivals selon les régions. Tu mettons, chaque région, le genre un peu à sa manière. Fait que dans certaines régions, les festivals, ils savent qu'ils n'auront jamais d'argent de cette enveloppe-là. Mais dans d'autres régions du Québec, c'est quasiment un acquis. Ça revient à chaque année. Puis là, ben, cette année, il y a certaines régions, je n'aimerais pas les régions quand même, qui ont juste décidé que quand les festivals avaient déjà déposé les demandes de subvention, ils ont décidé qu'ils changeaient les règles ou qu'ils updataient les règles ou qu'ils en rajoutaient. Mettons, il y a une région qui a dit « Hey, moi, j'ai reçu trop de demandes, fait que je subventionne juste les festivals qui existent depuis 3 ans et moins. » Fait que là, il y a des festivals qui existent depuis 10 ans, qui sont bien établis, tu sais, qui font vivre culturellement certaines régions.
1: Qui perdent soudainement une source de financement sur laquelle ils comptaient depuis des années, par exemple.
0: Exact. Ouais. On l'a vu dans comme ce qui se permettait de booker comme artiste dans le reach. Puis, tu sais, ben, ça fait un effet boule de neige. T'as moins de gens qui viennent à ton festival, t'as moins de gens qui consomment. Fait que, tu sais, ça va vite. Ça fait vite mal, surtout quand c'est comme coupé sec du jour au lendemain et non pas préudit. Tu sais, mettons, dit, OK, ben, 3 dernières années, puis après ça. On va vous couper, il faudra que vous soyez autonome. Puis ben c'est là qu'on est rentré en ligne de compte. Que Patrick a eu plusieurs rencontres avec le ministère. Puis aux dernières nouvelles, je ne sais pas si c'est le chiffre final, mais il y a 10 ou 11 festivals qui ont réussi à faire retourner la décision, qui ont réussi au moins à faire une entente de OK, tu sais, 3 dernières années de subvention, puis après ça va aller en réutilisant ou bien elle va être enlevée, mais au moins ça vous laisse le temps de le prévoir dans vos affaires, mm-hmm. que ce n'est pas juste une surprise.
1: Ouais. Donc, beaucoup dans la représentation politique, la lutte pour faire valoir les intérêts et la valeur, donc, des festivals. Encore une fois, on entend un discours qui est similaire avec la SPAC qui était en onde tout à l'heure. Donc, c'est chouette de savoir qu'il y a plusieurs organismes comme ça qui peuvent se serrer les coudes dans leur domaine respectif, là, évidemment. Tu l'as mentionné un petit peu plus tôt que, bon, évidemment, 135 festivals, c'est énorme. Il y en mm-hmm. a beaucoup. Il y en a plus que ça. Il y en a beaucoup qui se créent d'année en année. C'est très chouette. On a reçu Motel Calix la semaine passée ici en Onde. Mm-hmm. Il y a des festivals comme ça qui émergent, qui demeurent jeunes. Je parlais juste de la fête du livre en ouverture d'émission à Saint-Adolphe. On salue ça. Par contre, est-ce que, à ton avis, cette démultiplication-là des festivals peut aussi avoir des côtés négatifs en termes d'allocation du financement, en termes de compétition, le fait que les gens de Montréal, par exemple, se déplaceront pas nécessairement au Saguenay et à Baie-Saint-Paul et en Gaspésie dans le même été? Comment tu vois ça, ce foisonnement-là d'événements?
0: Ben, tu sais, comme dans beaucoup de choses dans ce domaine-là, il y a du bon puis il y a du moins bon. Pour ce qui est du bon, ça fait que aujourd'hui, il n'y a jamais eu autant de billets de festival qui se vendaient qu'aujourd'hui. Les chiffres sont quand même excellents à ce niveau-là. Mais c'est certain que du côté des subventions puis de l'attribution des ressources, ça complique la chose parce que, on en parlait plus tôt, les prix augmentent, puis en plus, le nombre de festivals augmente, mais les enveloppes augmentent pas forcément. Mm-hmm. Fait que c'est sûr qu'à un moment donné, quand c'est la même tarte qui se fait juste plus découper, puis que ben, le couteau pour la découper coûte plus cher, ça devient un peu plus difficile. Ça crée parfois un petit esprit de compétition. Je pense qu'il y a beaucoup de festivals qui sont quand même accueillants puis qui sont prêts à avoir de l'entraide. T'sais, on le voit, nous, on a une rencontre une fois par mois avec nos membres. Puis soit il y a un festival qui va lever la main par rapport à un enjeu, puis même si au final, on pourrait dire qu'ils sont en compétition pour ces subventions-là, c'est souvent un autre festival qui va lever la main puis qui va donner la réponse à son enjeu puis qui va l'aider.
1: Pour terminer, j'aimerais qu'on parle de quelques projets, quelques initiatives un peu parallèles, mais qui relèvent du refrain. Mm-hmm. Il y a une tournée que mm-hmm. vous organisez, une tournée qui vise à mettre en valeur la culture autochtone. C'est la tournée Écoté.
0: Ouais.
1: Peux-tu m'en glisser quelques mots?
0: Écoute, c'est vraiment pas le projet que je connais le plus au refrain. C'est ma collègue Mélodie qui s'occupe de ça. Je sais que c'est une tournée de plusieurs spectacles mettant en valeur les Premières Nations qui se déplacent et au Québec et en Ontario, si je ne me trompe pas. Ils ont travaillé là-dessus depuis des mois, puis ils l'ont lancé comme à peu près quand moi j'arrivais au refrain. Mm-hmm. C'est pour ça que c'est pas mon plus grand sujet. Mais je sais qu'en ce moment, je vois les articles des médias passer, puis que ça roule quand même, ça buzz dans plusieurs régions du Québec.
1: Donc, le refrain couvre... sa mission est assez large, puis donc, vous apportez une attention aussi à faire la promotion de la culture des Premières Nations. En parlant de médias, tu nommes les médias, il y a aussi le projet Horizon.
0: Oui.
1: Qui vise à donner une place à la relève médiatique.
0: Ça, je connais beaucoup plus ce projet-là. J'ai un peu plus collaboré là-dessus. Oui, tu sais, on a une dizaine d'étudiants, en fait, en journalisme du cégep de Jonquière qu'on a engagé pour l'été, puis qu'on envoie dans plusieurs festivals, puis ils ont la mission, en fait, de faire au niveau des médias sociaux pour ces festivals-là. Parce qu'on le sait, on le voit, c'est tout un job qui est demandant en termes de temps pour les festivals. Des fois, l'équipe d'un festival, c'est 3 personnes, puis déjà que la personne a 4 chapeaux, elle a aussi l'âge d'être mon père, puis souvent, c'est pas les kings des médias sociaux, puis ce qui est très fair, ce qui est très correct, c'est...
1: On salue tous les pères.
0: Ouais, on salue tous les pères. Mais tu sais, comme d'avoir quelqu'un qui est un peu plus jeune, qui est un peu plus au courant des tendances, qui vient, puis qui est juste là pour ça, puis qui leur coûte pratiquement rien, c'est vraiment cool pour les festivals. Ils ont été beaucoup à lever la main pour faire partie de ce programme-là. Puis c'est un programme sur 3 ans, fait que...
1: C'est un programme de stage? Ou vous les engagez, ces jeunes-là?
0: On les engage, c'est avec... il y a un truc, le emploi étudiant Canada, de quoi mm-hmm. de même.
1: Ouais, okay.
0: C'est avec ce volet-là qu'on les engage puis qu'on leur donne un emploi pour l'été pour qu'ils puissent faire cette couverture-là.
1: OK, super. Puis en terminant, toi, Dominique Tremblay, c'est quoi ton titre? C'est chargé de projet. Bon, mm-hmm. fait que c'est quoi le projet en ce moment qui te tient le plus à cœur au sein du refrain? À quoi est-ce que tu mets l'épaule à la roue présentement?
0: Moi, c'est vraiment l'approche des festivals francophones pan-canadiens. C'est, évidemment, j'aide avec d'autres projets, mais c'est là-dessus que je travaille dans mon day-to-day quasiment tout le temps. T'sais, c'est d'aller à leur rencontre, d'essayer de comprendre leur réalité puis leurs problèmes, parce que des fois, je les rencontre puis ils me parlent de leurs enjeux. Je suis comme, OK, parfait. T'sais, je vais te présenter tel autre festival que je le sais qu'il y a eu cet enjeu-là puis qu'ils ont travaillé là-dessus dernièrement. Tel truc, nous, on le fait déjà. On va te booker une rencontre avec Pat. C'est facile. Mais des fois, ils me parlent d'affaires que je suis comme, wow, OK, ils sont sur une autre planète. Comment qu'on solutionne pour ça? Puis pas juste ça, comment qu'on leur donne une bonne place dans le refrain? Parce que c'est facile de dire, hey, on va recruter des festivals en Alberta puis au Manitoba. Mais après ça, comment qu'ils se sentent pas juste... comment qu'ils se sentent dans un organisme québécois et non dans un organisme canadien et non pas juste québécois.
1: Mm-hmm.
0: Fait que tu sais, c'est aussi de travailler sur comment bien les intégrer pour que tout le monde puisse en tirer autant profit.
1: Bon, ben sur ce, Dominique Tremblay, merci d'avoir été avec nous et je te souhaite une très belle tournée canadienne pour aller à la rencontre de ces festivals-là francophones un peu partout au pays. Merci d'avoir été là et donc, on se tient au courant. Comme je finis toujours mes entrevues quand on vient de rencontrer des organismes, cette fois-ci, je m'adresse aux personnes qui viennent de partir un petit événement, un petit festival ou qui considèrent le faire. Ben le refrain est une ressource qui existe et est là pour vous. Merci de défendre l'intérêt de nos festivals québécois et on se souhaite davantage de financement également pour que tous ces beaux événements-là, qui ont d'ailleurs des belles retombées économiques, puissent se prémunir contre le passage du temps et de l'inflation. Merci Dominique. On va aller écouter une chanson avant de procéder avec notre dernière chronique de l'émission. On va aller écouter Promenade d'Ariel Soucy, chanson qu'on a essayé d'écouter il y a 2 semaines puis qu'il y avait eu un pépin technique. Alors soyez à l'affût parce que c'est Alexis Auger qui vient nous faire une chronique littéraire juste après Promenade d'Ariel Soucy.

0: C'était la magnifique chanson d'Ariel Soucy, Promenade, tirée de son album Il n'y a rien que je ne suis pas, chanson qu'on avait essayé d'écouter ensemble pour ta chronique sur les îles de la Madone et les vacances, Alexis. Mais on se reprend aujourd'hui tel que promis, donc chanson que j'apprécie tout particulièrement.
1: Très émouvante.
0: Alexis Auger, enseignant au cégep, sociologue de formation,
1: pas
0: ami
1: de formation.
0: Et chroniqueur en résidence. Non, pas juste de formation, sociologue de formation et d'activité. Là,
1: oui, sociologue existentiel.
0: Parfait. Je suis passé à côté d'une belle embûche ici. Oui. Toujours un plaisir de te recevoir. Et aujourd'hui,
1: merci,
0: tu viens nous parler d'inégalité scolaire.
1: Ben oui.
0: À travers l'ouvrage « Séparés mais égaux ». On t'écoute.
1: Oui, Séparés mais égaux, c'est un ouvrage écrit par un enseignant en sociologie comme moi, Christophe Allaire-Sévigny, qui est sorti l'automne passé. Puis, bon, on est au Sentinelle de l'art. On va parler évidemment d'art, mais de culture plus au sens d'argent. L'école, c'est l'institution sociale.
0: Comme tu aimes bien le faire.
1: Ben oui, mais écoute, tu sais, Guillaume, hein, je le répète parfois, je suis sociologue et il faut analyser les institutions, évidemment. C'est ça mon expertise. Et en l'occurrence, dans ce livre-là, on nous parle de ce qu'on appelle parfois l'école à trois vitesses. Mm-hmm. Qu'est-ce que ça t'évoque, Guillaume, toi, une école à trois vitesses?
0: Ça m'évoque un problème, mais c'est si la réponse que tu cherches, c'est le fameux système public, privé et alternatif, qui sont les trois, ou international, ou en tout cas, bref, les différentes alternatives qu'on a pour envoyer nos enfants à l'école, qui crée des disparités.
1: Exactement, le public, le privé et les PPP, à ne pas confondre avec les partenariats publics-privés, mais bien les programmes pédagogiques particuliers.
0: Voilà.
1: On retrouve là-dedans l'école d'éducation internationale, le PEI, mais aussi tout ce qui est les sports-études, qu'on va appeler
0: musique,
1: les
0: sports.
1: Musique, art, tout le kit.
0: Ouais.
1: Ça rentre là-dedans. Les programmes particuliers. Ce qui est intéressant, en fait, avec ce livre-là, qui a vraiment une valeur esthétique aussi, je vais t'en reparler, c'est que l'école à trois vitesses, c'est peut-être un peu mal nommé. On devrait peut-être plus parler de ségrégation scolaire au Québec. C'est d'ailleurs le sous-titre « Enquête sur la ségrégation scolaire au Québec ». Et ce qui m'amène à t'en parler aujourd'hui, c'est que pour moi, l'histoire de l'école à trois vitesses, elle est très claire. Les statistiques qui démontrent les inégalités le sont également, et ça ne semble pas rentrer dans la tête de nos dirigeants et de nos dirigeantes. On est à l'aube d'une campagne électorale, et ce sujet, pour citer Guy Rocher, duquel j'ai parlé également la semaine dernière, devrait nous indigner, bien davantage nous révolter, pas juste pour l'éducation puis les inégalités, mais pour la santé démocratique de notre État. Ça semble peut-être intense, mais ce qu'on va faire avec ça, c'est une couple d'anecdotes, parce que j'imagine que si les statistiques puis l'histoire, ça ne parle pas aux personnes qui ont le privilège de nous écouter, Guillaume, eh bien, quelques anecdotes sur les inégalités scolaires sauront peut-être vous convaincre de mettre ça à l'agenda médiatique et politique. Hein? Ça devrait vraiment davantage nous révolter. Alors, tu sais-tu, ça vient d'où, le système à trois vitesses?
0: Non, par ailleurs, je dois faire amende honorable. Je suis moi-même allé à l'école privée au secondaire.
1: Ben oui.
0: J'ai eu une très belle expérience, par ailleurs.
1: Ben oui.
0: Et c'était une école religieuse, comme beaucoup d'écoles privées le sont. Donc, j'imagine que c'est un relent ou un héritage, donc, de quand on s'est sécularisé, mais qu'il restait des écoles religieuses.
1: Ouais, exactement. Et on va insister là-dessus. Sauf que moi, je suis allé à l'école internationale, là, sur la rive sud. Puis l'enjeu ici dont on parle, on le prend sociologiquement. C'est-à-dire, c'est pas du moralisme individuel. Gabriel Nadeau-Dubois est allé à l'école privée, puis j'ai entendu aussi l'auteur là, du livre parler en entrevue à Penelope McQuaid, puis « Ah, mais là, qu'est-ce que tu dirais là, aux enseignants là, qui se décarcassent au régulier pour faire le meilleur cours possible? » Je leur dirais merci, mais on peut pas lutter individuellement contre un système. Donc là, ça fait quoi un sociologue? Ben, ça ouvre le capot, puis ça essaie de comprendre ça vient d'où, puis ça fait quoi. En l'occurrence, l'école à trois vitesses, elle vient de la sécularisation, donc la Révolution tranquille, le rapport Parent, Guy Rocher, etc. Et il y a beaucoup de lobbies à l'époque là, qui s'y opposent, évidemment, l'Église catholique. L'Église catholique dit, écoute, ça va me glisser entre les doigts, quels acquis est-ce que je peux conserver? Et ils sont allés par le prisme hein, de l'idée de, OK, on va mettre des amendements là, dans votre idée de créer l'éducation nationale, un réseau public, et on vous demande de maintenir la liberté de conscience, hein, la liberté d'avoir accès à des écoles religieuses. À l'époque, c'était soit des écoles religieuses, soit des universités privées, type McGill, Université de Montréal. Hein, il n'y a rien de public à l'époque. Et donc, ce qui était entre les mains des religieux va passer au public, mais on va maintenir un réseau d'écoles confessionnelles Mais pas seulement qu'on va le maintenir, on va dire que ce privé-là, confessionnel, est nécessaire et doit être financé par la collectivité.
0: Voilà, c'est là que le bas blesse.
1: C'est là que le bas blesse, parce que dans le bouquin, on nous dit « le verre est dans la pomme depuis le début ». La création des polyvalentes et le réseau d'éducation supérieure, l'Université du Québec, les cégeps, ça a effectivement amélioré. En fait, c'est un changement de société majeur. On parle d'une génération de transfuges de classe. Et le problème, c'est que tout ça a été un petit peu remis en question depuis le début. Hein? Pourquoi est-ce qu'on continue d'encourager un système inégalitaire qui n'encourage pas les jeunes toujours de la même manière? Juste pour te donner un exemple, là, Guillaume, en 1998, on a 400 projets particuliers au Québec type inter. Aujourd'hui, on en a 2476 précisément. Je te fais un petit portrait rapide, là, puisque les statistiques, c'est quand même important pour moi.
0: Quand tu dis type inter, tu veux dire de type comme
1: l'école internationale.
0: Spéciaux, ouais. Okay.
1: Puis l'école internationale et le privé, ensemble, c'est à peu près 20%-20%. Donc 21% des jeunes qui fréquentent le privé, 19% qui fréquentent des programmes particuliers, tandis que 60% des jeunes fréquentent le régulier public. Et ça indigne toujours les jeunes en classe, Guillaume. Est-ce que tu sais quel pourcentage de jeunes du régulier accèdent au cégep?
0: Non.
1: Alors, c'est choquant. Au régulier public, seulement 37% des jeunes, hein, selon les données les plus récentes disponibles, je cite, c'est le bulletin de l'égalité des chances en éducation, 37% des jeunes seulement accèdent au cégep.
0: De l'école secondaire.
1: De l'école secondaire régulière publique. Quand on parle du privé ou du PEI, on est à au-dessus de 90% et même 95% pour l'enrichi au privé.
0: Mais donc ça, Alexis, ne serait-ce pas un argument en faveur du privé et des programmes particuliers?
1: Eh bien, absolument pas, parce que ça nuit à tout le monde, bien sûr, cette ségrégation-là. On parle de se diviser les espaces. On parle aussi d'une absence complète de mixité sociale. Et ça, l'idée de la mixité, de l'égalité des chances, c'est de rassembler tout le monde ensemble, oui, pour tirer les moins forts et les moins fortes vers le haut. Toutes les enquêtes en sociologie de l'éducation le démontrent. Une classe avec des élèves forts, performants et plus faibles avec des difficultés, les jeunes, en plus en difficulté, vont se faire tirer vers le haut, alors que ceux un petit peu plus performants, performantes, vont développer aussi d'autres compétences. Hein? On parle de savoir-être, de savoir-faire,
0: l'entraide,
1: parce que l'école, c'est pas juste de se bourrer le crâne, de savoir. Alors, tu comprends que je pourrais te parler de ce sujet-là extrêmement longtemps, mais les chiffres, l'histoire, c'est peut-être pas assez. Peut-être que pour nous mettre une idée en tête, on pourrait raconter l'histoire du jeune Simon, hein, qui a été renvoyé de son école parce qu'il a osé s'opposer. Hein, on parle d'une histoire d'il y a 10 ans. C'était un peu un lanceur d'alerte. Il s'est opposé à cette ségrégation-là. Il a dit, ça n'a pas de bon sens. On passe notre temps à se chicaner avec les sports-études. Eux, ils nous traitent de BS, ils nous traitent de réguliers. Tu sais, je suis au régulier, je suis donc en rien. Imagine au niveau identitaire, là, on rigolait bien, nous autres, à l'école internationale, on est une secte, on se reconnaît les uns les unes les autres. Mais au niveau là, de une espèce de violence symbolique, ils ont fini par instaurer dans son école un uniforme. Mais tiens-toi bien, un uniforme avec le logo de l'équipe sportive à laquelle tous et toutes n'avaient pas accès. En raison des frais prohibitifs, on parle d'une moyenne de 5 000 $ par année, puis ça peut monter jusqu'à 15 000 $ par année, le SPA. Un sport-études. Donc, imagine porter le logo de ceux et celles qui t'intimident. Il y a quelque chose d'extrêmement violent. On parle aussi d'installations sportives qui sont visibles depuis les salles de classe, mais inutilisables si on est au public régulier et non pas en sport-études. On peut parler aussi au niveau des anecdotes. Moi, celle-là, elle m'a fait capoter, Guillaume, des parents payeurs qui s'opposent au mélange avec le régulier. Et lorsque la direction apprend à ces parents-là, vous allez peut-être devoir être en classe, vos enfants vont être mélangés avec des élèves du régulier dans certains cours, il y a des parents qui se sont mis à dire combien? Combien pour éviter le mélange? Combien est-ce que je peux débourser?
0: Ah,
1: et là,
0: ouais.
1: La directrice de dire, c'est parce que je te rappelle que t'es quand même au public, là, même si t'es en enrichi. Mais ça, ça m'abasourdit de penser que des humains veuillent s'opposer à la mixité. Et là, je ferai pas cet excursus trop long-là, mais le livre fait un parallèle séparé mais égaux avec la ségrégation raciale aux États-Unis, puisque non pas dans les moyens et la violence des choses, hein, aux États-Unis c'était bien pire, mais en termes de santé démocratique, d'exclure des gens d'un apprentissage de la culture, de l'art, des humanités en général, ben évidemment que ça ne crée pas de cohésion et d'intégration sociale. On parle d'une époque de polarisation entre les positions politiques, entre les genres, et en même temps, c'est pas une polarisation qui est aléatoire et qui vient des réseaux sociaux. Au Québec, elle est institutionnellement renforcée. Peux-tu croire?
0: Je peux le croire. Et donc, cet ouvrage-là, Séparés mais égaux, c'est un essai ou c'est une suite d'anecdotes qui relatent les conséquences de...
1: C'est une excellente question. En fait, c'est de la vulgarisation scientifique ou sociologique. C'est très, très bien documenté, que ce soit en termes d'enquête, donc basée sur des données, mais aussi de sociologues. Je t'avais aussi noté, Guillaume, on est au Sentinelle de l'art, le vocabulaire sociologique très précis qui est utilisé ici pour parler des jeunes, et un vocabulaire que je trouve... Peut-être que je suis buzzé de sociaux, là, mais on nous parle des exclus de l'intérieur. Hein? Mm-hmm. Donc, dans une même institution, on n'a pas accès aux mêmes ressources. On nous parle d'inégalité des vies, puisqu'il n'y a pas grand-chose qui est plus prédestiné que le capital scolaire. Hein? Les jeunes qui accèdent au cégep ou à l'université ont généralement des parents qui ont accédé, eux aussi, à l'université. Ça ne veut pas dire qu'on n'a pas des histoires exceptionnelles. Au contraire, on en fait des films puis on les invite à la radio, ces gens-là. Mais les données, les tendances lourdes sont claires. Quand tu viens d'un milieu défavorisé, et particulièrement chez les jeunes garçons défavorisés à Montréal, eh bien, les chances que tu atteignes une étape scolaire suivante sont extrêmement basses. Elles sont du moins statistiquement moindres que les gens qui viennent de milieux de classe moyenne ou privilégiés. On nous parle aussi là, de consommation ostentatoire, c'est-à-dire de magasiner son école. Tu veux savoir la personnalité de quelqu'un, son groupe d'amis? Guillaume, j'ai juste à te demander, t'es allé où au secondaire? Généralement, une grande partie de notre milieu social et de nos métiers sont directement corrélés avec cette origine-là. On pourrait parler même de discipline, hein, dans un vocabulaire un peu à la Foucault, puisque pour les rares qui arrivent à s'élever dans un programme spécifique, on va leur dire « tiens-toi bien, sinon tu vas retourner au régulier ». L'école, c'est aussi la discipline, le contrôle des corps. On rejoint, là, encore une fois, des chroniques précédentes, notamment sur les uniformes scolaires et tout ça.
0: Fascinant, très intéressant. Puis j'en profite pour dire que donc Séparés mais égaux de Christophe Allard-Sévigny, ça pourrait être un livre de choix pour votre fameux livre du 12 août, J'achète un livre québécois, mm-hmm. si jamais vous vous intéressez à ces questions-là.
1: Absolument.
0: Puis en terminant, moi je te poserais peut-être une question. Donc le livre semble illustrer très bien les problématiques
1: oui.
0: Qui sont inhérentes à ce système-là à trois vitesses, mais qu'en est-il des pistes de solution? Parce que, tu sais, mettons, on pourrait dire, par exemple, OK,
1: dire.
0: Si on enlève le financement au privé, le privé n'arrêtera pas d'exister. Il va juste être encore plus inaccessible puis créer une classe encore plus distante, tu sais.
1: Mm-hmm.
0: Où on pourrait dire, OK, mais si on met le financement du privé puis des programmes particuliers dans des programmes dit régulier, ça réglera pas nécessairement les burn-out des profs puis le manque de livres dans les classes. Tu sais.
1: T'as tout à fait raison et tu me poses une question double à laquelle, auquel j'ai une double réponse. On aurait pu parler effectivement des conditions de travail et de la composition des groupes. Hein. L'enjeu de l'éducation du côté des profs est intimement lié aussi à la composition des groupes et donc aux inégalités scolaires. J'aurais pu parler longuement aussi des liens entre les inégalités dans le monde de l'éducation et les enjeux en lien avec le racisme ou la critique de l'immigration qu'on entend de plus en plus, puisque ces enjeux-là sont intimement liés. Mais Guy Rocher dit à la fin du livre à Christophe Allard-Sévigny qu'il faut, oui, garder espoir. Hein? La révolution tranquille, ça s'ancre dans quoi? Dans la grande noirceur et la Seconde Guerre mondiale, à un moment où on s'est posé la question « Est-ce que nos sociétés sont réellement démocratiques? » La réponse était non. Et qu'est-ce qu'on en fait? On a fait donc tous ces changements sociaux-là. Garder espoir, mais faire ce que j'essaie de faire aujourd'hui, intensifier le malaise. C'est malaisant dans notre société à quel point on se permet de traiter différemment des jeunes selon leur origine sociale. Alors, au niveau plus politique, programmatique ou même concret, qu'est-ce qu'on fait, Guillaume? Au niveau du privé, mais le privé n'est pas complètement privé. Il est subventionné à 60 %. Donc, une des solutions qu'on donne souvent, c'est de réduire ou d'abolir progressivement le financement public des écoles privées. Ça ne règle pas les inégalités pour les ultra-riches qui voudraient des petits ghettos, mais tout de même, c'est une solution. Une solution encore plus radicale, notamment défendue par Gabriel Nadeau-Dubois, c'est l'idée de fusionner les réseaux publics et privés subventionnés. Si le privé ne veut pas s'y conformer, plus de subventions, tu deviens une école privée à 100 %. Mais plus généralement, c'est de remettre en question les examens hein, dès la quatrième ou cinquième année, la sélectivité hein, et toute l'idée qu'il existerait un programme régulier, donc de rien, et un programme de quelque chose pour les autres, hein, des projets stimulants pour tous et toutes. Hein, et on ne veut pas 100 projets particuliers au Québec, on veut un programme d'éducation nationale auquel on croit. Et quand tu écoutes les politiciens et les politiciennes qui défendent notre système, ils disent « on a plein plein de programmes pour répondre aux besoins de tous et toutes. Non, on a certains programmes qui répondent aux besoins d'une élite, qui se reproduit et qui exclut. Hein? Et sans, sonner alarmiste, je crois que c'est un enjeu de société duquel on devrait s'emparer. C'est pas juste des affaires de tramway là, puis de prolongement de lignes bleues, là, le développement collectif du Québec. C'est aussi de se questionner quelle culture, quelles compétences on transmet à nos jeunes et est-ce qu'on soulève tout le monde hein, vers le haut. Alors, abolir peut-être le privé, Guillaume, et la fin de la sélectivité dans les réseaux primaires et secondaires.
0: Ben oui, certainement. Puis effectivement, je pense que l'éducation, c'est la clé à un meilleur accès à la culture, à un meilleur accès à une démocratie saine et tant d'autres choses. Merci pour tes réflexions si précieuses encore une fois, Alexis. Donc, allez voir ça. En terminant, parce que c'est maintenant qu'on se laisse sur une petite programmation musicale empreinte de douceur pour la fin de l'émission, je vous rappelle donc, une fois de plus, le 12 août, mercredi prochain, juste après l'épisode des Sentinelles de l'Ordre la semaine prochaine, on encourage nos librairies ou voire bibliothèques, mais encourageons la lecture à tout le moins lors de cette journée. Le 12 août, j'achète un livre québécois. Recommandation potentielle, Christophe Allaire-Sévigny qui a écrit « C'est Paris, mais égaux », mais aussi « Sarclage » de Geneviève Lebleu, la bande dessinée dont je vous parlais en début d'émission. Si vous avez manqué la première heure, vous pouvez aller retrouver ça dans quelques minutes sur le site web de CISM au cism893.ca dans l'onglet des Sentinelles de l'art. Merci infiniment d'avoir été à l'écoute. On se laisse sur un peu de douceur avec « Les oies » de Louane Larobina, « Anna » de Vanille, « Les balançoires » de Lydia Kepinski et « Nouveau langage » de Nao dans un remix de Charline. Merci d'avoir été là. On se retrouve la semaine prochaine pour un autre épisode des Sentinelles de l'art.
1: Merci, Guillaume.

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2: Bonjour à tous, vous êtes sur les ondes de CISM 89.3, La Marge, et vous écoutez Fréquence 440, l'émission de ceux qui montent la côte, parfois essoufflés, mais toujours inspirés. Pour ceux qui ne nous connaissent pas, on est un collectif d'étudiantes et étudiants de la Faculté de musique de l'UDM, et on souhaite, avec notre émission, mettre en valeur les projets musicaux des élèves de l'UDM, mais aussi de la relève de la scène musicale émergente étudiante et des jeunes de Montréal. Mon nom est Émilie Fortier, et j'ai la chance d'animer l'émission d'aujourd'hui. Je suis super contente parce qu'on reçoit une invitée spéciale, Charlotte Simard, qui est une organisatrice du Festival Motel Calix, dont la deuxième édition aura lieu les 22 et 23 août prochains dans le petit village de Calixa-la-Vallée, qui est à peu près à une heure d'auto de Montréal. Personnellement, je suis super excitée par ce projet-là. J'étais là l'année passée et j'ai super hâte de voir ce que vous nous réservez cette année. Bonjour Charlotte, merci beaucoup d'être ici aujourd'hui. Est-ce que tu peux te présenter
3: et introduire
2: un peu le festival pour nos auditeurs?
3: Oui, absolument. Ben, bonjour, moi c'est Charlotte. Je fais le marketing, les communications et je gère dans le fond tous les réseaux sociaux globalement pour le festival. Le festival Motel Calix, c'est un festival de musique, premièrement. Mm-hmm. C'est la deuxième année qu'on fait ce festival-là. Ça se passe à Calixa-la-Vallée. C'est le 22-23 août et c'est un festival fait pour des jeunes, par des jeunes, pour et par des jeunes, mais pour plus que juste des jeunes, pour, mm-hmm. Pour la famille, pour des plus vieux, voilà.
2: OK, super. C'est parce que vous êtes tous des jeunes dans l'équipe, c'est ça qui rend ça un peu spécial. De qui est composée l'équipe? Comment vous vous êtes rencontrés? C'est quoi l'ambiance un peu?
3: En fait, on s'est un peu toutes rencontrées à l'école. Je dirais les cofondateurs Élie et Antoine se sont rencontrés au secondaire. Puis après, ça a vraiment été au cégep qu'on s'est tous rencontrés. Il y a beaucoup de personnes qui étudiaient, dans le fond, en musique. Puis moi, j'ai rencontré personnellement tout le monde à la noce.
2: Ah ouais?
3: Fait que ouais, c'est ça. Donc,
2: des amateurs de festivals.
3: Ouais, exact. Là, on en fait pas juste, on va aussi à des festivals, là.
2: Puis pourquoi vous avez décidé de faire ça à Calixa-la-Vallée? Parce que c'est quand même un village un peu inconnu.
3: En fait, Calixa-la-Vallée, c'est là où Élie habite. Élie qui est un des cofondateurs. Puis Élie a un studio de musique à Calixa-la-Vallée, chez lui. Ça fait longtemps que la gang, tout le monde fait de la musique là-bas. Là. Donc on s'est dit aussi que c'était absolument le bon endroit pour faire cela. En fait, les gars avaient toujours eu l'idée de faire ça à Calixa-la-Vallée, de faire un festival de musique. Puis là, on s'est comme juste réunis tout le monde ensemble. Ça a comme à donner qu'on s'est tous dit en même temps, « Hey, on va le faire. » On en parle depuis assez longtemps. Puis Calixa-la-Vallée, c'est une ville aussi qui avait beaucoup de culture. Même que Plume la Traverse a écrit une chanson sur Calixa-la-Vallée.
2: Ah, wow.
3: Puis c'est ça, c'est une ville qui avait beaucoup de culture avant, puis l'agriculture a pris un peu le dessus là, par rapport à ça dans les dernières années. Fait que nous, on a un désir quand même de rapporter un petit peu de culture à Calixa-la-Vallée. Puis juste en région en général, je pense que c'est important de donner accès à la culture en région.
2: OK, ouais. C'est vrai que c'est un bel entre-deux aussi, entre ben, la région, puis c'est quand même accessible de Montréal, puis c'est pas trop loin. Est-ce que vous avez eu des retours des habitants de Calixa-la-Vallée? Qu'est-ce que ça pourrait représenter pour la communauté locale d'avoir un événement comme ça?
3: Ben oui, absolument. C'est sûr que nous, on travaille en collaboration. Je dirais qu'on fait vraiment attention à la population à Calixa-la-Vallée. Leur opinion est importante. On veut leur amener quelque chose, puis on veut pas leur enlever quelque chose. Fait que c'est vraiment important pour nous. C'est sûr que l'année passée, c'était un petit peu plus petit. C'était dans la cour à Élie. Maintenant, on a un vrai site de festival. Donc, c'était moins fort, un petit peu moins. Fait qu'on a eu moins de retours. Il y a eu quand même beaucoup de personnes là, de Calixa-la-Vallée qui sont venues puis qui ont vraiment apprécié. Mais c'est ça, c'est vraiment important pour nous de travailler avec. On a aussi des collaborations avec, là, je pense notamment à la pâtisserie qui nous sert tous nos déjeuners. Donc, c'est ça, on essaie de collaborer avec des entreprises locales le plus possible pour leur amener aussi un peu de tourisme et un peu de chiffre d'affaires.
2: OK, oui. Fait que de vraiment collaborer avec la communauté locale.
3: Oui, c'est vraiment important.
2: Et je propose qu'on introduise un peu le son du festival Motel Calix avec une première chanson du groupe Chaude Chaleur qui est sur la programmation. Fait que écoutons Chambre Noire.

0: Donc, c'était Chambre Noire du groupe Chaud de Chaleur qui va être sur la programmation du festival Motel Calix. Je vous rappelle que je suis avec Charlotte, une des organisatrices du festival. Donc, comme tu l'as mentionné, l'année passée, c'était pas mal plus petit. C'était juste dans la cour d'un des organisateurs. Et maintenant, c'est vraiment plus grand cette année. Comment vous avez fait ça? Qu'est-ce que vous avez changé dans l'organisation pour que ça prenne plus d'ampleur?
1: Je te dirais que l'année passée, on s'est pris environ un mois et demi d'avance. Fait que là, c'est certain qu'on avait, on a vraiment eu 11 mois de plus, là, on a commencé...
0: Plus de planification.
1: Ouais, c'est ça. Il y a vraiment beaucoup plus de planification qui s'est faite. On a fait des formations, on a fait tellement de paperasse. On est un OBNL maintenant, donc on s'est enregistré à ce niveau-là, on s'est professionnalisé. C'est ça, mais je pense que la grande différence qui a fait qu'on fasse 200% ce qu'on a fait l'année passée, ben c'est vraiment qu'on s'est pris beaucoup plus d'avance là. T'sais, c'est déjà un miracle que notre première édition ait fonctionné vu le temps qu'on avait alloué à planifier là. Puis puis là c'est
0: avec plus de temps.
1: Ah oui, absolument.
0: Puis plus de paperasse.
1: Ouais. Puis beaucoup plus, un petit peu plus de personnes impliquées aussi à temps plein là.
0: Est-ce que vous êtes une grande équipe?
1: Oui, plus que l'an passé, mais je dirais que non. Essentiellement, on est peut-être 10 à travailler temps plein là, sur le projet. Okay, ouais. Là.
0: Et vous faites tout ça bénévolement encore, si je me trompe
1: oui,
0: pas?
1: Oui, on est tout bénévole. Okay. Il y a personne qui est payé, ben, sauf les artistes. Ils ont un cachet, mais personne n'est payé. Tout le monde fait ça bénévolement, donc ça amène vraiment un aspect de communauté. Là. Puis, tu sais, le monde sont là parce qu'ils veulent être là, puis ils croient au projet, puis ça fait en sorte que c'est vraiment plaisant. C'est vraiment une ambiance qui est super le fun.
0: OK, ouais. Comme cette année, ça va être plus grand, vous allez avoir un site pour le festival avec deux scènes. De quoi ça va avoir l'air comme site?
1: Le site à Calix-la-Vallée, c'est le site de l'Expo agricole. Il y a de l'agriculture beaucoup à Calix-la-Vallée, donc il y a un site d'Expo agricole qu'ils font okay. À chaque année.
0: Vous ramenez vraiment la culture là où l'agriculture a pris le dessus.
1: Exactement, c'est entouré de champs. Fait que le site du festival est entouré de champs. Mais c'est ça, c'est l'Expo agricole, donc eux, ils font un festival... agricole là-bas chaque année. Fait que c'était vraiment le site parfait pour nous parce qu'il y a déjà un festival qui se fait sur ce site-là. Puis la plupart du temps, il n'est pas utilisé. Fait que c'est ça, c'est un super grand site entouré de champs. On a une scène dans la grange, puis on a une scène vraiment extérieure.
0: Une scène dans la grange, ça va être quand même unique, là.
1: Ben oui, c'est ça. On voulait vraiment profiter justement de ce qu'on avait puis du site. Puis on a songé à faire juste une scène, mais pour nous, ça valait plus la peine de mettre une scène dans la grange, de s'arranger pour que ça fonctionne au niveau technique. Puis on va mettre plein de lumières. Arnaud, techno qui fait nos lumières, ben il nous a arrangé tout ça.
0: Mais vraiment hâte de voir ça. Et si vous voulez voir ça, vous devriez être là, le 22-23.
1: Oui, absolument.
0: Je propose d'écouter une chanson d'un des artistes qui va faire un show dans cette grange, justement, comme un refrain de Marco Emma.

0: Donc, c'était comme un refrain de Marco Emma. Parlons un peu de la programmation de votre festival. Parce que je trouve ça super impressionnant pour un festival qui est créé par des jeunes et qui est sûrement à sa deuxième édition.
1: Mm-hmm.
0: Vous avez comme à la fois des grands noms, à la fois des plus petits noms.
1: Ben oui, absolument. Justement, tu viens de le dire, on a à la fois des plus grands noms puis à la fois des plus petits noms. Pour nous, c'est important d'avoir une certaine partie de nos artistes qui soient des artistes un petit peu plus émergents pour que le monde, justement, découvre. T'sais, on aime toujours se donner la place à quelqu'un pour se faire découvrir. Puis il faut ça, en fait. On a besoin vraiment de ça dans les festivals.
0: Vous avez aussi une très grande variété dans les styles. Il y a comme...
1: Ouais.
0: Il y a vraiment de tout.
1: C'est drôle parce que j'ai dit à Antoine, s'il faut que je dise des styles de musique, genre, j'ai aucune idée.
0: Mais vous avez des artistes, tu sais, comme Zouz, tout comme Jeanne
1: oui.
0: Côté, ça contraste quand même.
1: Oui.
0: Alphonse Bizaillon,
1: mm-hmm.
0: Marco Emma, Marie-Neige.
1: On a des artistes, on va dire un petit peu plus doux, puis on a des artistes un petit peu plus...
0: Mais c'est ça, ça clash vraiment dans les styles, là, je trouve.
1: Ben oui, absolument, mais ça fait aussi un petit effet de... une petite montée là, dans le festival, tu sais, on commence par... par le plus doux, puis à la fin de la soirée, c'est vraiment le plus celui qui bouge le plus. Mais c'est ça, on a une belle variété de spectacles, puis de différents styles de musique. Puis c'est important aussi pour nous d'avoir un petit peu de tout pour tout le monde. Mmh. Et si c'est pas ta tasse de thé, ben c'est pas grave, tu vas pouvoir découvrir des nouvelles choses.
0: Exactement. Votre programmation est aussi paritaire, ce que je trouvais super intéressant. Est-ce que ça présente des défis?
1: Évidemment que ça représente des défis. Pour nous, c'était pas négociable d'avoir une programmation paritaire. Juste l'année passée aussi, on avait une programmation paritaire. C'est sûr que ça représente des défis parce qu'avoir une programmation paritaire, c'est pas juste l'artiste qui chante, hein, c'est vraiment tous les musiciens dans le band. Fait que c'est sûr que ça représente un défi au niveau logistique, mais qui est une priorité pour nous, là.
0: Trop chouette. Je propose d'écouter Le vice et le culte de Zouz.

Donc, c'était Le vice et le culte de Zeus. Je propose, pour donner un avant-goût de la variété de la programmation, de tout de suite enchaîner avec Les soufflés de Sandrine Masse.

0: On vient d'écouter Les Soufflés de Sandrine Masse. Et avant ça, c'était Le Vice et le Culte de Zouz. Je vous rappelle que vous écoutez Fréquence 440 sur les ondes de CISM 89.3. Je suis Émilie Fortier et je suis avec Charlotte de Motel Calix. Et on parle de ce festival. Est-ce que vous avez un certain public cible avec cette programmation?
1: Bien, je pense que, comme j'ai mentionné tantôt, je pense que vraiment on souhaite rejoindre le plus de personnes possible, évidemment. On veut aller chercher la famille, on veut aller chercher tes grands-parents. C'est vraiment une volonté là, pour nous d'aller chercher un plus grand public possible.
0: OK, ouais, super. On en a parlé un peu tantôt, mais vous êtes tous des amateurs de festivals. Mm-hmm. Et j'ai vu que cet été, vous avez fait, les organisateurs, vous avez fait le tour des festivals un peu pour comme chercher des idées pour Motel Calix. Qu'est-ce que ça vous a amené? Vous avez-tu eu des nouvelles idées?
1: Ben oui, non, mais on a toujours des nouvelles idées, là, constamment. Puis, tu sais, on a une idée après avoir fait le truc pour le truc qu'on venait de faire. Fait qu'en tout cas, on la met dans une petite boîte puis on la garde pour l'an prochain. Mais c'est sûr que aller dans des festivals en tant qu'organisateur de festivals, c'est complètement différent que d'y aller juste en tant que festivalier. Puis, je pense pas être capable un jour de retourner dans un festival juste en tant que festivalier.
0: T'as tout le temps ton petit chapeau d'organisatrice. Là.
1: Ben c'est ça, absolument. Puis je te dis, on était au festif, puis qui était un incroyable festival d'ailleurs. Puis on regardait la taille des scènes, comment la sécurité agit, comment ils font pour stamper le monde. Tu sais, c'est vraiment, on est très très très observateur, observatrice. Je veux pas non plus aussi quand on est dans des festivals comme ça, on parle à du monde, qui nous apprennent comment c'était quoi leurs erreurs à eux, puis comment les éviter, puis voilà.
0: Je propose d'écouter Mr. Freeze au Valium de Alphonse Vision pour une petite pause musicale.
2: C'est l'été.

0: C'était Mr. Freeze au Valium de Alphonse Bisaillon. Je suis de retour à l'entrevue avec Charlotte. Comment vous gérez l'aspect financier du festival? Ça doit être difficile d'avoir des subventions et tout, surtout que vous débutez.
1: Ben oui, absolument. Là. En fait, on a pas beaucoup de subventions. Là, je vais peser mes mots parce que c'est pas moi qui gère l'aspect financier. Mais pour de vrai, non, on n'a pas beaucoup de financement. On a beaucoup... ce qu'on réussit à aller chercher, c'est des partenaires contre des offres, c'est-à-dire de la nourriture ou de l'alcool ou du matériel technique aussi, là, beaucoup. Là. Donc, c'est ça qu'on réussit majoritairement à aller chercher, puis on se finance avec les billets qu'on vend. Et les billets qui sont seulement à 30$ pour beaucoup de spectacles et beaucoup de fun. On vend nos billets sur la ruche. Ça, c'est un de notre manière de se financer. En fait, le fonds 1001 pour la jeunesse, on a donné un objectif qui est de 8000$. Puis si on atteint cet objectif-là, ben, le fonds 1001 la jeunesse va doubler le 8000$. Donc ça, c'est une partie de comment est-ce qu'on finance. Là, c'est avec du socio-financement comme la ruche.
0: OK, super.
1: Il y a des offres spéciales sur la ruche. Fait que oui, le billet est 30$, mais si tu as entre 18 et 29 ans, ce qui est notre public qu'on atteint le plus, mais c'est 25$. Il y a aussi des offres un petit peu plus vastes. Là. Il y a des offres à 4 billets, des offres à 2 billets qui vous font économiser aussi là, sur tout ça. Donc, ça vaut la peine d'aller voir sur la ruche puis d'aller nous encourager aussi.
0: Trop vrai. Donc, je propose une petite pause musicale. On peut écouter « Emporte-moi » de Marie-Neige.

0: On vient d'écouter Emporte-moi de Marie Neige. D'ailleurs, toutes les chansons qu'on a écoutées à date dans cette émission font partie de la programmation. On peut continuer avec une autre prochaine question. Qu'est-ce que ce festival a d'unique? Qu'est-ce que vous pensez pouvoir apporter à la scène des festivals au Québec?
1: Je pense que cette année en particulier, là, on a vraiment vu les festivals grandir puis fleurir. Puis on en voit aussi popper un petit peu partout, là, des festivals, ces temps-ci.
0: Ils se multiplient
1: et moi, je trouve que c'est incroyable. Je trouve que, comme je l'ai dit plus tard, on a besoin de culture en région, plus accessible. Puis voilà, je pense que Motel Calix, c'est une magnifique communauté. Puis c'est, ça feel vraiment comme un grand groupe d'amis parce que c'est fait par un grand groupe d'amis. On a des shows qui sont faits sur mesure. Donc, des shows qu'on appelle les inédits, qui sont faits... C'est-à-dire que cette année, c'est Jeanne Côté et Alphonse Bissaillon. Puis, c'est des spectacles qu'on retravaille avec notre house band. Le house band, c'est du monde...
0: De l'équipe,
1: qui font de la musique depuis longtemps au studio à Calix-la-Vallée. Puis, c'est ça, c'est du monde qu'on prend comme ça. Puis, le Juliette Descaries, c'est notre... directrice musicale, elle a repris un peu les chansons de Jeanne Côté et d'Alphonse Bissaillon, changé un peu de la mélodie, les tempos. Bon, pour être honnête, je ne sais pas exactement ce qu'elle a changé parce que je n'ai pas écouté le spectacle, mais justement, c'est un spectacle que vous allez pouvoir écouter seulement une seule fois à Motel Calix parce que c'est un festival qui est complètement différent. C'est un spectacle qui est repensé, qui est refait, qui est joué pas comme d'habitude. Fait que si vous avez l'habitude de voir ces artistes-là justement en spectacle, puis vous les avez vus à un ou deux festivals, ben sachez que ce sera pas du tout la même, ce sera pas du tout la même chose. C'est des spectacles qui sont complètement revisités.
0: Très hâte de voir ça.
1: Ouais,
0: si vous avez également hâte.
1: J'ai tellement hâte.
0: On peut écouter pour pause Nymphe de Le Bel Adon.

0: Rob, bienvenue. On vient d'écouter Nymphe de Level Addon. On en parlait un petit peu tantôt, mais est-ce que vous avez eu des défis inattendus dans l'organisation? Tu disais tantôt qu'il y avait plein de petits détails auxquels on ne pense pas tout le temps. Mm-hmm. Est-ce qu'il y a des choses auxquelles on ne s'attendrait pas?
1: Bien là, c'est certain. C'est fou, les petits détails auxquels on ne pense pas, pour vrai, ça peut être juste de mettre de la glace dans les glacières. Là. Mm. Et on a tellement de choses à penser pendant le festival, puis pendant les... le mois avant, le jour d'avant, le jour de, que tu sais, il faut vraiment déléguer. Là, c'est ça le truc, c'est qu'on peut pas déléguer sur des bénévoles, tu sais. Tu peux pas vraiment donner une charge de travail outre, tu sais, mentale, admettons, à un bénévole. Ouais, ça se fait pas. Fait que on fait tout nous-mêmes, puis il y a des bénévoles aussi qui sont nos amis. Fait que, tu sais, on a la chance de... Eux, ils nous disent, « Hey, t'as-tu acheté la glace pour la glacière, genre? » Parce que j'en vois pas, puis là, on court à l'épicerie en acheter. Non, mais c'est sûr qu'il y a des défis et des embûches tout le temps. Tu sais, comme j'ai mentionné aussi, on a un grand groupe d'amis. Travailler avec ses amis, c'est pas tout le temps facile. Il y a des défis relationnels à travers les défis de travail, là. Qui viennent, puis
0: c'est vrai que c'est intéressant, ça.
1: Au final, ça nous rapproche tout le temps, puis on est toujours capable de communiquer qu'est-ce qui se passe ou qu'est-ce qui se passe pas. Puis c'est ça, ça fait que nous rapprocher, mais au-delà des petits défis relationnels, il y a des défis aussi, c'est ça, là, de d'argent, il y a des défis de se rappeler de tout, de penser, de Excel qu'on n'a pas mis dans le drive, tu sais, comme, c'est...
0: Ouais. En plus, vous apprenez tout ça au fur et à mesure que vous le faites, là, ça doit être encore 100%. Un défi de plus, là.
1: Ben oui, on apprend sur le tas, puis, c'est ça, comme je dis, on apprend en parlant à d'autres mondes, on apprend en se parlant nous-mêmes, en se questionnant, mais on apprend sur le moment, c'est vrai, puis je pense qu'on apprend bien, je pense qu'on fait bien ça.
0: Pour continuer, c'est quoi vos ambitions pour le futur du festival? Donc là, c'est de votre deuxième année, c'est déjà pas mal doublé, voire triplé, ce qui a eu lieu l'année passée. Est-ce que je suis peut-être un peu trop d'avance, mais est-ce que vous avez déjà commencé à prévoir les idées pour l'année prochaine ou les années d'après?
1: On a commencé à y penser, là. Ça, c'est certain, là. c'est certain, là, le festival, c'est le 22, puis le 30 août, on a une rencontre pour débriefer puis pour commencer sur l'autre festival.
0: On ne perd pas de temps, là.
1: Non, on ne perd pas de temps, puis le festival, pour nous, ne se termine pas le 22 ni le 23.
0: C'est tout le temps.
1: Ben non, mais il faut aussi démonter tout ce festival-là. Pour nous, c'est bien que ce soit une soirée et une matinée. Pour nous, ça commence le 20 puis ça finit le 24, tu sais. C'est pas seulement le 22 puis le 23. C'est des énormes journées, mais c'est ça, nous, on n'arrête pas, là. Vraiment, on va avoir peut-être 3 jours de congé. Aux réseaux sociaux, il n'y aura pas 3 jours de congé, là. Fait que...
0: c'est vrai.
1: mais ça me va, c'est pas grave, moi, ça... C'est bon, je pense qu'on a une idée un peu de où on sait où est-ce qu'on veut s'en aller.
0: Trop chouette. OK, mais avant de conclure, je propose d'écouter Mousse Mémoire en version live à la Pointe Sec de Jean Côté. Version live, comme ça on peut se mettre un petit peu dans le bain de ce qui va nous attendre.

0: C'est le fun, ça.
1: On vient d'écouter Mousse Mémoire, live à la Pointe Sec de Jeanne Côté, qui va avoir d'ailleurs un show inédit accompagné par le house band Motel Calix.
2: Exactement.
1: Donc, on arrive déjà pas mal à la fin de notre entrevue. Je propose de faire un petit rappel des infos pratiques sur le festival.
2: Mm-hmm.
1: Fait que, déjà, c'est le 22 août au soir, les shows commencent à 17h, c'est ça?
2: Les shows commencent à 17h, c'est le 22 août au soir, et puis le 23 au matin.
1: Comment est l'accès au site? On peut y aller en transport en commun, en auto?
2: En fait, on peut... vous pouvez y aller... Ben, en voiture, c'est un 45 minutes, une heure de Montréal, donc c'est vraiment... on encourage beaucoup le covoiturage. Sinon, en transport en commun, vous pouvez vous rendre à Longueuil, puis à Longueuil, prendre la 700 jusqu'à Verchères. Tout ça est publié sur notre Instagram, toutes ces informations-là, sinon sur notre site web. Il va y avoir une navette qui se rend de Verchères jusqu'à Calix-à-la-Vallée, jusqu'au site directement du festival. Et pareil le lendemain pour repartir. Et ça va être la même chose.
1: Okay. Si t'as pas de char, t'as pas d'excuses, viens quand même.
2: Pas de char, pas d'excuses. Il y a même du monde qui vient en vélo. Fait que vraiment, là... D'ailleurs, j'en profite pour dire que la première personne qui arrive au site du festival à vélo gagne un T-shirt. Donc...
1: ça vaut la peine.
2: Dépêchez-vous.
1: Et c'est ça, il y a des shows le 22 au soir et le 23 au matin. Donc, il y a aussi un camping disponible pour les gens qui veulent voir les deux.
2: Sur place, ouais.
1: Ouais, au coût de 10$.
2: Exactement. Puis là, c'est 10$ par tente, pas par personne. Ça veut dire que tu peux être 5 dans ta tente, payer 2$.
1: Super. Et je rappelle que les billets sont disponibles sur le site de La Ruche pour votre campagne de sociofinancement.
2: Sur le site aussi, là, c'est disponible. Si jamais vous levez le matin du 22 août, puis ça vous tente vraiment, puis que... vous êtes proche de Calix-à-la-Vallée, bien, on peut vendre des billets directement sur le site aussi, mais c'est sûr que c'est préférable de les acheter sur La Ruche.
1: Et si vous atteignez votre objectif, vous
2: exactement.
1: Avez le double.
2: Ouais.
1: Réseaux sociaux, où est-ce qu'on peut vous retrouver?
2: Mais oui, fait qu'on peut nous retrouver sur Motel Calix Festival sur Instagram, sinon festivalmotelcalix.com sur Internet, c'est notre site web. Il y a une page Facebook aussi, pareil, Motel Calix Festival.
1: Super, ben, c'est parfait. Ben, merci beaucoup d'avoir été là avec moi aujourd'hui, Charlotte.
2: Ça me fait plaisir. Merci à toi.
1: Super intéressant de découvrir cet aspect-là des festivals. Et très hâte de vous voir le 22 août au Festival Motel Calix à Calix-à-la-Vallée.
2: Oui!
1: C'était Fréquence 440, l'émission de ceux qui montent la pente, parfois essoufflée, mais toujours inspirée. Restez à l'écoute pour la prochaine émission et on se voit la semaine prochaine. Merci beaucoup à Éloi au son, à Leila au son, à Amaranta à la gestion. Et à Charlotte d'avoir été avec nous aujourd'hui. À la semaine prochaine!

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souvent me demande, hey Pedro, c'est vrai que t'as 10 à 15 points de QI en dessous de la moyenne? Et là, je les regarde intensément, avec mon regard qui louche un peu. Je sors une bouteille d'huile et je me oins le corps. Je me déshabille devant eux. Je me mets en semi-érection. Et là, je m'assois en indien. Je tends mes mains vers le ciel. Et j'invoque le seul vrai Dieu. Et là, après m'être oint d'huile végétale, là, chez toi, à la maison, tu peux prendre la canola, la tournesol, ou encore la Saint-Doux. 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Et là, j'ouvre la bouche et je dis à la personne qui m'a demandé si c'était vrai que j'avais 10 à 15 points de QI en dessous de la moyenne. Je lui dis, c'est de la faute à la société, au Super C, puis aux gens coutus.

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Bonjour à tous et bienvenue à cette nouvelle édition de Club Classique qui débute en ce 12 août 2026. Mathieu Aubre au micro avec vous pour les deux prochaines heures ici à l'antenne de CISM. Très heureux de vous accueillir cette semaine après une rediffusion la semaine dernière. J'étais malade, je ne le suis plus et on est de retour avec un thème quand même assez le fun cette semaine. On va s'intéresser à des concertos écrits pour des instruments que je qualifierais d'insolites. Je les ai qualifiés de focal sur Instagram. On est rendu à la radio, on parle bien, on va se reprendre. Donc, instrument

En différents mouvements de façon très évidente. Fait que plutôt que de vous mettre des pièces de 25 minutes, j'ai décidé d'y aller donc avec ces instruments qu'on retrouve un peu plus facilement dans nos enregistrements de descendance américano-européenne. Fait qu'on va voyager un peu là-dedans pour les deux prochaines heures ici à CISM avec Club Classique. On a ouvert tout ça avec une pièce datée d'environ 1760 du compositeur viennois Johann Georg Albrechtsberger, j'aurais dû le pratiquer avant d'arriver en onde, Albrechtsberger, compositeur relativement méconnu, mais qui nous aura du moins légué cette pièce concerto pour guimbarde, mandora et orchestre, en ré majeur, une de ses pièces emblématiques, pièce pour donc deux instruments relativement insolites, la mandora ou galichon, l'est peut-être un petit peu moins, c'est un luth de la Renaissance, principalement utilisé au 18e siècle, ce qui est plus insolite, bien évidemment, c'est cette guimbarde que vous aurez reconnu. On s'attend pas particulièrement à entendre la guimbarde, surtout avec de la musique baroque comme ça. Pourtant, l'instrument existait déjà bel et bien en Europe depuis belle lurette. C'est un instrument qui, dans ses formes les plus primitives, est originaire des steppes de la Mongolie, du nord de la Chine, voyageant un petit peu partout dans le continent eurasien avant d'arriver en Europe autour de l'époque gallo-romaine. Les plus vieilles les plus vieux exemples datent du 3e siècle et l'instrument s'est par la suite popularisé un peu partout en Europe parce qu'il est assez facile à jouer. Pour une raison qui m'échappe, j'ai pas trouvé vraiment de raisons que je trouvais particulièrement convaincantes. En anglais, on va appeler ça la harpe juive, la Jew's harp. C'est quelque chose que vous allez voir revenir régulièrement. Pourtant, c'est pas un instrument qui est particulièrement associé à la culture juive. Peut-être à cause de ce passé eurasien, qui sait. Des fois, c'était weird à l'époque. Par contre, ce qui est intéressant de noter, c'est qu'en Autriche, pendant la fin du Moyen-Âge et pendant la Renaissance, les jeunes hommes ne faisaient pas de quatre câbles. Dans certains milieux, ils allaient utiliser la guimbarde pour aller cruiser. Donc, de voir un compositeur viennois nous faire un concerto complet pour guimbarde, était-ce du Riz? Était-il en train de cruiser ce Johann Georg Albrechtsberger? Peut-être l'était-il, mais voilà, on a du moins découvert son concerto pour guimbarde, mandora et orchestre en ré majeur ce matin pour introduire cette émission. Et sans plus tarder, on va retourner en musique à l'instant avec... Là, c'est deux instruments un peu plus inusuels que l'on va entendre être jumelés, cornemuse et vielle à roue. Puis tout ça sur un concerto de quelqu'un que l'on associe à ni l'un ni l'autre. Voici donc des extraits de cette symphonie pour cornemuse et vielle à roue en ré majeur de Mozart que l'on va aller entendre à l'instant ici à l'antenne de CISM. J'essaie juste d'ouvrir le fichier qui ne veut pas ouvrir à l'instant, mais regardez, en attendant, on va aller écouter un autre concerto pour vielle à roue.
Plutôt ici du compositeur français. On retourne encore dans cette bonne vieille époque de la Renaissance. Compositeur français qui s'appelle Michel Corrette. On va l'écouter son concerto pour violon.

Roux en do majeur, intitulé Les récréations du berger fortuné. Concerto en trois parties. Il est assez court et puis par la suite, j'aurai le temps de vous trouver celui de Mozart qui voulait pas ouvrir sur mon ordinateur ce matin. On se réveille tous ensemble. C'est ça qui arrive.

Le concerto pour violoncelle et orchestre en do majeur de Michel Corrette, ici interprété par l'orchestre de Roger Cotte. Michel Corrette, on ne le connaît pas beaucoup, c'est pourtant un compositeur et organiste français de la fin du baroque, début classique, qui a un peu joué sur ces deux périodes-là, originaire de Rouen, mort à Paris de 1707 à 1795. Pas un compositeur particulièrement connu, mais il aura eu la chance d'être de se faire remarquer quand même dans sa voir la fin de son adolescence, parce qu'il va être l'un des premiers musiciens français à éditer des concertos. Il va s'inspirer des œuvres de Vivaldi puis de certains grand compositeur italien pour ramener cette forme-là qui n'existait pas vraiment en France vers ce que l'on connaît aujourd'hui. Fait que va s'illustrer grâce à ça, va s'illustrer grâce à quelques concertos, va notamment en écrire un en 1742 pour la venue à Paris d'un ambassadeur de l'Empire ottoman, le concerto turc va éventuellement aussi composer ce concerto pour violoncelle que l'on vient de s'entendre autour des années 1740. La violoncelle, c'est pas un instrument qu'on est habitué d'entendre en musique classique, bien évidemment. C'est un instrument qu'on va souvent un peu plus associer à la musique traditionnelle ou à la musique médiévale, parce que le timbre se marie pas toujours particulièrement bien avec celui de l'orchestre, vous en conviendrez. Puis c'est un instrument qui, à l'époque, est déjà jugé un peu vieillot, trop populaire, et il va être boudé donc par certains compositeurs. Quand on va l'utiliser, ça va souvent être pour créer un bourdon, puis surtout on va l'utiliser comme basse continue, donc au lieu de l'utiliser comme instrument mélodique, comme on le fait par exemple dans la musique médiévale ou dans la musique traditionnelle, généralement, on vient d'avoir un contre-exemple, mais généralement, on va l'utiliser à la manière d'une basse continue pour venir y adjoindre donc des mélodies jouées par les vents et les cordes qui vont venir rythmer un peu tout ça. La violoncelle, quand même, instrument qui est particulièrement complexe pour son époque de création. Les toutes premières que l'on va retrouver vont venir de l'Europe centrale, surtout de l'Allemagne, et vont dater quand même du 7e siècle. C'est un instrument qui est assez technique parce que on va y retrouver des touches un peu comme on aurait sur un clavier ou sur un accordéon, des cordes aussi que l'on va venir frotter ou jouer un peu en mode pizzicato, et surtout ce mécanisme de roue que l'on va tourner pour venir créer l'espèce de bourdon ou de vibration que l'on entend sortir de cet instrument. C'est assez complexe, mais j'aime beaucoup le son de cet instrument-là, puis surtout, vous le savez, si vous êtes des fans aguerris de l'émission, j'adore la musique occitane. C'est un instrument qu'on va souvent y retrouver, pas nécessairement dans la musique occitane traditionnelle médiévale, mais beaucoup dans le revival folk un peu des années 60-70, puis dans la redécouverte de cette musique-là qui s'est fait un peu plus récemment aussi depuis le début des années 2000. Donc c'est un instrument qu'on va réentendre régulièrement, puis qui va être utilisé souvent comme drone, parfois même dans des versions un peu plus modernes, post-rock, voire même métal. Bel instrument,
la Vielle à roue, même si plusieurs ne l'aimeront pas à cause de ce timbre un peu grinçant qui en ressort. Puis ça, c'est la même situation, bien évidemment, pour la cornemuse. Beaucoup de gens qui n'aiment pas cet instrument-là, ben c'est à cause de ce son un peu strident, grinçant, qui va en revenir, tout comme pour la Vielle à roue, parce qu'on va aller l'entendre dans cette petite symphonia, ce petit concerto de Mozart dans quelques instants, qui est pour Vielle à roue et cornemuse, donc on a le doublé. La cornemuse va aussi souvent servir de base continue, lorsqu'elle sera très rarement utilisé en musique classique. Encore une fois, c'est parce que le son est particulièrement fort dans son cas, puis il va venir non pas juste prendre beaucoup de place dans l'orchestre, mais souvent enterrer le reste des instruments, surtout si on parle de petits ensembles pour musique de chambre. Mais quelques-uns vont l'utiliser. Il y a une variante qui s'appelle la musette baroque. Pis c'est là qu'en anglais, c'est difficile parce que tout va s'appeler bagpipe quand vous regardez des sources en anglais. Mais il y en a une version plus petite qui s'appelle la musette baroque, la musette de cour, qui va être utilisée par quelques compositeurs quand même. Haydn, notamment, va l'utiliser sur plusieurs compositions. Mozart aussi dans ce cas-ci. La variante, la musette baroque, elle va remonter justement elle va être un peu moins forte en termes de son. On va avoir moins de genre de bâtons qui vont en ressortir, puis ça va être un peu plus simple à venir accorder. Et souvent, on va la jumeler avec les hautbois parce qu'ils vont donner un thème puis un niveau relativement semblable, même si on s'entend que bon, je suis peut-être plus fan du hautbois dans la vie, surtout dans un contexte d'orchestre. Encore une fois, c'est un instrument qui date d'il y a longtemps. On va en retrouver les premiers exemples dans le Caucase. C'est un instrument qui va venir de l'Eurasie, mais que l'on va surtout associer de nos jour à l'Écosse, bien évidemment. Donc, instrument assez ancien, mais très répandu, encore une fois, au Moyen-Âge. Et la raison pour laquelle je ne trouvais pas j'avais de la misère à vous partir cette pièce de Mozart, c'est que ce n'est pas Wolfgang, mais bien Léopold Mozart, son père, qui a fait cette composition, cette symphonia pour cornemuse et ou musette, pourrait-on dire, dans ce cas-ci. Et donc, pour musette et Vielle à roue. On va aller s'en entendre donc des extraits parce que je vous les avais hypés avant qu'on aille à tout ça. Ici, la composition qui se nomme le souper de noces, le repas de noces des Bauer Hauptgeist. Divisé en 5 mouvements qui sont assez éloignés les uns des autres, surtout en termes stylistiques. On dirait qu'il a essayé de faire une étude. Le premier, c'est le Marcia Villanesca, en formule un peu plus marche, même si ça reste un divertimenti, donc une pièce de divertissement pour petit orchestre. Faut savoir que tout comme Wolfgang, Léopold Mozart a beaucoup voyagé de son vivant, surtout en accompagnant son fils. À la base, il était surtout célèbre pour sa méthode d'apprentissage du violon, qui va aller démontrer dans diverses cours, parfois avec ses enfants, d'autres fois sans, souvent accompagné de Maria Anna et de Wolfgang. C'est les deux seuls qui vont survivre assez vieux pour devenir donc musicien. Voilà. Allons donc découvrir le travail de Léopold Mozart avec 2 mouvements de sa symphonia pour musette et Vielle à roue. Tout ça à l'antenne de CISM. Vous écoutez toujours Club Classique.

composition paysanne, pourrait-on la qualifier, cette symphonia pour musette et vielleroux en sol majeur. Die Bauernhochzeit, la Marcia Villanesca, premier mouvement d'ouverture de cette composition de Léopold Mozart. On va changer de registre d'instrument pour y aller vers des percussions, mais des percussions que l'on est encore moins habitué d'entendre avec des orchestres. Pourquoi? Parce que c'est pas un instrument qui porte particulièrement. Encore une fois, un instrument originaire de l'Eurasie, encore un instrument qui était particulièrement populaire durant l'époque médiévale, mais qui s'est perdu un peu avec l'arrivée du baroque. On parle ici du dulcimer. Petite sitar à la base, petite guitare, voire même, mais qui va changer de forme selon les régions du monde. Au Moyen Âge, en Europe, on va parler surtout d'une espèce d'instrument un peu qu'on va poser soit sur ses cuisses, soit sur une table, d'un format relativement grand, sur lequel on va retrouver, dépendamment des modèles, d'une trentaine à une soixantaine, voire même plus de cordes que l'on va venir taper avec des petits maillets. Il y en existe d'autres formes, notamment dans les Appalaches, où on va en retrouver une sorte de formule beaucoup plus petite, beaucoup plus longue, qui va ressembler vaguement à ce qu'on verrait par exemple avec un lap steel. Mais qui va encore une fois jouer avec des petits maillets qu'on va pouvoir pincer également selon tout ça. En France, on va parfois l'appeler la doucernelle, mais bon, le terme dulcimer va être celui qui va être le plus répandu. C'est un instrument qui est aussi connu sous une autre variante dans le monde arabe à l'époque. Et du côté de la Suisse, à partir du 15e siècle, on va en inventer une variante très, très locale qui va s'appeler le hackbrett et qui va donc être joué par plusieurs musiciens suisses. La première fois que le reste de l'Europe va vraiment le découvrir, c'est au 18e siècle. Gluck va inclure du hackbrett dans quelques pièces de son opéra le Cadi Dupé. Et l'utiliser. Léopold Mozart aussi va utiliser cet instrument-là dans une symphonia. Léopold qui s'amusait visiblement à inclure le plus grand nombre d'instruments possibles, à savoir un peu plus folklorique, dans ses diverses compositions de divertissement du 18e siècle. Là, dans ce cas-ci, on va aller entendre des exemples plus moderne, ben, du moins dans le premier cas. Le premier cas, c'est une composition, le concerto pour hackbrett et orchestre de cordes. On va aller entendre l'Allegro Giacoso de Paul Hubert, compositeur suisse qui a œuvré surtout dans le 20e siècle. C'est ça, 20e siècle, avant de décéder en 2001. Compositeur que l'on connaît surtout pour son Requiem opus 32, mais qui nous a relivré quand même quelques pièces. Je dirais pas nécessairement qu'il s'inspire du folklore suisse dans sa musique, mais il va notamment inclure quelques instruments plus traditionnels de cette région européenne dans ses compositions, notamment dans ce cas-ci, le hackbrett. Dans l'autre cas, lui, on va remonter à l'époque baroque. C'est un compositeur italien qui s'appelle Paolo Salulini. Salulini va naître à Sienne en 1709, va également décéder dans cette ville en 1780.
va surtout se faire connaître lui aussi pour une messe de requiem qu'il va écrire pour François Ier. Ça va lui amener beaucoup de clout, dirait-on. À l'époque, même s'il va complètement tomber dans l'oubli, on le connaît encore pour quelques concertos, notamment un concerto pour Salterio, mais c'est pas mal la seule composition qui va nous rester de lui, le Salterio, qui est justement une forme italienne, italienne et espagnole, voire portugaise, de Dulcimer. Donc c'est cette composition là qu'on lui connaît encore aujourd'hui. Ça fait beaucoup de termes pour parler du même instrument. Dans ce cas-ci, utilisons Salterio parce que j'imagine que c'est celui qui aurait été utilisé à l'époque. Tentons de rendre hommage donc à ce que Salulini lui-même a réutilisé comme terme pour ce concert pour Salterio et clavecin en sol majeur. On va aller écouter l'Andante tiré donc de cette composition en trois mouvements. Encore une fois, je vous rappelle que vous écoutez Club Classique sur les ondes de CISC. On va aller écouter ces deux pièces-là. Je vous dis ça parce qu'on s'en va en pub tout de suite après. Fait que quand même quelques minutes de musique s'en viennent. Et on va se reparler en deuxième heure. On va se parler notamment d'harmonica. On va se parler d'instruments latins et également d'une sorte d'instrument électronique qui s'appelle le trautonium. Donc, restez à l'écoute de cette émission. Et puis, on repart pour deux pièces consacrées à différentes variantes du Dulcimer. Merci d'être à l'écoute.

0: Le deuxième mouvement du concerto pour psaltérion et clavecin de Paolo Salulini. Tout ça à l'antenne de CISM. On s'en va en pub et on se reparle dans quelques instants.
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Pièce de 1955 du compositeur brésilien Heitor Villa-Lobos. C'était son concerto pour harmonica, l'Andante, le deuxième mouvement de trois, ici interprété par le New York Chamber Orchestra sous la direction de Gerald Schwartz et avec à l'harmonica Robert Bonfiglio. Harmonica, un autre instrument que l'on entend un peu moins souvent dans des concertos de musique classique. C'est d'ailleurs le thème de cette émission qui se poursuit. On entame à l'instant ensemble la deuxième heure de cet épisode de Club Classique. Vous écoutez CISM, je m'appelle Mathieu.

et de banjo également dans le cadre de cette deuxième heure. Donc, on voyage un petit peu partout. L'harmonica, on connaît bien l'instrument. C'est beaucoup utilisé dans notre musique folklorique ici en Amérique du Nord, autant dans les musiques des Appalaches, dans la musique western, dans le traditionnel québécois. C'est un instrument qui remonte à l'époque française. D'ailleurs, on s'en parlait au début. La guimbarde est appelée parfois la harpe juive en anglais. L'harmonica, lui, c'est la harpe harpe française plutôt, qui va devenir immensément populaire avec surtout, comme je le disais, en Amérique du Nord, quand on va exporter ce petit instrument de musique. Dans les nouveaux continents à partir de la Renaissance. Les premiers, un petit peu après la Renaissance, les premières apparitions en Europe vont dater du 18e siècle. Encore une fois, on la relie un peu à un instrument asiatique, le sheng chinois. Mais dans la forme qu'on en connaît, ça va apparaître sous l'impulsion d'un jésuite, le frère Jean-Joseph Marie Amiot, qui, lui, a vécu en Chine, a été missionnaire là-bas, va ramener un peu ce principe-là pour en développer une variante française qui va apparaître dans sa forme qu'on lui connaît vers 1820 et donc s'exporter vers les États-Unis, vers le Canada et vers l'Amérique du Sud à partir de ce moment-là pour s'intégrer dans plusieurs styles de musique folklorique. Dans la musique classique, il va être utilisé plusieurs occasions, on dénombre à peu près une quarantaine de concertos écrits spécifiquement pour l'harmonica. La grande majorité de compositeurs nord-américains, quelques sud-américains également, dont Villa-Lobos. La majorité du temps, c'est utilisé dans des variantes un peu de jazz symphonique. À quelques reprises, on va l'utiliser pour donner ce côté-là plus moderne pour représenter peut-être un personnage ou donner une image spécifique dans un concerto qui va être résolument moderne dans son approche. Villa-Lobos, lui, dans ce concerto-là qu'on s'est entendu, l'utilise tout simplement comme un instrument avant mélodique, comme on aurait pu le faire avec à peu près n'importe quel autre. Je trouve que c'est une façon qui est très intéressante d'utiliser cet instrument-là, puis surtout la fluidité mélodique qui peut permettre d'apporter. Villa-Lobos, qu'on connaît bien évidemment surtout pour ses pièces pour guitare, mais là qui nous livre donc une composition qu'on connaît moins de lui, mais qui est tout aussi intéressante. On va retourner en musique dans quelques instants. Cette fois-ci avec, et puis ça c'est rare qu'on en parle à l'émission, avec un instrument de musique électronique. En France, on avait les ondes Martenot, instrument dont on a déjà discuté dans le cadre de notre émission il y a longtemps sur l'histoire des musiques, l'histoire des instruments à clavier. L'onde Martenot, ça va être créé par un inventeur qui s'appelle Maurice Martenot en 1928. En Allemagne, on va plutôt développer un instrument qui s'appelle le trautonium, qui va être inventé en 1929, juste après l'onde Martenot, par Friedrich Traunwein à Berlin. Lui va développer cette invention-là avec un autre, lui plus compositeur qu'inventeur, ingénieur aussi dans sa jeunesse, Oscar Sala, qui va en devenir un peu plus la tête d'affiche, surtout que lui va continuer de développer cette machine-là jusqu'à son décès en 2002, mais va non seulement le développer, va aussi en jouer dans plusieurs compositions, va en jouer avec certains orchestres.
C'est pas le trentonium.

Je vous ai parlé d'instruments clavier, c'est pas exactement un clavier. Vous vous souvenez peut-être de ce petit instrument qui ressemblait à une calculatrice, qui est un genre de petit clavier en métal qu'on vient jouer avec un stylet en le glissant. C'est un peu ce type de format-là. Donc, on va avoir une corde placée sur un petit rail en métal et on va venir jouer des notes, surtout en vibrato, en glissando, en variant la pression, donc qui va être mise sur cette corde-là. On dirait plus un violon qu'un instrument à clavier, même si la facture, la façon dont l'instrument se présente à la base, ressemble plus à un orgue. Éventuellement, on va lui amener un genre de générateur de bruit qui va permettre d'amplifier le son et de créer de plus en plus de types de variations sonores avec des boutons qui vont venir jouer avec le timbre, qui vont venir créer des effets par-dessus ce son électronique-là. L'utilisation la plus connue, ça va être en 1962 quand Alfred Hitchcock va décider d'utiliser cette version-là, un peu plus moderne, le Mixtur Trautonium, qui lui va permettre de recréer des cris d'oiseaux puis des bruits de battements d'ailes à partir de cet instrument-là. C'est cette version-là, le Mixtur Trautonium, que l'on va aller entendre à l'instant dans une composition de Paul Hindemith, le compositeur allemand, qui a composé un Concertstück pour Trautonium en trois mouvements. Ici, interprété par l'Orchestre de Chambre de Munich sous la direction de Hans Stadelmeier, qu'on a écouté déjà dans plusieurs extraits. Lui se spécialise visiblement un peu dans l'inclusion orchestrale d'instruments insolites. Et au Trautonium, ben ce sera justement Oscar Sala que je vous présentais il y a quelques instants, que là on va entendre comme interprète. Donc voilà le Concertstück pour Trautonium de Paul Hindemith en trois mouvements à l'antenne de CISM.

Le concerto pour Trautonium de Poly in the Myth, ici interprété par son co-inventeur Oscar Sala sur ce bel enregistrement. C'est paru sur un album qui est dédié à quelques travaux un peu plus abstraits d'Eric Satie et quelques pièces également au Trautonium. Vous avez remarqué surtout dans cette dernière pièce, il y a une espèce d'aspect de question-réponse joue au même instrument qui par moment va sonner vraiment comme un synthétiseur, par moment va avoir un son un peu plus de cornet baroque presque. J'aime bien cette composition-là. On va retourner en Amérique du Sud pour cette prochaine pièce, prochain instrument que l'on va aller découvrir ensemble. On va se déplacer en Argentine plus spécifiquement pour découvrir le bandoneon, une sorte de variante de l'accordéon originaire d'Allemagne, mais qui est aujourd'hui surtout associé à l'Argentine, instrument qui ressemble à une autre variante qu'on appelle le concertina, qui est une version peut-être un peu plus anglaise de l'accordéon. L'accordéon, on se souviendra que le clavier ressemble un peu à un piano et est situé de façon à ce que les doigts jouent de façon parallèle à plutôt parallèle ou perpendiculaire. En tout cas, on voit les doigts de l'instrumentiste quand on est devant lui ou elle. Le bandoneon, lui, les boutons, les pistons vont être vraiment de façon à ce que les mains soient droites pour jouer de cet instrument-là, qui est un petit peu plus petit, un peu plus... je veux pas dire cheap, mais un peu plus simple, un peu plus facile d'accès que l'accordéon français comme on le connaît. Ça va être inventé, cet instrument-là, vers 1830. On va venir réinterpréter un peu la tessiture des accordéons et du concertina. Et à partir de surtout de la fin du 19e siècle, le bandoneon va apparaître en Argentine et va devenir énormément utilisé dans le tango. Ça va devenir presque le symbole musical de ce pays d'Amérique du Sud et ça va se populariser de plus en plus à partir des années 30, 40, voire 50. Et il y a un compositeur qui s'appelle Astor Piazzolla, compositeur de Mar del Plata, mais que l'on va surtout associer à la ville de Buenos Aires, qui va écrire beaucoup de musique pour le tango. C'est un bandoneoniste lui-même et va également composer de la musique classique alors qu'il va apprendre un peu cette culture-là aux États-Unis. Il va découvrir Rachmaninoff et Bach alors qu'il va vivre dans sa jeunesse à New York et lorsqu'il va revenir durant l'adolescence à Buenos Aires, va décider de jumeler cette passion-là qu'il a pour le tango et cet instrument, le bandoneon, qu'il est en train d'apprendre à cette culture de musique classique-là. Va également être compositeur de musique de film pour plusieurs productions argentines et il va à un moment faire paraître cette composition Aconcagua, un concerto pour bandoneon, orchestre de cordes et percussions, également avec des percussions surtout de l'Amérique du Sud et de l'Argentine, et va jumeler tout ça. Ce que l'on va aller entendre, c'est un album de Nicolas Djoric qui a décidé justement de s'inspirer de ce passé-là puis de cette passion-là que Piazzolla avait pour Bach pour sortir un album où il va jumeler des compositions
des deux compositeurs. On va donc aller écouter un extrait de ce concerto pour bandoneon de Astor Piazzolla à l'instant ici à l'antenne de CISM. Et je vais vous partir le son, ça va aller mieux.

Le deuxième mouvement du concerto pour bandoneon, orchestre à cordes et percussions, intitulé Aconcagua de Astor Piazzolla. Il nous reste une dernière pièce avant de se laisser avec un dernier instrument insolite pour cette semaine. On va se déplacer du côté des États-Unis avec quelque chose de plutôt contemporain. Son compositeur est toujours vivant. Compositeur que l'on associe surtout au jazz fusion et au revival Newgrass, c'est Bela Fleck, que l'on associe surtout à cet instrument, le banjo, dont il est l'un des plus grands représentants. Ce qu'on va aller entendre, c'est une composition qui s'appelle The Imposter, composition de 2011 pour banjo et orchestre symphonique. Peut-être pas qu'elle symphonique, orchestre, disons-le, parce qu'il est pas, symphonique complètement, mais on parle quand même d'un orchestre de taille assez respectable. Première présentation avec le Nashville Symphony, c'est d'ailleurs cet enregistrement-là qu'on va aller entendre, qui date de 2011. Le banjo, c'est pas un instrument qui a souvent été associé à la musique classique, c'est arrivé à quelques reprises. On se parlait tantôt du fait que l'harmonica est utilisée parfois dans des compositions de jazz symphonique. C'est arrivé à quelques occasions pour le banjo, surtout pour des compositeurs américains du sud des États-Unis qui vont l'utiliser pour représenter un peu leur bagage musical, surtout quand on se parle, par exemple, du Delta, du Mississippi ou des Appalaches. Le banjo qui vient un peu de cette... de cette région-là, c'est une variante d'un instrument de l'Afrique de l'Ouest, le Ekonting ou Akonting ou Escontine en français si on veut le traduire, sorte de luth africain qu'on a recréé avec des matériels plus modernes, des matériels plastiques bien souvent, pour créer cet instrument-là qui va apparaître dans les années 30, qui va être industrialisé dès son début et qui va tranquillement pas vite être associé de plus en plus à la culture un peu redneck blanche plutôt que aux musiciens noirs qui l'ont popularisé dans les tout débuts. Donc voilà, Bela Fleck qui lui en est aujourd'hui un représentant assez fameux, et c'est ce que l'on va aller donc découvrir sur cette composition The Imposter, qui est une composition d'une quarantaine de minutes en trois mouvements. Celle qu'on va aller entendre, c'est le troisième mouvement, Truth Revealed, tiré donc de cet enregistrement, comme je vous le disais, avec le Nashville Symphony. Je voulais vous remercier également d'avoir été à l'écoute de cette nouvelle édition de Club Classique. La semaine prochaine, on se reparle probablement avec cet épisode consacré au saxophone que je vous avais teasé il y a quelques semaines de ça. Sinon, je vous rappelle encore une fois qu'on est sur les médias sociaux, autant CISM que Club Classique. Club Classique, page Facebook, où je publie presque chaque semaine quand j'oublie pas de le faire. Et où vous pouvez retrouver également les liens vers les playlists musicales de chacune des saisons de l'émission. Il y en a quatre jusqu'à maintenant, avec cette quatrième saison qui est présentement en cours. Donc, je vous invite à aller regarder ça. C'est pas toutes les pièces de tous les épisodes, bien évidemment, mais il y a sorte de best-of de deux à trois pièces, deux à trois compositions tirées de chacun des épisodes. Ça vous permet de redécouvrir un peu tout ça, puis j'essaie de garder quand même quelques petites surprises. Fait qu'il n'y a pas juste du Mozart. Il y en a pas mal, mais il n'y a pas juste ça sur chacune des playlists. Fait que voilà. Je vous invite à aller découvrir ça. C'est sur Tidal. Sinon, encore une fois, merci d'avoir été à l'écoute. Bonne semaine et on se laisse avec cette composition The Imposter, concerto pour banjo et orchestre symphonique de Bela Fleck. Merci.

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2: Ouais.
1: Tu veux un petit truc à boire?
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Bonjour à tous, c'est Jean de Bleu sur les ondes de CISM 893, votre jazz du dimanche. Bienvenue à cette émission particulièrement remplie, bien remplie de jazz nouveau entre autres. C'est Simon, moi-même, qui sera seul à l'animation aujourd'hui, Victor étant sur son retour de la belle Gaspésie. Il devrait donc être de retour à l'émission la semaine prochaine, si je ne m'abuse. Comme je vous ai dit, bien rempli avec du jazz local et nouveau, du jazz actuel, joué par des jeunes cool. D'abord, première musique que je vais vous faire entendre, c'est nul autre que le nouvel album du groupe Le Buzz de Montréal, un groupe autoproclamé de jazz alternatif ou même psychédélique à certains endroits sur leur réseau. C'est vrai que c'est un jazz assez particulier au sens où je pense que vous allez l'entendre, c'est une formation assez, j'ai envie de dire, traditionnelle, un quintet avec une trompette comme horn, avec que des instruments assez classiques pour le quintet, avec une guitare, une basse, une batterie et un clavier. Mais on est quand même dans des sonorités particulièrement fusion, particulièrement électrisantes. Je pense que vous allez facilement l'entendre. Il y avait déjà sorti un EP en août de l'année dernière, donc à un an d'écart ou presque. Et là, le 31 juillet dernier, ils lançaient leur deuxième album qui s'appelle Des Buzz. J'ai donc choisi de vous faire écouter les deux premières pièces de ce nouvel court album, pour vous encourager à aller écouter la suite si ça vous plaît. On va écouter deux morceaux. Le premier, c'est Les Murmures, et ensuite, ça va être le morceau Le Buzz. J'aime toujours ça quand les bandes ont comme un thème d'intro. Là, vous verrez, ça file vraiment thème. Je pense que ça va vous donner envie d'aller écouter la suite. Les cinq musiciens qu'on va entendre, c'est Philippe Olive à la trompette, Marc-André Hainaut au clavier, Michael Gonzalez-Tito à la guitare électrique, William Marsolet à la basse électrique et Mathieu Lavoie-Étu à la batterie. Donc le Buzz sur les ondes de CISM 893.

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1: C'était le buzz sur les ondes de CISM 893. À genre de bleu, on vient d'écouter les murmures et le buzz, thème titre du nouvel album de ce groupe, ce quintet montréalais. Allez écouter la suite, l'album s'appelle Des Buzz, ça vient de sortir. Vous savez, à genre de bleu, on essaie toujours de mettre un petit peu de jazz classique, des albums mythiques, des musiciens qui ont changé la donne parce que ben c'est bon d'une part, d'autre part ben parce qu'on pense que ceux qui connaissent pas ça ont vraiment plein d'albums à découvrir et c'est pour ça qu'aujourd'hui parce que mon frère Robin m'a reparlé de cet album que je n'avais pas écouté depuis des années sans doute, je me suis dit on fait passer du Charles Mingus, The Clown. The Clown, un album de Charles Mingus de 1957, un très bon album. Charles Mingus, on ne le présente plus, je pense qu'on en a certainement déjà passé à l'émission. Peut-être un des plus grands compositeurs de jazz de l'histoire, un des très, très grands bassistes, mais ses talents de composition sont particulièrement impressionnants. Un jazz extrêmement raw, extrêmement... j'ai envie de dire virulent dans son jeu, dans son intensité. J'ai choisi deux pièces de cet album, deux pièces un petit peu plus courtes parce que vous savez, les pièces de Charles Mingus, ça peut être long. Je vous encourage, comme j'ai fait avec le buzz, finalement, d'aller écouter tout l'album de Clown, particulièrement la pièce The Clown que je vous ai pas mis aujourd'hui parce qu'elle dure 12 minutes, mais je vous ai mis deux pièces. La première, c'est Blue Sea. Et ensuite, ça va être A Reincarnation of a Lovebird. La première, c'est le

des pièces peut-être un peu trop straight ahead, en manque un petit peu de swing, donc il fait un blues. Et ensuite, Reincarnation of a Lovebird est une pièce qu'il dédie évidemment à nul autre que le Bird himself, Charlie Parker, décédé 2 ans plus tôt, en 1955. Donc, deux beaux morceaux sur cet petit album-là. Je vous l'ai dit, il y a plein d'autres bonnes pièces comme The Clown ou Asian Fight Song, une autre pièce de 12 minutes bien connue de Charles Mingus. Je vous encourage à aller vous taper ça là, si vous avez l'occasion. Sur cet album, vous allez entendre Charles Mingus à la bass, Safi Hadi au saxophone, Jimmy Knepper au trombone, Wade Legger au piano et Danny Richmond au drum ensuite. Et en plus, si vous écoutez l'album au complet, il y a Gene Shepherd à la narration qui narre un petit peu le quatrième titre, The Clown, qui est une histoire. Donc, je vous encourage à l'écouter ça, mais aujourd'hui, on écoute Blue Sea et Reincarnation of a Lovebird avec Charles Mingus.

0: C'était Reincarnation of a Lovebird, précédé par Blue Sea, deux pièces qui sont tirées de l'album The Clown de Charles Mingus. J'espère que vous avez aimé. C'était du sérieux jazz, comme je vous avais dit. Et on continue avec du tout aussi sérieux, mais dans un registre qu'on passe peut-être pas assez à l'émission. C'est du jazz vocal. J'ai découvert sur le tard, vous allez me dire, honte à moi, un album merveilleux d'une grande chanteuse, c'est Gretchen Parlato, la chanteuse américaine, super chanteuse de jazz. Je savais qui elle était, je savais qu'elle chantait extrêmement bien, mais j'avoue n'avoir jamais écouté d'un bout à l'autre l'album The Lost and Found. Un album de 2011, super album de jazz vocal. On y voit vraiment comment Gretchen Parlato, elle joue dans une autre ligue. C'est vraiment du sérieux. Elle a une super voix. Elle est capable de vraiment le flotter là, dans ce qu'elle chante, dans des styles vraiment variés, mais particulièrement groovy, vraiment très, très informé par le R&B, le soul, ça paraît à s'entourer de super musiciens et surtout, ben, ça fait des arrangements de pièces que j'ai envie de dire traditionnelles, comme je vous ai sélectionné, des standards, mais avec des arrangements vraiment, vraiment, vraiment innovants. The Lost and Found, c'est son troisième album en tant que chanteuse à son nom. Elle en a fait trois autres depuis, donc quand même grosse production, mais c'est surtout une grosse carrière d'accompagnatrice, de chanteuse qui en accompagne d'autres ou qui accompagne, qui viennent prêter leur voix à d'autres albums avec des musiciens assez impressionnants comme Lionel Loueke, Esperanza Spalding, Herbie Hancock, etc. Donc je pense que c'est vraiment une carrière super que si vous ne connaissez pas, à aller découvrir. Et pour vous vendre sa musique, on va écouter deux pièces tirées de The Lost and the Found. La première, c'est All That I Can Say, la pièce de R&B, en fait, la pièce écrite par Lauryn Hill, la chanteuse de R&B, qui est réinterprétée ici avec une formation jazz. C'est vraiment du sérieux. Et ensuite, on va écouter nul autre que la pièce Blue and Green, la composition de Bill Evans, interprétée par Miles Davis en premier, qui est vraiment dans une version, écoutez, soyez à l'écoute parce que ça va être difficile à reconnaître, ou en tout cas, pas nécessairement difficile à reconnaître, mais vous allez voir que vraiment, elle a été retournée sur sa tête ici et c'est très, très bon. Les fameux musiciens dont je vous parlais qui chantent, Gretchen Parlato chante et qui l'accompagnent, c'est Taylor Elgesty au piano et aussi au clavier, Derek Hodge à la basse et Kendrick Scott au drum. Ça fait vraiment une formation super. Et sur le reste de l'album, vous allez pouvoir entre autres entendre au saxophone Dinah Stephens, à la voix et la guitare Alan Hampton et nul autre que Robert Glasper au Rhodes qui viennent mettre un petit peu de leur touche dans cette super musique de Gretchen Parlato. Donc on écoute deux de ces versions, All That I Can Say et Blue and Green. Bonne écoute.
1: Here we go.

C'était Gretchen Parlato avec All That I Can See et sa merveilleuse version de Blue in Green. On continue avec de la musique, toujours à genre de bleu. Évidemment, on passe de la musique, du jazz, figurez-vous, du jazz récent, local aussi, comme je vous avais promis, là, on en avait un petit peu plus que juste deux tunes. On en a deux autres qui s'en viennent. Ça vient de l'album Double Down de Lukas Dubovic et Jakub Wutke, un album sorti le 27 juin dernier et enregistré le 2 juin dernier. En moins de 25 jours, ils t'ont pondu un album. C'est parce que 5 de ces pièces-là sont des improvisations, des compositions originales. Ces deux musiciens, Lukas Dubovic au saxophone et Jakub Wutke au drum, on l'a déjà entendu jouer sur toutes sortes de projets de la scène montréalaise émergente. Deux super musiciens, deux amis de longue date, ils le répètent. Et je crois que ça s'entend. Ils n'ont pas besoin de le répéter tant que ça, que vous allez vous aussi entendre cette amitié, ce partage de vocabulaire musical. Ça paraît là qu'ils sont à l'écoute, et parce que pour être simplement un drum et un saxophone et pourtant sonner aussi plein, j'ai envie de dire, de réussir à avoir une improvisation qui est aussi intéressante malgré finalement l'absence de certains instruments qu'on pourrait penser comme essentiels au jazz, c'est toujours impressionnant. Moi, je trouve ça toujours impressionnant. C'est pas leur premier projet ensemble. En 2024, ils avaient sorti un autre court album similaire, j'ai envie de dire, dans le projet, dans les objectifs. Fait qu'ils réussissent encore, à mon avis, à faire quelque chose de super bon. On va écouter la pièce Alias Johan Werthers. Je ne sais pas qui est Johan Werthers. Johan Werthers. Mais donc, cette première pièce-là, et ça va suivre par la pièce Si, Si, Si, Si, Si, Si, Si. Donc, 7 fois la lettre C en minuscule. C'est ça. J'ai l'impression que même dans les titres, ils s'amusent. Mais bon. Donc, deux morceaux difficiles à prononcer pour Simon. Deux morceaux de l'album Double Down de Lukas Dubovic et Jakub Wutke sur les ondes de CISM 893.

Lukas Dubovic et Jakub Wutzke, qui vous interprétaient deux pièces de leur dernier album, Double Down. C'était alias Johan Werthers et CCC. J'ai d'ailleurs trouvé, c'est quoi l'alias John Werthers? John Werthers, ça fait Jakub Wutzke en termes d'initial. Et donc, c'est l'alias de Jakub Wutzke. Il a expliqué ça sur Instagram. Vous irez checker ça si vous voulez l'explication complète. Donc, on arrive déjà à la fin de l'émission de cette semaine. Comme d'habitude, si vous voulez nous contacter, vous pouvez le faire via notre adresse courriel jeandebleu.cism@commercial.gmail.com ou via Instagram jeandebleu en un mot. Merci à Hugues pour le thème d'intro turquoise. Si vous voulez nous réécouter, vous pouvez le faire sur vos applications de streaming habituelles pour les formats podcast et balado diffusion ou sur le site de CISM. Le CISM893.ca. Restez sur le FM si vous aimez la poésie et les mots, parce que c'est nos collègues de Parmo et Parvo qui nous suivent. Donc, j'ai voulu terminer avec du gros jazz fusion sale, dégueu, vraiment intense. Pour se faire plaisir, je voulais écouter du Sun Gazer. Ça fait longtemps que j'avais écouté ça. Je trouvais que c'était une bonne vibe. J'ai choisi la pièce Scrunch tirée de leur album Against the Fall of Night de 2024. Est-ce que c'est une référence à la célèbre pièce de danse big band de Duke Ellington, Scrunch? Je le sais pas. Je l'ai cherché dans les thèmes, dans la musique. Je l'ai pas trouvé. À vous de me le dire. Sur cette pièce, on a quand même une belle équipe. Évidemment, c'est Adam Neely et Sean Crowther respectivement à la basse et au drum qui forment Sun Gazer, mais ils sont accompagnés ici au saxophone par Jared Yee et Brian Plautz. Sinon, c'est Marc Littieri à la guitare, Josh Bailey aux percussions et Josh Plotner à la flûte. Allison Phillips à la trompette, Stephen Chen au saxophone baryton et Jakub Melcha au trombone. Donc on écoute Scrunch de Sun Gazer pour terminer l'émission de cette semaine. À la semaine prochaine.

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Salut, bienvenue au God Ripé format été pour le mois d'août sur les ondes de CISM. On est l'épisode de je sais plus trop combien, on a pris une petite pause à partir du mois de mai. Alors on a fait le mois de mai et puis après ça on était tombé en congé des God Ripé, mais on revient pour une autre année, en tout cas une autre session, ça c'est sûr, sur les ondes de CISM 89.3, la marge à Montréal. On va être la carte cadeau du mois, alors une fois par mois, une émission de 2 heures. Et puis, on va pouvoir parler des bands québécois qui vargent un peu. Et aussi à l'international. Aujourd'hui, c'est une émission où dans laquelle je suis seul. Rémi et Émile ne sont pas présents pour cause de vacances. Peut-être Rémi va venir faire un tour tantôt. On va voir ça si jamais j'arrive à le rejoindre. Mais aujourd'hui, fait que on va mettre pas mal de musique. Puis c'est un peu ça le concept, le nouveau format d'émission. Bah, nouveau, pas vraiment, en tout cas. On va faire jouer vraiment beaucoup de bands québécois, quasiment une heure consacrée aux bands québécois. Et puis on va jaser comme on le faisait avant, une fois par mois, on va avoir le temps de se rencontrer et de jaser de musique, des nouveautés, tout ça. Fait qu'on va commencer en musique. J'ai fait une petite playlist pour l'émission. Ben pour commencer, on va faire jouer du Sick of It All. Le chanteur de Sick of It All est malheureusement décédé il y a une couple de semaines, Lou. Je me rappelle pas de son nom. Alors, Sick of It All, un gros band punk, pas punk, hardcore américain, vraiment qui faisait presque l'unanimité dans le milieu. Les gars étaient super cool. Ils ont tout le temps été, je sais pas pourquoi, mais ces gars-là, tout le monde les aimait, particulièrement le chanteur. Donc, on va faire jouer du Sick of It All. Vieux albums Built to Last et Scratch the Surface. Ça, c'était très bon. Ensuite, une toune de Victorella. Alors ça s'appelle Mutation. J'ai reçu ça, c'est qui m'a envoyé ça? Faudrait que je retourne dans mes courriels. Bon, je vais retourner dans mes courriels pendant que je vous parle. C'est une compagnie disque qui m'a envoyé ça. C'est. Je le trouve pas. Victorella. Attendez, Victorella. Live, je cherche dans mes courriels. Indie rock alternatif. La chanson... C'est qui? Voyons, qui m'a envoyé ça? Indica! Indica Record, alors ça vient de Montréal. Et puis, album qui varge dans le tas. Ben, je l'écoutais un petit peu, je trouvais pas que ça vargeait tant que ça, mais on va faire jouer la toune... la toune Mutation, ouais, qui est en français. Ensuite, un band que j'ai découvert récemment, Métropole. Deux tours, on va faire jouer film américain et une autre fois, Métropole, que j'ai découvert pourquoi? Parce que il va y avoir un festival punk. C'est ça, Joliette? Allez, je retourne dans mes courriels. Festival punk qui est punk fort. Alors, ça va avoir lieu. Oh, il ne me l'a pas dit dans l'email, mais... Lanaudière. Mais je pense que c'est à Joliette, le sud de Lanaudière. Je vais aller sur le temps pendant que je vous parle. Et encore une fois, je vais y aller directement pendant que je vous parle sur le site, sur leur Facebook. Alors, il y avait Métropole, il y a une couple de bandes aussi, Conflit Majeur, les Dorothées, je vais en faire jouer tantôt. Pardon. Alors, il y a Punk Fort. C'est vers la fin septembre, 27 septembre, ouais. Voyons, Mon Oncle Serge, Métropole, Jérôme 50, Sudden Wave, Taxi Girl, Les Dorothées, il me semble que j'en ai vu un autre, Princesse, Reanimator, j'aime bien ça. En tout cas, fait que, je vais sûrement faire une entrevue pour la prochaine émission, c'est-à-dire en septembre avec le gars qui organise ça, Punk Fort, très cool, vous irez voir ça. Puis je pense que c'est pas très cher, là. Il me semble que j'ai vu le prix des billets, j'étais comme, eh mon Dieu, comment ils vont faire pour faire de l'argent, même pas faire de l'argent pour survivre. Attends, je vais vous dire ça, il me semble que c'est pas cher. Achète tes billets pour chacun des shows. Ah, je clique dessus, il n'y a rien qui se passe. Ah, pas bien. Attends, on va cliquer sur un des shows. Oh, qu'est-ce qui se passe? La chasse-galerie. Il n'y a pas de prix. Ça doit pas être cher. Il me semble que j'ai vu un prix tantôt, puis j'étais comme, c'est pas cher. Cliquez pour acheter. Alors, je clique dessus.
25$, c'est ça, 25$ pour aller voir un des shows Taxi Girl. Je sais pas combien la passe ça coûte, mais en tout cas, je vais demander ça la prochaine fois, mec, qu'il soit là. Et puis, on pourra avoir des nouvelles là-dessus. Sinon, le band Kalamata, très bon band que j'ai découvert. C'est un groupe allemand, instrumental, stoner, psych trio. Et puis ils ont sorti un album qui s'appelle Zenozin. Et puis moi je vais faire jouer les deux premières pièces de l'album. Et puis les deux premières pièces, c'est drôle, c'est comme cinq chansons. Les cinq chansons, c'est un titre qui se suit, c'est There Is No Coming Back. Fait que je vais faire jouer There Is, des longues pièces de 7 minutes, mais c'est très bon. Alors, instrumental, pour ceux qui aiment ça, je le recommande. Zenozin, vous allez voir ça tantôt. Ensuite, il y a les Dorothées qui, justement, sont au festival. Les Dorothées, il me semble, c'est un vieux band. Il va falloir que j'aille lire un peu là-dessus tantôt, là. Mais que je revienne après le bloc musical, là, je vais vous avoir des informations. Je vais aller sur Internet. Alors, les Dorothées, qui font jouer trois tunes, parce qu'il y en a deux, une qui sont vraiment toutes, qui est Les Putes de Paris, Dorothée est une salope, et L'amour dessus. Dorothée est une salope, me semble que c'est un band, mais en tout cas, je suis pas trop sûr. Pas trop sûr de ce que j'avance. Normalement, je fais des recherches après avoir parlé. Donc, on va partir ça avec Sick of It All. Et puis, on se reparle à la fin du bloc. Ouais, ça va prendre une quarantaine de minutes, j'imagine.

Hey, fait qu'on vient d'écouter les Dorothées. Et puis, ben c'est ça, je suis allé même regarder pendant que ça jouait. Qu'est-ce que c'est, les Dorothées? Donc, merci au voir en 2007. Il dit que les Dorothées ont sorti un album qui s'appelle Danse et Explose. Alors, voir pour ceux qui savent pas c'est quoi. C'était un journal gratuit qui parlait de, ben, surtout de musique, pas de musique, mais d'art. Et il y avait même, voyons là, comment il s'appelle, celui qui gueule tout le temps. Là, ah, colique, j'ai un blanc. Ça, c'est parce que je suis comme lui. Le gars qui est à la radio, là, 95. Comment ça s'appelle? Les francs-tireurs, voyons, les francs-tireurs. Ouais, je vais le googler, évidemment, c'est ça de nos jours. Les francs-tireurs. Richard Martineau, hein, j'ai même pas eu besoin de le googler, j'y ai pensé. Richard Martineau, alors, dans ce temps-là, Richard Martineau était comme hot, et puis il était de gauche, et puis il écrivait dans le Voir, et puis il a tout viré ça de bord. Puis je dirais pas qu'il est bien, bien de gauche, mais il me semble qu'il était cool dans le temps. Là, je le trouve plus cool pantoute. Mais en tout cas, c'est pas mal ça. Fait que les Dorothées, en 2007, sorti un album anciennement connu sous le nom des Dorothées est une salope. Je savais que ça existait, cette affaire-là. Originaire de Repentigny, hein? Peu de bandes de Repentigny, on ne connaît pas d'autres. Fait que ça ressemble... bon, en tout cas, vous avez écouté, là, je ne lirai pas l'article. Mais, il y avait eu 3 étoiles sur 5. Pour l'effet de surprise, on repassera. Ce qu'il disait. Mais moi, j'aime bien ça, là. Fait que ben, ça existe encore, c'est ça. C'est un vieux band, là. Ils sont vieux. Et puis, ben, ils jouent encore. Ils vont être au punk fort, là, comme je disais tantôt, les Dorothées. Et puis, je crois pas qu'ils ont sorti ben du nouveau stock. Mais écoute, je pourrais éclaircir ça... avec l'entrevue que je vais probablement faire pour Punk Fort. Sinon, ben comme ben ça, il y avait plein de musique tantôt, je ne reviendrai pas là-dessus, mais j'espère que vous avez aimé, surtout Kalamata. Moi, j'ai vraiment bien aimé ça. Ça passe bien, je trouve. On va y aller en musique encore. Je vais faire jouer directement de leur Bandcamp. Ça va être Forêt Noire. Non. Oh, je mets-tu Forêt Noire en premier? Oui, Forêt Noire en premier. Ben, je vais faire jouer. Ils ont un EP, 3 tunes. Je vais faire jouer le EP au complet parce que c'est des tunes de 2 minutes, sauf la dernière qui est quasiment 5 minutes, 4,59. Le EP s'intitule 1, à moins que ce soit I, mais je pense que c'est 1. I ou 1. Et puis, dans le fond, très bon. C'est du rock heavy. Ben, vous allez voir ça. Je pars ça.

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2: Donc, Forêt Noire, on vient d'entendre la pièce Lousse. Enfin, vraiment, ça m'a pris une couple d'écoute avant d'aimer ça, mais ouais, pas une couple. Ouais, une couple, c'est deux. Après deux, j'aimais ça. Fait que ben, je crois que c'est disponible. En tout cas, moi, je l'ai pris sur Bandcamp. Je sais pas si c'est disponible ailleurs. Je l'ai pas vu sur YouTube Music. Mais YouTube Music, il manque à peu près trois quarts des choses que j'écoute. Fait que c'est pas une bonne source. Mais Forêt Noire. fait que vous verrez que c'est ça, bon band. Je sais qu'il y a le gars de guitariste de Chou là-dedans, parce que je reconnais sa face. Et puis, ben justement, après, tantôt, on va faire jouer, il y a une nouvelle toune de Chou, on va la faire jouer. Mais avant ça, je vais vous faire jouer une toune de, j'oublie le nom du band, c'est Big Brave, ça vient de Montréal. Genre de... industriel, doom, metal. Moi, je connaissais pas ça pantoute, puis ça a l'air quand même assez connu. Ils font une couple de shows, là, je voyais ça. Ils font une tournée en Angleterre, ben, en Europe. Puis ils ont pas mal d'écoutes sur leur... j'imagine que c'était sur YouTube. En tout cas, je trouvais qu'il y avait beaucoup d'écoutes pour le genre que c'était. C'est assez niché, comme qu'on dit. Mais je suis pas sûr... Moi, je pas mon genre trop, mais je me suis dit, Christy, il y a du monde qui a l'air d'aimer ça, fait que je vais en faire jouer. C'est pas mauvais, mais c'est juste que je sais pas trop, j'ai plus de misère. Alors, on va faire jouer The Ineptitude for Mutual Discernment de l'album In Grief or in Hope, et le band, c'est Big Brave, je pense.

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1: 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Ah, c'est des titres qui sont tough. The Big Brave. Mais j'aime pas ça, c'est comme... C'est juste que je pense qu'il faut être dans le mood pour écouter ça. La dernière fois, je l'ai mis, tu sais, peut-être que je venais d'écouter quelque chose de bien vache dans ta face, puis là, tout d'un coup, je me retrouvais avec une musique plus ambiance et j'avais pas trippé, mais finalement, j'aille pas ça. Mais je pense qu'il faut qu'il y ait un mood. Faut que je sois dans le bon mood. Parlant de mood, on va changer complètement. On va y aller plus dans le gros riff lourd avec Kato. Kato, band, comment qu'ils se décrivent? Attends, je vais aller voir sur Internet. Kato, comment qu'ils se décrivent? Ben, en tout cas, c'est du genre de stoner, doom, sludge, québécois, des gros riffs. Bon, là, évidemment, j'y trouve pas quand je cherche sur The Internet. Ah oui, je pense que je les ai. Mew Mew Music. Ah, je sais même pas si... Je viens de voir ça. Kato se retrouve sur Mew Mew Music. Eh bien, je sais même pas c'est quoi Mew Mew Music. Promu la musique émergente du Québec. Eh bien, je vais aller voir ça. Je connaissais pas ça. Mais Kato, très bon. Ils ont sorti un disque cette année. Et puis, je vais faire jouer la première qui est derrière le bong et Concept, la dernière qui est l'Exode. J'ai ça sur Bandcamp. Très bon aussi. Moi, j'aime bien. Vraiment, c'est lourd, ça varge et c'est bien parfait comme ça. Fait que je regarde un peu ce qu'il y a là-dessus puis je reparle du band tantôt. I'm not going to be able to do that.

Que j'ai pas ben d'infos là sur Kato là sur leur Facebook. Ils disent pas grand chose. Ils ont une belle photo où ce que ils sont trois devant un gros truck qui est marqué Motherfucker. Ils jouaient au Fouf le 5 juin. Je savais pas. J'ai pas été, malheureusement. En fait, Kato, ça fait deux fois que j'y manque. Je voulais aller les voir, je pense, à leur lancement, puis j'ai complètement manqué ça. Et puis là, ben j'aurais aimé ça aller les voir, et puis ça n'a pas été possible non plus. Puis sinon, ils ont des cassettes à vendre, fait que sur leur Bandcamp, j'imagine, là, pourrait aller chercher une cassette, si le cœur vous en dit. Fait que maintenant, on va y aller avec leur deuxième pièce que je fais jouer, la dernière de l'album, c'est l'Exode.

Oh yes, fait que c'était l'Exode de Kato. Très bon. Si vous aimez le genre, l'album est très bon. Donc, je vous invite à aller écouter ça. Et puis maintenant, on va partir sur un autre bloc musical. On va commencer avec Eye on Fire, qui sont à Montréal en spectacle, un petit spectacle au Fouf, 2 septembre. Alors, j'ai déjà mes billets. Je vais aller voir ça. Je pense que ça va être la troisième fois que je vais aller les voir. J'ai pas détesté le dernier album, c'est pas leur meilleur, mais on va aller voir défendre l'album en show. Ça devrait être très bon. Matt Pike, le guitariste-chanteur qui n'est plus dans Sleep. Alors, ouais, il n'est plus dans Sleep. Ça me fait pas longtemps en plus. C'est mon chum qui m'a parlé de ça. Donc, Eye on Fire. Ça va être très bon, toujours un gros son de Eye on Fire, j'aime bien. Donc, on va faire jouer 2 tunes. On va faire jouer... Qu'est-ce que j'ai mis? On va faire jouer War. Ouais, on sait quoi la toute. Rumors of War et Snakes for the Divine. 2 très bonnes tunes. Avant ça, Saint-Martyr, band de Québec, je crois. Avec le gars de... Voyons... Le gars dit. Voyons, Christy, évidemment. Un autre blanc. Bon, c'est la vieillesse aujourd'hui, là. C'est Saint-Martyr. Voyons, c'est qui est là-dedans. Je m'en vais le googler en même temps que je vous parle. Saint-Martyr. Pas Saint-Martyr canadien, mais non, maudite affaire d'intelligence artificielle. Saint-Martyr, le band. Pas le basketball, le band. Bon, Saint-Martyr. Oh, formerly known as les martyrs de marde. Je ne sais pas. Le même fait de le googler, finalement. Ben, il dit pas c'est quoi les membres du band. Oui, on dirait ça. Je vais aller voir là, sur Wikipédia. Oui. Saint-Martin. Nanana. Pourquoi c'est en anglais en plus? On dirait ça. Daniel Mongrain, also known as Chewy. Attends, je me trompe, tu te ben, coudon? Non, ça c'est le band canadien Martyr. Voyons, c'est l'intelligence artificielle. Ils l'ont pas. Saint-Martyr, c'est le gars de j'arrive pas à le trouver. Jacques Brel meets Black Fly, non, ok. C'est le gars des le chanteur des Ghouls, non? Il me semble qu'il est là-dedans. Hey boy, hein, je suis pas sûr de mes shit. Comme d'habitude, alors c'est ça qui est le fun au gars de Rippé, jazz de rock. On jase sans trop être sûr. Mais je pense que non. Je pense que non, finalement. En tout cas, fait que Saint-Martyr. Whatever, je vais faire jouer une toune. Il y a un extrait nouveau. En tout cas, il est nouveau pour moi. Ça fait pas si longtemps qu'il est sorti. Il est sorti en 2026. La toune Discipline. Ensuite, je fais jouer une toune de porcelaine. Je fais jouer une toune de Bon Enfant. La toune Porcelaine. Ça va changer le beat un peu après Eye on Fire. Juste parce que je les ai vus au spectacle à Saint-Jean à Montréal. Ils étaient très bons. Et j'ai vraiment, vraiment aimé ça. Très bon musicien. C'est un rock très soft, là. Mais j'ai bien aimé. Ensuite, on va y aller avec Serm qui ont sorti un album au printemps. On va mettre Parking Life et Labrador. Ensuite, Chou avec Alex. Non, la tune c'est drôle, c'est Alex Levski au lieu de Alex Nevski. C'est assez dur à dire. Et finalement, Princesse Peur dans le parc. Peur dans le parc. Et puis, si j'ai le temps, je vais faire jouer du Witch Ripper, qui ont un nouvel album qui est sorti en 2026 aussi. Je crois que j'en ai jamais fait jouer. Et puisque j'haïs pas ça comme Ben, je vais en faire jouer. Normalement, ça devrait être les deux tunes qui c'est The Portal et The Clock Queen. Mais je pense, en regardant ma liste de tunes, que j'aurai pas le temps de les faire jouer. Fait qu'en tout cas, je vais partir avec Saint-Martyr. Et après, ça va défouler et ça sera tout pour les gars de Rippé Jazz de Rock pour le mois d'août, mais on sera de retour en septembre. Alors je donne les dates: 16 septembre, 14 octobre, 11 novembre, 9 décembre et 6 janvier. Ça va être nos 5 prochaines émissions. On en a 6 dans le fond, en tout, incluant celle-ci. Et puis, ce qui va se passer aussi, c'est qu'il va y avoir le site web. Il va être remis à date. Et là, j'ai parlé avec le monde à CSM. Ils m'ont dit que je pouvais tout mettre les émissions sur les réseaux là, pour le mettre en streaming, les podcasts. Fait que je pense que j'ai à peu près 6 mois d'émissions de découverte ainsi de suite à ajouter sur les réseaux. Parce que j'ai remarqué que le monde, il téléchargeait les épisodes quand même régulièrement. Fait que... Je vais me forcer un peu puis je vais y mettre tout ça pour le bien de la musique québécoise de Ben qui varge la plupart du temps.
Et puis sinon, ben des bands connus ou pas connus, mais en tout cas, le genre d'actualité qui se passe un peu là-dedans. Fait que c'est ça, revenez-nous le mois prochain à place de la semaine prochaine. Et le mois prochain, ben, il va y avoir mes comparses, Rémi et Emile, on va jaser. Leur demander comment a été l'été, s'ils écoutent d'autres choses que les vieux albums qu'ils ont tout le temps dans les écouteurs. J'imagine que oui, quand même, les deux, ils sortent de quoi, mais ça devrait être intéressant, j'imagine. Fait que je passe ça à Saint-Martyr et on se reparle. Ciao!

C'était Serm avec la pièce Labrador. Très bon band. Ils ont sorti l'album ce printemps. Allez écouter ça, Serm Labrador. S-E-U-M. C'est pour ça que je voulais leur dire S-E-U-M. Serm. Ça vient de Montréal. Très bon. Je vous laisse avec Chou puis Princesse.

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0: Allô, Félix!
1: Wow! Comment ça va, Loïc?
0: On est back!
1: On est back! Hey, je me sens tellement prêt aujourd'hui.
0: Ça va bien, toi?
1: Ça va bien, toi? Seigneur, je suis comme, j'ai plein d'énergie, là. Je suis prêt à attaquer le palmarès de cette semaine.
0: Let's go.
1: T'es-tu prêt, toi?
0: Je shake.
1: Tu shake?
0: Ouais.
1: Shake-tu parce que, genre, la dernière tune
0: était... Je te dirais pas pourquoi je shake.
1: Je me sens trahi, là. Je pensais qu'on avait une connexion, puis tu pouvais m'exprimer ce que tu ressentais. Et là là, mesdames et messieurs, on est très professionnels aux ondes de CISM.
0: Oui, d'ailleurs, merci de nous écouter.
1: Merci beaucoup de nous écouter. Non, mais dans une touche plus sérieuse, c'est toujours un plaisir de vous avoir. Oh, Nick va faire un discours.
0: Les Québécois et Québécois.
1: Je m'attendais tellement pas à ce que tu fasses ça un jour en ondes.
0: Vous êtes toutes en confinement.
1: Oh non, pas encore.
0: Vous n'avez pas le droit de sortir.
1: Mais Monsieur
0: après
1: Legault.
0: 9h.
1: Non. Monsieur Legault.
0: C'est un couvre-feu.
1: Je m'en vais voir Hubert Lenoir au Franco, Monsieur Legault, je peux pas.
0: Papa Legault, s'il vous plaît.
1: Papa Legault, je vais avoir Hubert Lenoir au Franco, s'il vous plaît. Il faut que je puisse sortir
0: ben,
1: au moins après 8 heures.
0: Lisse. Hubert Lenoir.
1: Bref. Hey.
0: Il est bon.
1: Il est bon?
0: Ouais.
1: Nice. Puis ce qui est bon aussi, c'est ce qu'on vient d'écouter. A.K.A. la chanson « My Dog Would Fuck the Air ». C'est genre un très bon titre.
0: Incroyable.
1: Du groupe Truck Violence, de leur nouvel album The Weather Wave, In My Body. Un album super bon du groupe montréalais. Bref, c'est excellent.
0: Oui.
1: Je sais pas toi, j'ai adoré ça. Ça part bien l'émission, en force.
0: Ben vraiment. Mais moi, je veux tout de suite parler de ce qui s'en vient.
1: Vas-y.
0: Félix, j'ai trop le goût de...
1: La semaine passée, tu disais que tu vis dans le passé, puis cette semaine, tu vis dans le futur.
0: Futur.
1: J'aime ça. Mais ouais. Jamais dans le présent.
0: Fait que dans le futur qui s'en vient très, très, très, très proche, on va écouter Big Dog. Encore. Encore et encore et toujours.
1: Et toujours Big parce Dog. Que c'est un esti de banger. Pardon, je sacré, mais c'est vraiment un mot.
0: Je m'en calisse, Félix, que tu sacres. Voyons donc.
1: Oui, mais les enfants qui écoutent, Loïc.
0: Ben, ils vont apprendre c'est quoi l'église.
1: Ben, okay.
0: Donc, ensuite, Big Dog, il est suivi de Écho de Bleu Nuit. Après ça, on revient pour vous parler.
1: On revient pour vous parler.
0: Ouais.
1: Écho de Bleu Nuit, une chanson qu'on a déjà fait jouer, qui est particulièrement excellente, qui rappelle des vibes super intéressantes. On va vous parler juste après. On va vous parler juste après. Donc, merci d'écouter le 89,3.
0: CISM, la marge.

0: encore une très belle programmation.
1: Toujours.
0: Gracieuseté du palmarès.
1: Gracieuseté du palmarès.
0: D'ailleurs, merci encore à tous d'écouter avec nous.
1: Ben, c'est gentil.
0: Je suis resté pris en François Legault.
1: Ouais, j'ai senti ça.
0: Ça me rend mal à l'aise. D'ailleurs,
1: j'étais comme, il va pas repartir.
0: J'ai réalisé quelque chose, Félix. Oui. J'ai un pouvoir.
1: OK.
0: J'ai un super pouvoir.
1: Qu'est-ce que tu peux faire?
0: La censure.
1: Oh.
0: Ouais, fait que là, moi, je peux dire plein d'affaires, puis tu peux pas te défendre. Félix, il a pas des beaux cheveux. Félix, il a des petites oreilles. Puis là, il peut même pas se défendre parce que j'ai coupé son micro. Qu'est-ce que t'en penses, Félix?
1: Je trouve ça... C'était... T'es vraiment... T'es grave.
0: Quoi?
1: T'es un méchant.
0: Non, il peut pas dire des affaires de même en ondes. Fait que c'est... On vient d'écouter à CISM... Qu'est-ce qu'on vient d'écouter? On vient d'écouter Big Dog de Bombe, suivi de Echo de Bleu Nuit, parce que, je vous le rappelle, la nuit, elle est bleue. J'ai barré la porte, il peut même pas venir. Je vais réactiver son micro, là. S'il veut parler, là, il peut. Fait que c'est ça, j'ai rappelé au monde que la nuit était bleue. Savais-tu que la nuit était bleue?
1: La nuit est bleue, comme la chanson de Echo.
0: Oui, je l'ai déjà faite. De l'album Bleu Nuit.
1: Non.
0: Non, l'artiste Bleu Nuit.
1: L'artiste Bleu Nuit.
0: C'est ça, j'ai dit en plus.
1: Hey, quand je suis pas là, il dit n'importe quoi, cet ami.
0: Non, c'est même pas ça qui est arrivé.
1: Eh là là.
0: Tu m'as mélangé.
1: En tout cas, il peut faire de la censure.
0: OK.
1: C'est terrible ce que tu fais. On vient de te donner le bouton atomique.
0: Oui.
1: Eh là là.
0: Ça, c'est comme quand tu peux mettre des sons sur Discord.
1: Mais c'est au contraire, t'en mets pas.
0: Non, c'est ça, là.
1: T'en enlèves.
0: Félix.
1: Oui.
0: Aujourd'hui, c'est une journée spéciale.
1: Pourquoi?
0: Parce que c'est une journée internationale, comme à tous les jours.
1: Comme à toutes les... À chaque semaine, on vous en parle, d'ailleurs. C'est une belle chronique, d'ailleurs, qu'on fait, je trouve.
0: Puis, aujourd'hui,
1: oui.
0: Le 12 août 2026, ben, mm-hmm. puis 2024, puis 2025, puis 2027, puis 2028, puis 2029, en tout cas, toutes les années, c'est la journée internationale de la jeunesse.
1: Yo, c'est nous, ça!
0: Oui, puis, dans le fond, ce qu'ils disent... Eux autres, là, le UN,
1: mm-hmm.
0: je sais pas si tu les connais.
1: Le UN, ça doit être underground, je connais pas vraiment tout.
0: Ouais, ben c'est ça. Ben, en tout cas, fait que là, ce que ça dit, c'est que tous les jeunes
1: mm-hmm.
0: de toute culture confondue, malgré leurs différences, ils ont toutes les mêmes aspirations. Puis c'est ça qu'on célèbre, l'aspiration des jeunes.
1: Puis c'est quand même
0: on parle
1: beau,
0: encore d'employabilité,
1: oui.
0: d'ailleurs. C'est comme un thème récurrent selon le UN qui est important. Donc,
1: mais c'est important. C'est important de former des bons petits employés.
0: C'est ça. Fait que les jeunes de toutes les. Partout dans le monde, ils veulent la même chose. Ils aspirent à la dignité, à des opportunités, à une participation significative, à un travail décent, à une éducation de qualité et à un avenir durable. Qui veut pas un avenir durable à part les gens au pouvoir?
1: Ben, en vrai, c'est une bonne question. Qui ne veut pas un avenir durable, tu sais? Levez la main si vous êtes dans votre char et que vous voulez pas un avenir durable. Je trouve que c'est la... Genre, tout le monde veut ça, là.
0: Mm-hmm. Mm-hmm.
1: C'est... Fait qu'on a besoin de le souligner par une journée qu'on a envie d'un avenir durable, tu sais.
0: Ouais.
1: C'est important, là.
0: Qu'est-ce qui serait hot?
1: Quoi?
0: Un TGV.
1: Hey, t'es bon dans les transitions, à soir.
0: Hey, fait qu'on va vous laisser là-dessus. On va vous laisser sur... On va vous laisser sur la programmation qu'on a pour vous. Félix, c'est quoi qu'on écoute ensuite?
1: Alors, les trois prochaines chansons sont... on se promène un peu plus. On s'en va avec la première qui est Blood de Mary and the Junkyard, de leur nouvel album. Ensuite, on a Bonnie du groupe australien Swap Meat. Et finalement, on finit avec Core en featuring avec Lou-Adrian Cassidy de l'artiste N Now. Je sais pas si ça se prononce comme ça, mais j'adore ça. On vous laisse découvrir ça. De la musique super le fun, un peu expérimentale, super agréable. Prenez-y toujours beaucoup de plaisir. Merci d'écouter le 89,3 CISM. La marge!
0: Restez à l'affût, après ça, on vous parle des paper cuts.
1: Il m'a pas censuré, crime.

0: quelle surprise incroyable qu'est cette musique qu'on vient d'écouter. On vient d'écouter Car avec Louadren Cassidy de N-Nao ou de N-Nao.
1: De N-Nao.
0: N-Nao.
1: Non, mais c'est genre, il y a un espace, fait que t'as raison, c'est N-Nao.
0: Ouais. Avant ça, on écoutait Bonnie de Swamp Meat. Puis on a commencé la petite session musicale avec Blood de Mary in the Junkyard.
1: Fait que c'est ça, trois tunes qui sont dans une vibe qui se promène beaucoup. Au début, on commençait avec quelque chose de plus... de plus folk rock, quand même dans quelque chose de... Tu sais, de moins électro. Puis on finit quand même avec du gros drum and bass assez puissant avec Core en featuring avec Louadren. C'est ça aussi qui est fou, là. C'est le fun d'avoir une artiste, tu sais, comme son style est pas aussi intense que ça.
0: Non, c'est ça.
1: C'est le fun de l'avoir là.
0: Comme angélique.
1: C'est ça.
0: Mais ça me fait penser au dernier single de Aurora, que c'est dans la même idée, un peu c'est super électro, vraiment très synthétique, mais avec la voix d'Aurora, genre c'est vraiment cool.
1: Mais ça, c'est trop cool qu'il y ait des artistes qui fassent ça, qui se promènent comme ça un peu, puis qui osent aussi. C'est osé quand même beaucoup de faire ça, fait que c'est trop le fun. Puis je me souviens aussi, si je me trompe pas, Louadren Cassidy avait fait une chanson avec les Saint-Martyrs, qu'on a déjà fait jouer aussi. Puis ça aussi, ça la sort quand même pas mal de son style habituel. Saint-Martyrs, c'est du gros métal alternatif.
0: Ça me fait penser. On n'a jamais parlé, les Saint-Martyrs. C'était quoi leur nom avant?
1: Oh my God, attends, il faut que je retrouve ça.
0: Parce que c'est, la première fois qu'on a fait jouer les Saint-Martyrs, c'était une anecdote qu'on avait.
1: Qu'on avait puis qu'on n'a jamais donné.
0: Qu'on n'a pas donné, mais que c'est super intéressant.
1: Anciennement, les Martyrs, avant qu'ils changent leur nom en 2022, c'était les Martyrs de Marde.
0: Les Martyrs de Marde.
1: Qu'on salue. Ils sont plus dans le palmarès, mais on les a adorés. Ouais. C'était le fun de les faire jouer.
0: Merci
1: là.
0: De votre séjour dans le palmarès.
1: Merci à vous.
0: CISM.
1: Pendant qu'on était là, surtout.
0: Ouais.
1: On vous a fait jouer Call of Duty.
0: Ouais, voilà, genre.
1: Un mois, peut-être.
0: Deux mois, peut-être?
1: Je sais pas, peut-être, ouais.
0: Peut-être.
1: Ça aurait du sens. Peut-être. On sait plus.
0: Non, on est mélangé.
1: On est complètement coco mélangé.
0: Coco mélangé?
1: Coco mélangé. Tu penses, c'est quoi un coco mélangé? C'est un œuf brouillé, genre?
0: Ah, toi, tu penses au coco, moi, je pensais au coconut. Nut.
1: Ben, tu vois, c'est le fun que tu penses au coconut.
0: Coconut nut.
1: The coconut nut is a big, big nut.
0: Mais c'est fou, hein, quand tu y penses. Genre, tu sais, le coconut, c'est le coconut, mais tu penses pas au fait que le coconut, c'est une noix, là?
1: Oui, je comprends ce que tu veux dire.
0: C'est une noix, genre.
1: C'est une noix, oui. Ben, c'est sûr que, comme, j'aurais une très bonne, antithèse à ce que tu viens de dire, qui est, c'est dans le nom. Coco nut.
0: Je sais, mais on a tellement...
1: Mais c'est vrai que ça ressemble pas à une noix.
0: Tu sais, on a tellement... Genre, oui, c'est de la coconut, genre.
1: Ouais.
0: Que hein?
1: C'est pas une noix.
0: Non.
1: Combien de noix tu peux râper?
0: Toutes les noix.
1: Ben, techniquement, oui. Mais je veux dire, tu sais, de la râpelure de coconut. Râpelure n'est probablement pas un mot. Je m'excuse à tout... tous les gens de...
0: Tous les linguistes,
1: tous les gens de l'Académie française. Hein. Pas de l'Académie, pardon, de...
0: De quoi tu parles?
1: Je suis perdu.
0: T'es perdu?
1: Je suis
0: perdu. Moi, je vais te dire, Théo, t'es dans les studios en ce moment, les locaux de CISM.
1: Je suis dans les locaux de CISM?
0: Ouais, miel de...
1: Ma bouche.
0: C'est ça pour vrai?
1: C'est
0: ça, on est à miel de
1: plan,
0: ma bouche.
1: C'est à miel de ma... Le miel dans ma bouche.
0: Le miel dans ma bouche. C'est là que t'es.
1: C'est là que je suis.
0: Oui.
1: Mais je suis content d'être là, avec toi, à CISM.
0: La
1: au 89. Bien joué.
0: Oui. Puis là, aujourd'hui, vous écoutez le palmarès. Hey, OK, on enchaîne. On enchaîne avec la prochaine. La prochaine, qui est excellente.
1: Qui est December de Lucky Mara. Et qui ensuite, on va attaquer ça avec une autre tune qu'on vous a déjà fait jouer.
0: Qui est
1: une chanson du cru à Loïc.
0: Du quoi?
1: Du cru, un grand cru, c'est comme... c'est de ton palmarès personnel.
0: OK.
1: Et qui est Psychose.
0: Ouais.
1: Du groupe Gosier.
0: Oui.
1: Des Trois Riverains.
0: Ah oh ouais.
1: Et on va vous mettre ça. On vous fait voyager un peu.
0: Mm-hmm.
1: On vous fait promener un peu, c'est le fun.
0: Mm-hmm.
1: Puis je pense qu'on va se dire à tout de suite là-dessus, ben ouais, justement. Ben,
0: c'est ça qui est cool. Il reste une 0 seconde. OK, on part ça live. On part avec December,
1: on se dit à tantôt. Vous écoutez le 89,3 CISM. La marge. À tout de suite, tout le monde.

0: Je peux-tu prendre un 2?
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0: La meilleure fin.
1: Ah oui, oui.
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1: J'essaye d'arrêter.
0: Ce serait un bon podcast si on fait juste imiter des fins de chansons.
1: Je suis capable.
0: Oui.
1: Ça part.
0: Ben, j'en ai pas beaucoup, moi.
1: Non?
0: J'en ai pas.
1: T'en as pas? Des débuts de chansons. Moi, je connais tous les débuts de chansons.
0: Oui.
1: Je l'ai dit avant qu'il dit.
0: Oui, c'est puis quand c'est en anglais, tu le dis en français aussi.
1: Oui, ça m'arrive.
0: Oui, oui. Et ça, oui. des fois, j'ai le goût de te puncher quand tu le fais. Je le fais pas! Je le fais pas!
1: Je pensais que t'allais parler de francisation, genre, de l'affaire de moi-même. J'étais genre, wow.
0: Je m'en allais pas là, mais...
1: Tant mieux. Fait que, hey, on vient d'écouter Psychose de Gosier.
0: Oui.
1: Avant ça, on a écouté December de Lucky Mara.
0: Oui, Lucky Mara, qui est une... c'est la première fois qu'on le fait jouer au Palmarès. Il est apparu la semaine passée. Qui est un artiste montréalais. Ben, pas juste montréalais, en fait. Là, il est canadien. Fait qu'il vient de plein de places, entre autres de Montréal. Il vient de Toronto aussi. Il s'est beaucoup promené. En gros, c'est un artiste qui fait une pop... En fait, il se promène beaucoup. Il fait du folk rock, un peu électro. Ça donne une mixture assez audacieuse. Il essaie toujours de repousser les limites du genre, surtout de la musique plus commerciale, mettons. Mm. Fait que, tu sais, il essaie toujours d'aller dans des endroits un peu différents, des choses assez space, qu'on va se le dire. Puis c'est vraiment intéressant ce qu'il donne. Puis surtout, le gars est assez... il est très vulnérable dans ses chansons. T'sais, il se permet beaucoup de parler de ce qu'il ressent ou d'affaires comme ça. Fait que c'est vraiment un bel artiste que je vous recommande, vraiment, Lucky Mara. J'ai pas dit son nom, mais le gars derrière ça, c'est Nicolas Gay, qui est vraiment un très bon artiste. Pour avoir écouté l'album, il est vraiment, vraiment excellent, fait que je recommande entièrement.
1: Let's go.
0: Yeah! Petite recommandation, puis Psychose, ben, on vous l'a déjà fait jouer. J'espère que vous en redemandiez, parce que pour vrai, c'est plus qu'excellent.
1: Ah oh, ouais, moi, je peux pas get over... Ça fait plusieurs années qu'il est sorti.
0: Ben oui.
1: Il est sorti en single avant l'EP.
0: Mm-hmm.
1: Puis ça s'est vite rendu ma chanson la plus écoutée de cette année-là.
0: Mais je me souviens encore du moment où tu l'as découvert et que tu nous l'as fait écouter. Là.
1: Non, mais en fait, on l'a écouté ensemble.
0: On l'a découvert ensemble?
1: La première fois, ouais. On était à une fête. La fête à Renault. Puis là, on l'avait fait jouer, puis on a eu la surprise du moment, genre reggae. Là.
0: C'est vrai, on était tellement dedans, puis là, ça part en reggae, puis on s'arrête tout. Hein? Ouais. Où c'est que ça s'en va? Puis là, t'as le solo de guitare qui est absolument, mm-hmm. absolument délicieux.
1: Puis surtout les solos de clavier.
0: Mm-hmm.
1: Antoine, qui est le clavieriste, qui a lancé pas mal le projet de Gosier.
0: Tu parles le fondateur.
1: La joke, c'est qu'il s'appelle tout Antoine.
0: Antoine.
1: Fait que quand il parle d'Antoine, ben il parle de tout le monde. Parce que tout le monde, il s'appelle tout Antoine. Ils disent tout le temps, on s'appelle tout Antoine.
0: Imagine-tu, hein, tout le monde... On s'appellerait... Mettons, live, tous les deux, on s'appellerait Loïc.
1: Ah non.
0: Tu voudrais pas ça?
1: Non. Non, il n'y en a pas question.
0: Mais comment qu'on pourrait tous les deux s'appeler pour qu'on ait le même nom? Ce serait quoi le nom qu'on voudrait tous les deux avoir?
1: Je sais pas. Hey, on va y penser. On va y penser sérieusement.
0: Tu me sens sûr?
1: Puis on va y revenir après la prochaine session. Mais je veux juste terminer sur Antoine.
0: Oui?
1: Antoine le clavieriste, pas l'autre. Mm-hmm. Pas les autres Antoine. Je l'ai vu en show.
0: Oui.
1: C'était le lancement d'EP.
0: OK.
1: Puis il jouait du clavier, puis là il faisait son gros solo genre sur une tune, là. Je me rappelle plus c'était laquelle, mais c'était comme un gros solo, puis là il jouait à l'envers, genre il est allé l'autre côté de son clavier.
0: C'est vrai, tu m'avais raconté ça.
1: Tout son clavier, ben
0: il est à l'envers là, ben oui.
1: Puis il jouait,
0: puis ça paraissait pas.
1: Son crise de solo, man, à l'envers.
0: Mais c'est fou ça.
1: Genre
0: on se rend compte qu'il y a des artistes de même type. Personne ne connaît Antoine. Là. Ben,
1: le
0: je veux
1: monde,
0: dire...
1: ils sont même pas capables de reculer leur char parce que c'est trop compliqué. Genre, parce
0: faire
1: que
0: un
1: là,
0: parking
1: ça,
0: en
1: là,
0: parallèle,
1: ça tourne
0: difficile.
1: À gauche, ça tourne à droite, je comprends pas.
0: Lui, il joue à l'envers. Mais tu sais, ce qui est fou, c'est que t'as des talents comme ça. Que tu sais, Antoine, il est pas connu internationalement.
1: Non.
0: Puis il fait ça, man.
1: Ouais.
0: C'est crazy.
1: Ouais, probablement un des meilleurs clavieristes que j'ai vu en personne.
0: J'espère.
1: Ouais. Fait que là.
0: On va se laisser sur deux tunes.
1: Ouais.
0: Deux excellentes tunes.
1: Mm-hmm.
0: La première, qui est encore une fois de ta personne, c'est ta deuxième recommandation de la semaine.
1: Ah oui.
0: Qui est Canal Évasion d'Étienne Dufresne. Qui est une chanson absolument folle.
1: Je m'ennuyais d'Étienne.
0: Ça fait longtemps, hein. Moi, il passe plus beaucoup dans mes playlists ces temps-ci. Ça fait du bien que. Ben, justement, ça fait du bien que tu me le fasses réécouter parce que je vais faire comme. Oh, on repart, tu sais.
1: Puis là, c'est comme son dernier album avec un nouveau take un peu de sa voix, surtout. Mm-hmm. Puis de. l'ambiance qu'il y a.
0: Ouais, c'est ça.
1: Fait que c'est super intéressant. Canal Évasion, selon moi, c'est la plus... où il est allé, il a poussé son concept mm-hmm. plus loin au niveau musical. Je la trouve super intéressante, je la trouve vraiment le fun.
0: Je le trouve très lumineux. Tu sais, pour faire une analyse un peu comme mainstream de la chose, là, mm-hmm. ça sonne un peu cliché, mais je le trouve très lumineux comme artiste. Je trouve que sa musique est très comme agréable, comme un bon câlin. Ben, moi,
1: Excalibur, c'était la seule playlist que j'étais capable d'écouter le matin en me levant. Genre.
0: Ouais.
1: Puis ça m'arrive, là, des fois, je mets Excalibur le matin, genre mm-hmm. quand je suis pas réveillé. Là.
0: Mais c'est tout doux, c'est le fun.
1: Tu sais, des fois, tu te lèves, puis là, faut tout de suite t'embarquer dans ton char pour X raisons. Ouais. Moi, c'était Excalibur.
0: C'était ça que tu mettais quand tu partais.
1: Ouais, c'était ma berceuse pour du lever.
0: Eh bien oui, puis hey, justement, parlant de berceuse, la deuxième chanson, ouais. c'est Conversation dans le noir.
1: De Thierry Larose.
0: Notre rose préférée.
1: Oui.
0: Fait qu'on va vous laisser sur ces deux chansons-là.
1: Absolument.
0: On espère que vous allez apprécier ça. On est sûr que vous allez apprécier ça. Merci d'écouter le 89,3 CISM.
1: La marge.
0: À tout de suite, tout le monde.
1: Let's go.

0: Je voulais dire merci à Étienne.
1: Tu remercies Étienne?
0: Étienne Dufresne, oui. Puis je voulais remercier aussi Thierry Larose pour ces deux belles chansons qu'on vient d'écouter. On vient d'écouter de Thierry Larose son dernier single.
1: Après son prochain album.
0: Conversation dans le noir.
1: Yes.
0: Puis avant ça, on écoutait Canal Évasion de Étienne Dufresne. Je veux qu'on revienne sur Étienne Dufresne.
1: Yes.
0: Premièrement, moi, je voulais parler d'une ressemblance que j'ai toujours eu dans ma tête.
1: Ok, attends, je vais me trouver sa face juste pour pouvoir.
0: Non, pas. Je parle pas physique. Ah, je parle de style. Canal Évasion qui me fait beaucoup penser à un concept de Haromi Osono.
1: Ok, chanson japonaise.
0: Dans ses vieilles albums, tu sais, genre dans les années 80, mm-hmm. 90. Puis c'était comme la seule chose qu'il disait, c'est pique-nique.
1: Pique-nique.
0: Mais il y avait comme un genre de long reverb, un peu comme dans Canal Évasion. Mm-hmm. Là. Non. Oui.
1: Mm-hmm.
0: Mais là, c'était pique-nique. Puis ça m'a comme donné le même vibe, genre.
1: Fair enough.
0: Ça m'a full fait penser à ça, mais j'ai pas trouvé je l'ai pas retrouvé dans mes playlists, mm-hmm. puis je l'ai pas retrouvé dans ses playlists parce qu'il a fait genre.
1: Ah, il a fait d'albums. Tu me montrais ça en ronde, puis il y avait beaucoup d'albums, là.
0: Il sort beaucoup d'albums.
1: Il en sort-tu encore aujourd'hui?
0: Il y en a une qui est prévue pour en septembre.
1: C'est fou, ça.
0: Ouais.
1: On parle pas de Étienne Dufresne, on parle de.
0: Haromi Osono.
1: Haromi Osono, ouais.
0: Ouais.
1: Qui est un artiste à découvrir aussi, là, pour ceux qui connaissent pas. C'est quand même un rabbit hole intéressant, là.
0: Mm-hmm.
1: Je me souviens que tu mettais une chanson à un moment donné, qu'il y avait des sons de nez de clown, genre.
0: Oui.
1: Puis elle me faisait peur, cette chanson-là. Elle est excellente, mais elle me faisait peur,
0: c'est
1: en tout
0: Tokyo,
1: cas.
0: Tokyo Rush.
1: Tokyo Rush. Et une chanson qui est pas vraiment cool, en plus, là. Mm-hmm. Mais juste, ça me terrifiait.
0: C'est vraiment le fun comment il va jouer avec les sons.
1: Ouais, il est funky. On dirait qu'il se permet de. On dirait une espèce d'autodérision instrumentale. Mm-hmm. Comme, c'est comme on se prend pas au sérieux, mais en même temps, c'est vraiment beau ce qu'on fait.
0: Ouais, vraiment.
1: Ouais.
0: Fait que si vous êtes ouvert à des choses.
1: À la découverte.
0: Spéciales et weird. Haromi Osono, c'est vraiment cool.
1: Mm-hmm. Puis c'est ça. C'était deux excellentes chansons qu'on a écoutées aussi avec Thierry, comme tu as dit tantôt, qui va bientôt sortir un album. J'avais vu en automne que ça devrait sortir. Fait qu'on est content. Donc, et malheureusement, Loïc, j'ai une mauvaise nouvelle à t'annoncer. C'est tout le temps moi qui annonce les mauvaises nouvelles.
0: Attends, moi, je vais le dire comme les louanges. Eh ben, j'ai une mauvaise nouvelle pour toi.
1: C'est la fin de l'épisode. C'est fini.
0: C'est pas ça, les paroles.
1: Ah! Wow! Excusez, je pensais pas que c'était le moment karaoké de l'émission, là.
0: Hey,
1: faut qu'on, hein?
0: Ouais, faut qu'on s'en aille, mais on va juste dire super rapidement, on a découvert que le producteur qui a fait...
1: Qui a fait le dernier album de Étienne Dufresne.
0: Exact.
1: Il a fait, entre autres, le premier album d'Étienne Dufresne.
0: Excalibur.
1: Il a produit les albums de Hubert Lenoir, entre autres.
0: Ouais, et puis, Les Louanges.
1: Et de Les Louanges, exactement. Ouais, ce qui est assez fou, là.
0: Si c'est des noms qui vous parlent, Hubert Lenoir, Les Louanges, mais vous connaissez pas Étienne Dufresne, allez écouter Étienne Dufresne.
1: 100%.
0: Vice-versa pour toutes les personnes, mais je pense que rendu là,
1: c'est des noms que
0: vous connaissez depuis un bon moment.
1: Sûrement, j'ai confiance en vous.
0: En tout cas, on vous laisse sur ces devoirs-là, allez écouter
1: tous ces artistes absolument magnifiques.
0: Tout écouter.
1: Toutes les tunes de la vie.
0: L'émission, tout est disponible sur le site. Le
1: balado, en fait.
0: Exact, de tout ce qu'on a mis. Fait que, hey, on se voit la semaine prochaine.
1: Attends, il y a une dernière chanson.
0: Mais c'est ça.
1: On vous laisse pas bredouille.
0: Non, c'est vrai.
1: Parce qu'avant de partir, on vous laisse sur une chanson de Daisy Garland qu'on fait jouer depuis 3 semaines maintenant, qui s'appelle God is my dealer. Maudit bon nom.
0: Ah, c'est.
1: Non, mais c'est fou pareil. Fait qu'on vous laisse là-dessus.
0: Oui.
1: On vous souhaite une belle semaine, tout le monde.
0: Oui.
1: Prenez soin de vous.
0: Aussi.
1: Prenez soin de vos proches.
0: Oui.
1: On vous aime fort.
0: Oui. Bye.
1: Merci de nous écouter. À la prochaine.

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0: Ben oui, ça parle pis ça jase ce soir à CSM, comme pas mal tous les mercredis à 19h. Gabriel Bouvier au micro avec vous pour une autre émission de sujet léger, genre, pis quand même assez simple, facile d'approche.
1: Absolument.
0: J'ai deux invités avec moi ce soir. Vous avez entendu sa voix déjà, Alexis Auger. Vous l'avez peut-être déjà entendu aussi à Les Sentinelles de l'Or, hein, professeur de sociologie au Cégep du Vieux-Montréal, doctorant en sociologie à l'UQAM, membre de la chaire ERICA, qui est recherche pour l'étude des relations intimes, conjugales et amoureuses.
1: Tout ça.
0: Et ses intérêts se portent sur les liens entre les normes de genre, les pratiques romantiques et la reproduction des violences dites ordinaires.
1: Beau programme.
0: Très beau programme.
1: Ouais. Salut Gab.
0: Salut Alexis.
1: Très content de te retrouver à ton émission.
0: Écoute, moi aussi, ça va être une grosse émission. Puis on a entendu un petit peu sa voix, genre, t'es Alexis, puis moi on parlait par-dessus, comme t'es, des fois les hommes,
1: des
0: ça fait.
1: Des bons hommes.
0: Exact.
2: C'est en phase avec le propos.
0: Ouais. Ophélie Lacroix, qui est doctorante en communication et en études féministes à l'Université du Québec à Montréal et coordinatrice du laboratoire d'analyse de presse de l'UQAM. Ses travaux portent sur les discours entourant la santé sexuelle et reproductive dans les espaces numériques. Puis, ça va être très à point ce soir. Salut, Ophélie.
2: Allô, très heureuse d'être là.
0: Bien, je suis contente de te recevoir, puis de finalement pouvoir te laisser parler pour un bon 40 minutes ce soir.
2: Yes.
0: On a quand même beaucoup de choses à dire, je crois, sur le sujet qui est les incels.
1: Mm-hmm. Ces fameux incels.
0: Ces
1: hein?
0: fameux incels.
1: On a un petit peu plus de recul hein, pour en parler suite à l'attentat qui a eu lieu hein, le 22 juin. Je pense que c'était l'intention pour nous inviter aujourd'hui,
0: oui.
1: Gab.
0: Oui, exact. C'est en fait, l'idée, c'est l'événement qui a fait en sorte que je voulais en parler. L'attentat du 22 juin qui est arrivé pas loin d'ici, en fait, pas loin de l'UDM, dans Côte-des-Neiges.
2: Mm-hmm. C'est exact.
0: Ouais. Mm-hmm. Et honnêtement, moi, une des premières affaires que j'ai pensées, j'ai eu comme quand même vraiment peur. Parce que je me suis dit, ah non, il y a quelqu'un qui veut essayer de recréer la Polytechnique.
1: Mm-hmm. Oui, puis on va pouvoir en parler là, de la filiation historique entre les deux.
0: Oui.
2: Ouais. Il y a effectivement plusieurs liens à faire. Ouais.
1: Puis je pense qu'on a eu même des nouvelles dans l'actualité aujourd'hui. Je ne sais pas si tu as suivi là, autour de cette fameuse policière qui a été blessée. Et donc, on a su que finalement, ce n'était pas elle qui avait tiré les balles, qui avait enlevé la vie au deuxième citoyen qui est décédé. Et bon, ça revient évidemment d'adon dans l'actualité aujourd'hui parce qu'on se demande si ce n'est pas un carnage beaucoup plus grand qui a été évité là, en visant, si j'ai bien compris, là, un motif probable, le local de Pornhub. Là. Je ne sais pas si c'est ça que tu as vu aussi au fil.
2: Oui, tout à fait. Ben, on se rend compte que l'assaillant essayait de viser ces locaux-là selon son manifeste, minimalement.
0: Mm-hmm.
2: Et donc, on aura l'occasion là, de déplier tout ça.
0: Mm-hmm. Oui, c'est ça. Puis, quand j'ai pensé à... Ben, il essaie de recréer une polytechnique. Je me suis dit, ben, il ne s'est pas rendu puis il a juste commencé à tirer sur des gens. Mais comme vous l'avez mentionné, non, il visait potentiellement les locaux de Pornhub. Donc, son cas, avec son manifeste aussi, qui cite Karl Marx, puis d'autres affaires, comme t'es de gauche, ça a comme quand même un peu brouillé les cartes sur, est-ce que c'est un terroriste communiste ou quelque chose, là, comme certains voudraient comme le croire. Mais non, c'est quand même pour moi une occasion... C'est une occasion. Je trouve ça whack de dire ça. Ah oui, il y a eu comme des gens qui sont morts. Belle occasion.
1: Ouais.
0: Pour...
1: Non, mais c'est bien d'avoir du recul pour en parler. Là. Je veux dire, je ne sais pas si toi, au fait, t'avais été particulièrement affecté par la couverture médiatique. Moi, personnellement, j'ai écrit à Patrick Lagacé.
2: Ah ouais?
1: Ah ouais, je me suis choqué. Ah, ouais.
2: Non, mais c'est sûr, c'était super intense fin juin. On avait beaucoup d'informations concernant notamment les incels.
0: Mm-hmm.
2: Et c'est sûr que là, avec un petit mois de dépôt, on peut revenir en parler.
1: Mais ce qui est fatigant, c'est que c'est bien correct que d'inviter des experts, des expertes en études féministes, en études de genre, etc., comme on pense toujours à Mélissa Blais, Francis Dupuy-Déry ou M. Morin de la chaire sur la déradicalisation, sauf que il y a aussi eu beaucoup de propos, hein, beaucoup d'opinions, puis je pense que ça vaut la peine dès le début là, de cette émission de le mentionner. Ce manifeste-là n'est pas un manifeste marxiste. En fait, c'est pas un manifeste qui a été diffusé par la plupart des grands médias, là, un manifeste d'une centaine de pages qui vraisemblablement a été généré en grande partie par intelligence artificielle puis qui fait des références super larges à Marx, mais aussi à Lénine, à Platon, à Spinoza, à Darwin. Bref, pour enrober d'une certaine pseudo-science ou d'une certaine légitimité intellectuelle actuel, c'est finalement un projet haineux et violent. Là.
2: Oui, un projet politique qui cible finalement, ben, qui porte de la haine envers les femmes, puis avec une conviction que les hommes ont un droit sur leur corps, sur leur sexualité aussi. Alors, c'est surtout ce point-là que je retiens du manifeste.
0: Oui, oui, exactement. C'est l'idée derrière aussi de comme l'élimination de personnes qui s'opposent à comme les valeurs soi-disant traditionnelles, mm-hmm. où la femme à la maison, t'es sous contrôle de l'homme, etc. Très violent, aussi très peu rigoureux, je pense, comme manifeste. Mm-hmm. Je ne l'ai pas lu, mais...
1: Qui a été diffusé par Rebel News, hein, soi-disant média. Ici, on a une responsabilité, je pense... CISM aussi est un média, là, une radio publique. Je pense que c'est important de rappeler que l'exposition, en général, à ces contenus-là, au visage, même au nom... Hein, moi, je ne vais pas le prononcer aujourd'hui, le nom de ce tueur, comme le tueur de la Polytechnique. Le Journal de Montréal nous a fait...
0: Je ne m'en rappelle plus, de toute façon.
1: Ben, c'est parfait.
2: Ouais. C'est ça, effectivement, le Journal de Montréal avait une présentation de la photo avec une grande arme à feu qui était présentée exactement comme cette personne avait décidé de se présenter, de performer sa masculinité. Alors, effectivement, on peut remettre en question ce genre de pratique médiatique. Là.
1: Mais ça n'a pas de bon sens. Moi, j'étais en train de bruncher là, avec ma conjointe, puis je vois le Journal de Montréal, je dis ça, c'est un cas d'école précis de ce qu'il ne faut pas faire, c'est-à-dire leur donner l'exposition médiatique à ces... Ben là, dans ce cas-ci, c'est littéralement un tueur, un assassin, un terroriste antiféministe qui s'est mis en scène d'une certaine manière, comme tu viens de le dire, Ophélie, puis que ça a été reproduit tel quel. J'ai trouvé ça odieux. Mais là, on parle du Journal de Montréal, Patrick Lagacé dans la presse à dire « Ouais, ben là, si tu mentionnes Marx X nombre de fois, c'est probablement marxiste. » C'est vraiment un détournement d'outils conceptuels qui sont très intéressants, que moi j'enseigne, mais qui sont certainement mal utilisés à ce moment-là.
0: Ça, c'est comme un Marx par mot. C'est comme un peu comme un pont par million, tu sais, pour faire référence au troisième lien.
1: Ouais, bonne ref.
0: Merci. J'en parlais, je pense, hier, justement. Je trouve que c'est très drôle, pont par million. Mais là-dessus, on va aller écouter un petit peu de musique qui est à propos aujourd'hui. Puis on va revenir, on va se poser la question sur c'est quoi un incel. On va aller écouter Bitch de Le Belladone avec Fior et Zéakala. Vous écoutez Parler pour jaser sur les ondes de la marge.

quel banger quand même. Pas la première fois que je la mets à l'émission, d'ailleurs, quand j'ai... Bon, pour ma deuxième épisode, quand j'ai interviewé Zia Kala, qui a un featuring ici, c'est une des chansons que j'ai mis, mais pour le thème aujourd'hui, je trouvais que c'était à propos, puis motadine que c'est de la bonne prod. Vous écoutez Parler pour jaser, hein, Gabriel Bouillot micro, avec Alexis Auger et Ophélie Lacroix. On va parler de c'est quoi un incel, en fait, parce que c'est un mot qu'on voit quand même beaucoup dans les médias depuis un certain temps. Moi, ça fait longtemps que je sais c'est quoi un incel. Parce qu'entre autres, ben je me promène beaucoup sur Internet, incluant dans ces coins malfamés-là. Incel, ça veut dire comme involuntary celibate.

0: misogyne qu'on lui connaît maintenant, mais effectivement, donc c'est une forme de reprise et de détournement de l'expression.
1: Mais c'est ça. Si je me trompe pas, quand ça a été décrit premièrement, c'était parce que ben t'es les femmes qui comme correspondent pas à un certain modèle sont pas souvent comme choisies. C'est un petit peu ça ou est-ce que
0: on peut ben en fait commençons par nommer que les incels c'est des groupes d'hommes hétérosexuels qui se rassemblent surtout autour du fait qu'ils ne sont pas en capacité de se mettre en couple et d'obtenir des relations sexuelles avec des femmes, ce qu'ils ont l'impression qu'ils devraient obtenir, que ça devrait leur être dû, mais le féminisme fait en sorte que les corps des femmes et leur sexualité ne leur est plus complètement accessible, et donc c'est vraiment autour de ce noyau idéologique là que se rassemblent ces hommes.
2: Mm-hmm. Puis tu sais, c'est comme ce dont tu parles, Gab, puis Ophélie, c'est cette origine-là du terme, finalement, est rapidement tombée en désuétude pour être, à partir des années, disons, 2010, milieu des années 2010, réellement popularisée autour de forums, bon, sur Reddit, bien entendu, sur 4chan, plus récemment aussi sur différentes plateformes de streaming, on peut penser à Kick, entre autres. Donc, vraiment, sans être le dark web, des espaces qui sont pas nécessairement les plus, tu sais, c'est pas un groupe Facebook avec 4 millions d'abonnés non plus, là, vive les incels.
0: Puis pour, j'ai goût de rebondir sur ce qu'Alexis vient de dire. En c'est un de mes collègues et amis, Océane Corbin, qui propose de penser les incels comme des... On va souvent décrire ça comme des communautés en ligne. Donc, on vient de le décrire, là, ça se passe sur Internet, les espaces d'échange, de rassemblement de ces personnes-là. Mais plus encore, on peut penser aux incels comme une forme de mouvance ou de mouvement, dans la mesure où il y a comme une forme de noyau de gens qui vont suivre pur et dur les considérations là, qu'on vient d'évoquer, là, concernant le célibat, puis la volonté d'obtenir la sexualité envers les femmes sans qu'elles le veulent. Mm-hmm. Cela dit, ces idées-là percolent dans plein d'autres espaces que dans les forums qu'Alexis vient de mentionner.
2: Ben c'est ça, c'est rendu sur TikTok, sur IG, je veux dire, puis quand on parle de montée du masculinisme, je suis tout à fait d'accord avec ce qu'Ophélie vient de dire, que ça s'inscrit dans le mouvement qu'on appelle aujourd'hui masculiniste, hein, on pourrait le définir aussi, là, un mouvement réactionnaire opposé au gain des mouvements féministes puis qui présente les hommes comme victimes de ces changements sociaux-là, puis des changements sociaux qui ont bel et bien eu lieu. Là, je veux dire, les femmes n'avaient pas le droit de signer un contrat ou d'ouvrir un compte en banque par elles-mêmes avant 1964 au Québec. La loi sur l'égalité des conjoints, ça date de 1980. À cet égard, difficile de pas voir, ben, tout à l'heure on a parlé de la Polytechnique, comme un premier événement, comme une réponse du sexisme systémique ou d'une société patriarcale l'intégration des femmes dans des domaines traditionnellement masculins, comme dans ce cas-ci, le génie. Donc c'est pas pour rien que tout à l'heure t'as fait ce lien-là, je crois. D'ailleurs, le tueur de la Polytechnique est reconnu dans les milieux incel comme, et là je cite gros guillemets de radio, « un prophète ». Ou un saint. C'est-à-dire, c'est une figure, une icône des milieux incels, même si ce terme-là n'existait pas en 1989.
1: Oui. Puis, il y en a d'autres aussi, pour faire référence à celui qui, comme dans les années 2010, rentré dans une foule avec un char, je pense en Californie.
2: C'était à Toronto, en 2018.
1: Non, je parle de quelqu'un d'autre.
2: Le camion Bélier?
0: Non.
2: La
1: 2014. Oui, 2014. Ouais. Mais tout ça pour dire que je veux juste revenir un tout petit peu en arrière, parce que c'est quand même très intéressant toute l'idée que la sexualité leur est due, puis aussi que tu sais la culture a comme avancé peut-être un peu sans eux, sans ces personnes-là, comme tu sais la culture, comme tu sais le féminisme a fait progresser les femmes sans nécessairement que les idées comme tu sais traditionnelles aient suivi un peu. J'ai comme un peu l'impression, j'ai vu un mime, là, okay? je vous lance ça, ouais. Là, les mimes, le haut lieu de la philosophie.
0: Ouais. Sans conteste.
1: Ouais. Ben, c'est probablement comme une citation de X, là, quelqu'un qui dit comme avant, les femmes avaient besoin un peu des hommes pour avoir
2: Statut matériel.
1: Statut matériel, exactement, comme l'accès à des ressources.
2: Ouais.
1: Maintenant que les femmes ont accès à ces ressources-là, maintenant, ils n'ont plus besoin que des hommes pour leur donner comme des biens matériels. Ils ont besoin des hommes pour leur donner comme un soutien émotionnel et un soutien qui est pour la personne qu'elles sont. Puis ben il y a comme pas beaucoup de personnes nécessairement qui sont ajustées là-dessus. Ben je veux pas dire pas beaucoup, mais les incels, ils sont pas ajustés à ça. Ils n'ont pas comme compris. Ils n'ont pas l'intelligence émotionnelle nécessairement pour réagir.
0: On n'est pas du tout là. En fait, même, ils vont considérer que les femmes

0: Une des raisons pourquoi ils ne veulent pas avoir des relations sexuelles ou des relations conjugales avec eux, c'est parce que c'est strictement basé sur le physique, sur leur argent, et donc il y a même pas cette considération-là qu'il pourrait avoir une portée émotionnelle de l'intentionnalité des personnalités impliquées dans les composantes conjugales et sexuelles.
1: Ouais, puis tu sais, peut-être qu'on connaît trop bien le sujet, donc on l'a pas dit assez explicitement, mais faut le dire, les incels, c'est pas juste des communautés ou un mouvement social en ligne qui dit ah je suis célibataire involontaire, j'ai pas de relations sexuelles avec les femmes, c'est aussi des personnes qui se détestent, des jeunes hommes qui se trouvent laids physiquement, leur visage, leur corps, et qui ont toute une image de la société, on pourrait appeler ça une pyramide socio-sexuelle, dans laquelle, au top, t'as ce qu'on appelle parfois les alphas, là, ou les
0: ce qu'ils appellent les chads.
1: Eux, ils appellent ça les chads, là, le jock de l'équipe de foot ou de hockey, là, tu sais. Alors qu'eux autres, ce sont des simples, c'est au bas de la pyramide, même il y en a qui s'appellent des subhumans, hein, des sous-humains, ce qui est tout à fait horrible. Puis je trouve que les tu sais, dans ce cas-ci, on a parlé d'hétérosexualité, puis mais c'est aussi un enjeu de genre, hein. C'est pas juste des normes sexuelles ici qui sont à l'œuvre, mais aussi qu'est-ce qu'un homme, qu'est-ce qui est attendu d'un homme. Et on a ici une espèce d'adhésion absolument pas critique à des normes de virilité que eux autres pensent ne pas remplir, là, ne pas avoir, ne pas incarner, et donc vont faire toutes sortes de dingueries, là, on va appeler ça comme ça, pour essayer de modifier leur corps, pour essayer de jusqu'à un certain point de manipuler les femmes pour avoir des relations sexuelles avec eux.
2: Ah oui.
1: C'est tout un univers.
2: Comment c'est déjà les POA, les pick-up artists, c'était comme l'espèce de mouvance des années 2000, genre qui est comme un peu un précurseur justement à ça, où comme une femme était juste comme un truc à un trophée à comme ajouter à son une coche à mettre sur son bâton.
0: Oui, ouais. Ben ils font aussi partie de la manosphère, le groupe des pick-up artists, là, oui. Ouais.
1: Donc, les incels, c'est un des groupes de toute cette plus grande mouvance-là masculiniste dont on va pouvoir reparler un petit peu plus tard. Je voudrais juste revenir rapidement, Gab, Ophélie, sur ce que tu as dit. Les hommes, traditionnellement, s'occupent des besoins matériel dans la famille, alors que les femmes, traditionnellement, s'occupent des besoins émotionnels. On parle parfois aussi d'une éthique du care ou de pratique du care chez les femmes. Puis, effectivement, c'est dur à quantifier, mais avec l'arrivée massive des femmes dans le monde dans les études supérieures puis dans le monde du travail, ben oui, il y a cette indépendance-là financière, mais en tant qu'homme, moi je suis un homme cisgenre, il y a aussi tout ce travail-là, ce rattrapage-là à faire de compréhension des dynamiques relationnelles, émotionnelles, qui, moi d'ailleurs, c'est quelque chose sur lequel je travaille, que je vais commencer à travailler au doctorat en sociologie. Pourquoi est-ce qu'on nous apprend la géographie, les mathématiques, l'histoire, etc., toutes des matières tout à fait légitimes, mais on ne nous apprend jamais à faire famille et à faire l'amour, hein? Alors que c'est pourtant une grande partie de notre temps éveillé qui est consacré à ça, là.
2: Je veux juste faire une petite parenthèse. Quand j'étais jeune, on avait économie familiale au secondaire. Parce qu'on apprenait à faire une croussade aux pommes puis des boxers.
1: Ben, il faut. T'sais, selon moi, il faudrait.
0: Les fondements de la vie en relation.
1: Ouais, cool.
0: J'ai goût de terminer en juste insistant sur... Alexis a nommé l'aspect... on pourrait même parler de santé mentale ou l'aspect de souffrance qu'il y a qu'il peut avoir dans ces communautés-là.
1: Ouais.
0: L'endroit où ça devient problématique, par exemple, puis qu'il faut absolument le cadrer comme tel, c'est que cette souffrance-là, elle doit absolument pas être instrumentalisée. On peut la considérer, puis on peut penser à des ressources pour aider, puis pour rendre ça moins souffrant pour ces personnes-là. Mais elle peut pas être instrumentalisée pour finalement faire violence aux femmes ou porter la haine à l'égard des femmes.
2: Exact.
0: Donc,
1: et diffuser des fausses croyances et t'sais, faire des appels à la violence, comme tu dis.
2: Ah, juste pour dire, il y a beaucoup de ces personnes-là qui croient en la pseudo-science. Là.
1: Mm-hmm.
2: Fait que...
1: Ben, t'en veux-tu un bon, Gab? Philippe et moi, on en jasait tantôt. Qu'est-ce que tu connais l'hypergamie?
2: J'allais justement parler de ça.
1: Ouais. Bon, qu'est-ce que c'est l'hypergamie? Certains connaissent peut-être la fameuse théorie du 80-20. Ophélie, tu connais bien ça.
0: Bien sûr.
1: Hein, on le sait, hein, 80% des femmes coucheraient avec...
0: Seulement 20% des
1: hommes. Et ce vernis-là de stats et de scientificité, évidemment, c'est une fausse croyance. Là, en fait, c'est extrêmement difficile à quantifier.
0: C'est une statistique, je pense, qui a été propulsée par des applications de rencontres, là, mais qui n'a pas nécessairement de fondement scientifique.
1: Et qui percole dans la culture populaire. On l'a vu notamment dans la série Adolescence. Donc, tu sais, tu te dis, oh, OK, cette histoire-là du 80-20, ça pousse ces jeunes hommes-là à dire, il faudrait que je ressemble aux 20% des hommes supérieurs. Des hommes avec la mâchoire bien découpée, des gros muscles, bon, bref, dans toutes les normes de la virilité, le grand succès financier, tout ça, c'est complexe.
2: Je voulais Avant de passer à la musique, je voulais juste dire de quoi sur l'hypergamie.
1: Ouais.
2: C'est que, tu sais, c'est l'idée que, tu sais, même si t'es avec une femme, cette femme-là va peut-être comme switcher pour un autre homme de plus haut statut. C'est un petit peu ça l'hypergamie.
1: C'est la crainte aussi.
2: C'est, ça, c'est la crainte, c'est que les femmes switchent de mâle. Puis ils vont vers un mâle.
0: Plus riche et plus beau, le
2: plus
0: selon
2: riche,
0: des noms
2: plus beau.
0: Plus précises.
2: Fait que tous les hommes sont sujets, comme toutes les femmes sont potentiellement comme hypergamiques. Donc, tu seras jamais assez bon pour une femme, etc.
1: Dans leur système de pensée,
2: dans leur
1: bien
2: système
1: entendu,
2: de pensée.
1: Pas dans le tien.
2: Ouais, c'est ça.
0: Guillemets de
2: mais,
0: radio.
2: Mais le truc, c'est que, admettons que c'est vrai, l'hypergamie, OK? Ça empêche pas que, ben, il y a comme un penchant masculin pareil où, ben, tu sais, c'est comme pas que c'est c'est pas peu commun des fois que des hommes comme laissent leur femme de comme plusieurs de comme si on était avec ils ont été avec elle pendant 20 ans genre puis après ça ben ils s'en vont vers une femme plus jeune genre
1: plus jeune plus mais, mince plus blanche
2: mais c'est ça. Mais ça, c'est pas grave.
1: Ouais, ben, c'est normalisé.
2: C'est
0: exactement.
2: Ça.
0: On n'a pas de stats pour parler de ça.
2: Les autres, ils parlent jamais de ça.
1: Ben, en fait, ça, là, on pourrait, c'est pas scientifique, mais on peut donner l'exemple d'un fameux Leonardo DiCaprio là-dedans, hein, qui, dont la blonde est figée en âge et pas lui. Hein.
2: Écoute, on parle puis on jase. Hein, fait que, on va aller écouter justement une chanson qui s'appelle Pretty Privilege de Emma Becco, non, de Xelle Edna avec Emma Becco. On vous revient dans quelques minutes à parler pour jaser sur les ondes de la marge.

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0: Pretty Privileged de Xelena avec Emma Beko. Un autre gros banger.
1: Excellent banger.
0: Excellent banger. À parler pour jaser. Gabriel avec Alexis et Ophélie. On parle d'Incel. On va parler aussi présentement. On a expliqué un peu c'était quoi tantôt. Mais là, on va parler un peu du milieu où ça sévit. Tu sais, la fameuse manosphère, qui était comme un terme quand même assez drôle quand ça a été un peu inventé. Mm-hmm. Mais là, c'est devenu du sérieux. Puis je sais que t'es avec la chanson Pretty Privilege, Alexis, tu voulais parler de ce qui s'appelle le look maxing.
1: Ben, c'est sûr qu'avec Ophélie, on s'est dit « Hey, Pretty Privilege, on a oublié de dire ça, le look maxing. » Bon, pour ceux et celles qui savent pas c'est quoi, looks, hein, les looks, le physique, l'apparence, et maxing, maximiser ces jeunes-là, incel et autres membres de la manosphère qu'on va définir bientôt, ont cette pratique-là absolument particulière. C'est un ensemble de processus, de pratiques, d'amélioration, ben, en fonction de certains standards de beauté, du corps. Mais ça peut aller avec des pratiques assez violentes, voire on pourrait appeler ça de l'automutilation, là, ou alors des soins médico-esthétiques. Certains diraient même de l'affirmation de genre masculine.
2: Oui, ouais, donc des injections de produits, même on va parler de bone smashing, c'est-à-dire on va se casser la mâchoire pour qu'elle apparaisse plus masculine.
1: Casser les tibias aussi pour grandir.
2: J'avais pas vu celle-là. Hein, okay.
1: Tu pètes les jambes pour gagner quelques centimètres.
0: Ça, c'est quelque chose de quand même assez... C'est assez fucké, je vais le dire à la radio, comme direct de même. Parce que, tu sais, oui, des fois, comme il y a des hommes un petit peu plus... de moins haute stature qui se sentent un peu diminués par rapport à d'autres. Mais tu sais, la pratique de comme se casser les tibias, de mettre des vis dedans et de mettre comme de
1: c'est
0: l'espace.
1: Comme de les dévisser, ouais, c'est
0: ouais,
1: ça.
0: Tu mets de l'espace entre chacun des morceaux de tes tibias pour que les os aillent se rejoindre pour ajouter jusqu'à 4 pouces de grandeur.
2: Hey.
0: Tu sais, des fois, c'est des hommes de comme t'es 5 pieds 8, 5 pieds 9 qui le font, genre, t'es une grandeur absolument moyenne, genre, mais c'est comme dans leur tête, si tu mesures pas 6 pieds 2, 6 pieds 4.
2: C'est ça. Donc, le look maxing est, dans les derniers mois, a eu beaucoup de visibilité sur différentes plateformes, là, TikTok, Instagram notamment. Puis, c'est un terme, en fait, qu'on peut associer à la mouvance incel qui s'est développé, si on veut, chez eux, puis qui, maintenant, c'est ça, a vraiment sorti des marges. C'est vraiment un phénomène. Demandez aux jeunes de votre entourage, ils risquent de connaître ce terme-là.
0: Claviculeur a été frame-mogged par le ASU frat leader.
1: Mm-hmm. Ouais, puis je veux dire, il est suivi par des centaines de milliers, voire des millions de personnes sur TikTok, là, Claviculeur, puis cette idée-là du look maxing a dépasse les incels, comme tu dis, puis ça, c'est quelque chose qu'on va beaucoup répéter, je crois. Il y a une porosité entre les contenus les plus extrêmes et ce qui devient normalisé ou ce qui apparaît comme anodin et qui ne l'est pas. Et c'est pour moi, comme enseignant en sociologie au collégial, c'est vraiment un levier d'intervention plus fécond d'aller viser, disons, une espèce de moyenne là, de jeunes hommes qui peuvent avoir une adhésion à certains contenus masculinistes et non pas à l'espèce de pourcentage extrême de la population qui mettrait tout l'uniforme néo-nazi puis qui, bon, serait vraiment dans les marges extrêmes. Je pense que tu es assez d'accord avec ça.
2: Souvent même qu'on peut dire que des phénomènes comme le look maxing peuvent servir de cheval de Troie puis amener tranquillement certaines personnes à se rapprocher d'idées puis à prendre plus large puis à se faire présenter finalement des contenus qui peuvent être de plus en plus problématiques, de plus en plus misogynes. Et donc, ce n'est pas l'apanage strictement de cat incels super radicaux, la misogynie, mais bien ça irradie là, à l'extérieur de ces sphères-là.
0: Parce que tu es comme des insécurités absolument banales peuvent être amplifiées, justement.
1: Oui, puis je pense aussi c'est super important de le dire. Quand on parle, par exemple, d'enjeux d'image corporelle, c'est un enjeu légitime pour les jeunes hommes, pour les jeunes femmes, pour les jeunes queers, pour tout le monde. De la même manière que le fait de vivre du célibat, de la solitude, de chercher à rencontrer des gens puis de vivre des souffrances liées à ça, c'est légitime. Mais les solutions amenées, là, on caricature un peu, mais de se casser les os puis d'appeler à la haine et à la violence, c'est peut-être pas la solution la plus adaptée. On est d'accord, là, on jase. Là.
2: On parle, on jase,
1: certains.
2: Puis ça m'amène à parler du fait que cette porte d'entrée-là, ben le fait... Oh mon Dieu, j'ai perdu mon idée.
1: Mais tu parlais aussi tantôt des portes d'entrée d'idées plus misogynes. Là. Tu m'as parlé de fruits tantôt aussi.
2: Oui,
1: t'as-tu vu ça, garde en ligne, les fruits IA, là? Non?
0: Ah oui,
2: ça ouais. reprend comme un scénario, des scénarios un peu de sitcom, là, mais on a tout le temps des espèces de fraises féminisées et des bananes masculinisées qui vont faire vivre mille et un scénarios qui reprennent là, ouais. l'idée que les femmes peuvent vont commettre l'adultère, sont tout le temps enceintes. Tout le monde est tout le temps enceinte. Ouais. Hein, tout le temps.
0: Puis c'est aussi comme un truc pour les incels blancs, genre souvent l'espèce d'obsession avec la race.
1: Ouais.
0: Puis tu le vois dans ces contenus de fruits-là. Genre parce qu'il y a des fruits qui sont plus associés aux Afro-Américains, ouais. là, que comme eux autres, ils vont manger la fraise.
1: Ouais, puis on divague un petit peu, mais tu sais que dans, même parmi les initiales, parce qu'il faut qu'on parle aussi de la manosphère plus largement, mais les initiales, c'est pas un bloc monolithique au sens où ils ont toutes sortes de termes aussi, les fake cells, les semi-cells. Bon, et il y en a aussi qui vont revendiquer jusqu'à un certain point leur identité ethno-raciale en disant, ben moi, en tant par exemple que jeune homme asiatique dans une société occidentale, ben il faut que je look max, par exemple, en modifiant tel et tel phénotype qui serait associé à une personne asiatique pour plus ressembler aux standards de beauté occidental blanc. Fait que là, tu sais, t'as comme ce côté-là. Ah oui, OK, t'es capable d'une analyse intersectionnelle, mais dans le cadre du inceldom, il y a vraiment quelque chose qui est comme, oh, t'as compris une partie du phénomène, là, tu sais.
0: quand même, rapidement, j'aimerais ça quand même lancer aux personnes qui reprennent ça. Puis, ben, je sais que dès le dude là, que personne aime, là, qui est en prison présentement.
2: Ah, Andrew Tate,
1: oui.
0: J'ai de la misère avec les noms des fois, puis je suis content de ne pas me rappeler de son nom.
1: Ouais. Lui, il a été arrêté récemment. T'as-tu vu son kit quand il a été arrêté?
2: Effectivement, oui. Puis là, qui est repris. On parlait de mime tantôt. Il y en a plusieurs qui reprennent le même outfit.
1: C'est assez homoérotique quand même, hein, je veux dire, pour quelqu'un aussi obsédé par son hétérosexualité. Là.
2: C'est ça.
1: Sa petite chemise main ouverte, mauve.
2: Mais ça m'amène, j'ai retrouvé mon idée, puis c'est tout à fait cohérent avec le principe de fonctionnement d'Andrew Tate. En fait, il offre des réponses toutes simples à des phénomènes super compliqués. On est perdu entre tout plein de considérations par rapport à l'apparence sexuelle, par rapport à est-ce qu'on a une valeur comme personne dans les relations. Ben quand on dit en trois points, tu vas devenir une bonne personne, puis tu vas devenir un vrai homme, mm-hmm. ben ça peut être très, très alléchant pour plusieurs personnes qui se posent des questions.
1: Mm-hmm. Ouais, ben tous ces groupes-là, ce qu'on appelle la manosphère, là, finalement, là,
2: arrivons-y.
1: C'est tous ces groupes-là en ligne, ces communautés numériques-là, qui donc sont généralement, en fait, presque exclusivement tendance antiféministe ou masculiniste. Et ils ont des constats en commun. Le constat que les rôles traditionnels auraient été transformés, ce qui est assez vrai, et que la plupart des problèmes sociaux qui peuvent affecter les hommes ou la société en général seraient la responsabilité ou l'apanage des femmes et des féministes. Donc, on a toutes sortes de groupes là-dedans. Là, on a dans les années 90-2000, c'était plus les pères, les men's rights activists. Aujourd'hui, on a aussi toutes sortes de... Bon, tu as parlé des coachs de séduction, les pick-up artists dans les années 2000. Aujourd'hui, c'est peut-être plus des dudes lifestyle sur les réseaux sociaux qui donnent des conseils. On les adore.
0: Il y a men going their own way aussi, que d'autres sont vraiment comme extrêmes quand même.
1: C'est comme on dit aujourd'hui, men going their own way, ce sont les sigma. C'est quoi un sigma? Au top de la pyramide, il y a les alphas, mais juste à côté, il y a les sigma, c'est les loups solitaires. T'aimais les mimes, là? J'en ai vu un pas pire. Tu sais, le mime du Joker, là, le Joker de Batman. Puis là, en haut, ça dit quand une fille me demande c'est quoi ma position favorite, fait que là, tu penses que ça va être de la sexualité, puis en bas, il est écrit CEO. Ouais, fait que donc, c'est un peu cette idée-là des hommes tout seuls qui hustle, qui ont pas besoin des femmes.
0: Oui, le grind set.
2: Puis ce qui réunit, dans le fond, tous ces groupes-là, c'est une vision super rigide, même très normative, même hostile de la masculinité.
1: Oui, ben oui, puis de surtout, en fait, ne pas être une femme. Là. Tantôt, on parlait de qu'est-ce qui réunit tous ces groupes-là. Pour moi, c'est les trois grands points de la virilité. Ici, je cite Olivia Gazalet, là, qui a écrit Le mythe de la virilité il y a quelques années. Trois grands points. La question, premièrement, du corps, hein, tout ce qui est le gym ou les looks, on vient d'en parler. Donc, toute cette obsession-là sur le corps, hein, peut-être plus gros, moins de gras, plus de muscles. Deuxièmement, tout ce qui touche à l'argent ou la conquête financière, matérielle, entrepreneuriale. Ça aussi, ça se quantifie, hein? Combien de chiffres dans ton compte en banque? Combien de portes, dirait l'ex-ministre Duranceau? Et troisièmement, tout ce qui est la question de la séduction, de la sexualité, de la quantité de femmes que tu arrives en à pécho, en bon français de France, c'est-à-dire et encore une fois, voilà, on peut le quantifier avec le body count. Et bon, il y a plein de divergences entre ces groupes-là, mais la plupart s'entendent pour dire que on est lié dans cette manosphère-là par une certaine obsession autour de ces trois points-là.
0: Ouais. Là-dessus, on va aller écouter une petite chanson qui s'appelle Peur dans le parc de Princesse.
1: Ça, tout est dans tout.
0: Ouais, vous écoutez Parler pour jaser. J'allais dire Full Metal Chaos, mais c'est pas tout de suite. Vous écoutez Parler pour jaser sur les ondes de la marge.

0: Princesse, Peur dans le parc. Un autre motadit de gros banger.
1: Excellent choix aujourd'hui.
0: Merci beaucoup, Alexis. On va parler pour jaser, on parle d'incels et un peu de, tu sais, c'est quoi, ça vient d'où, qu'est-ce que ça mange le soir, des fois comme des Cheetos, j'imagine.
2: On l'avait pas encore abordé,
1: c'est
2: bien
1: sûr.
0: Mais je vous ai parler pour aujourd'hui, c'est pas une émission qui est comme tout le temps ultra sérieuse. Faut se permettre de rire un peu des fois parce que c'est pas un sujet comme nécessairement ultra léger. Mm. On a parlé un peu comme de la manosphère, mais c'est où que ça sévit la manosphère. T'sais, c'est surtout sur Internet. Mm-hmm. Il y a beaucoup de sites qui comme sont un peu comme à l'avance de ça, des précurseurs un peu. Tu l'as mentionné tantôt, Alexis, t'es Reddit, oui, qui était c'est comme quand même un petit peu assaini quand même, mais je me souviens qu'il y a eu comme beaucoup de controverses avec des subreddits, des genres de comme sites que tu pouvais comme partager comme du contenu vraiment, on va dire, pas not safe for work, pour utiliser une expression relativement tame.
1: Ouais.
0: Mais surtout 4chan aussi, qui est comme vraiment un des grands centres de radicalisation de l'Internet. Mais aussi d'autres places comme bodybuilding.com qui est c'est pas un site que je fréquente personnellement, mais que j'ai vu comme des fois des threads là-dedans. T'sais, c'est des personnes qui sont souvent un petit peu mal à l'aise avec leur corps, puis ils vont comme partager des idées sur comment s'entraîner. Mais à travers ça, il y a aussi beaucoup de dudes qui comme ont des idées assez arriérées sur comme les femmes et comme leurs relations, les relations de genre, etc. Et etc. Je commence à parler comme Alexis Cossette-Trudel avec un exemple.
1: On va éviter.
0: Oui, s'il vous plaît. Mais il y a quand même plusieurs places comme ça sur Internet qui ont été des précurseurs. Puis ensuite, ça s'est propagé sur Instagram, sur X, formellement Twitter, mais aussi TikTok. Les réseaux sociaux, c'est vraiment comme une place de radicalisation pour les personnes qui, avant, n'avaient pas nécessairement la capacité de se regrouper.
2: Oui, effectivement. Cette intro-là me permet de faire du pouce sur une caractéristique toute simple des initiales. C'est une communauté qu'on décrit comme étant en ligne. Donc, ce que ça veut dire concrètement, c'est qu'ils ont des espaces où est-ce qu'ils peuvent se rassembler, échanger. Donc, des espaces où est-ce qu'ils peuvent laisser des traces de leurs propos, de leurs discours, de leur idéologie qu'on a nommée comme étant déjà très violente. Donc, déjà, ce n'est pas un phénomène qui est circonscrit dans le dark web. C'est malheureusement beaucoup plus accessible que ça. Puis, on l'a mentionné brièvement, mais puisque ça prend des espaces, ça prend souvent la forme de forum, là, pour échanger ces communautés-là. Ils ont tout un historique de déménagement, si on veut, sur Internet. Pendant jusqu'en 2017, si je ne me trompe pas, ils ont eu un subreddit, là, donc subreddit, jusqu'à ce que la plateforme ajuste sa modération, exactement. Alors, ça m'amène justement à parler de cet enjeu-là, parce qu'on peut, si on parle de réseaux sociaux et de ce genre de contenu-là, il faut absolument le penser dans un contexte où, depuis plusieurs années, dans la dernière dizaine d'années, surtout depuis 2022 avec X puis Meta, on est dans des perspectives de modération qui sont beaucoup plus laxistes, j'ai le goût de dire. Donc, très axées sous prétendue protection de la liberté d'expression. On en vient à laisser toutes sortes de contenus se propager dans ces espaces-là.
1: Puis c'est ce qui est hallucinant, c'est que sous couvert de liberté d'expression, en fait, on a l'exposition la plus simple de ce que certains appellent le capitalisme algorithmique. Hein, un algorithme, c'est quoi? C'est pas un nouveau dieu là, du numérique qui te décide de tes choses, c'est des humains qui codent, ou de l'IA qui code, pour te donner des contenus pour lesquels tu risques d'être le plus engagé, c'est-à-dire de rester, d'y retourner. Parfois, on parle des incels ou de la manosphère ou des enjeux masculinistes comme si c'était simplement un enjeu de débat, de valeur, de culture. Mais il y a tout un enjeu matériel aussi, c'est-à-dire où va l'argent? C'est une industrie, on le sait, là, aujourd'hui, multimilliardaire, le masculinisme. On pourrait parler longtemps des schemes pyramidaux et tout ça, mais dans ce cas-ci, restons concentrés sur ce qui se passe sur Meta, sur X. C'est des contenus que plus ils sont violents, plus ils sont outranciers. L'expression québécoise est simple, c'est parlez-en bien, parlez-en mal, mais parlez-en. Générer de l'engagement, générer des commentaires.
2: Parce que ces compagnies-là, que sont les réseaux sociaux numériques, font de l'argent plus que des paires de yeux restent sur leur contenu. Mmh. Alors, tout à fait, on pourrait imaginer un Internet qui est complètement différent. C'est qu'il est façonné de logiques capitalistes qui rendre possible la circulation de ces discours-là.
1: Mmh. Dérégulés et donc, justement, aucune modération ou du moins pour les contenus les plus gore, les plus extrêmes. Donc, et moi, ce qui me fait peur dans tout ça, je pense que c'est là que tu voulais nous amener, Gab, ce soir, c'est qu'il y a une certaine porosité entre les contenus, un certain continuum là, de radicalité chez même une même personne. Là, t'sais. Entendez-moi bien, là, je pense que c'est assez clair que Andrew Tate est mon adversaire politique, mais il est possible qu'une vidéo de 30 secondes ne dise pas que des dingueries. Si on dit, ben là, il faudrait que tu ailles au gym, c'est important d'aller au gym 3 fois par semaine, puis c'est important, pis ça va te faire du bien à ta santé mentale, ta santé physique. Il a pas tort, le bonhomme.
0: Ouais, mais c'est l'amorce.
1: Oui, c'est l'amorce, c'est la porte d'entrée. Mm-hmm. Quand dans le vidéo suivant, il dit « Quand ta blonde t'a désobéi, tu dois lui faire ci, tu dois lui faire ça », OK, on pourrait penser que c'est un contenu extrême, mais des sondages montrent qu'un jeune Québécois sur 3 ou même un jeune occidental sur 3, il y en a une enquête du King's College international là, sur donc les jeunes hommes qui montrent qu'à peu près un homme sur 3, jeune homme de la génération Z, doit dominer sa conjointe ou sa femme, son épouse, dans le contexte d'une relation hétérosexuelle. 1 sur 3, là. Pas 5 %, là, tu sais.
2: Oui, oui, oui. Puis ce que tu nommes par rapport, tu sais, parfois, c'est aussi l'accroche de l'insécurité économique qui est tout à fait compréhensible dans le contexte économique qu'on vit aujourd'hui. Donc,
1: ouais, ça aussi, c'est legit, là.
2: Bien, c'est ça. Donc, c'est cette accroche-là. Puis après ça, ce que tu dis par rapport à la porosité, c'est important de voir que s'il n'y a pas juste de super grands méchants et tout plein de gens. Souvent, on est dans des...
1: Une pensée binaire un peu.
2: C'est
1: là.
2: Ça, dans des configurations où on a certaines idées qui percolent, certaines, donc, une certaine rhétorique qui a du sens pour des personnes, alors que, donc, il y a un tri, puis il y a une coprésence d'idées qui peuvent être contradictoires. Les incels sont très, très contradictoires, d'ailleurs, qui peuvent coexister.
1: Ouais, excuse-moi, Gab,
0: j'aimerais juste ça, avant de finir, parce que le temps commence à filer quand même. Et il reste 2 chansons à passer, je pensais comme les séparer, mais on va les tasser pour qu'ils soient tous les deux à la fin.
1: Cool.
0: Genre, on parle de comment la société s'est faite ici, parler pour jaser. Mais j'avais une question pour vous. Quand tu vois quelqu'un glisser un peu dans justement ce mode-là, y a-tu quelque chose à faire? Parce que ça peut être... Si tu confrontes avec leurs idées, ils risquent de s'éloigner et de glisser encore plus. Mm-hmm. Je pense à quelqu'un qui m'a dit tout récemment, je parle de 20 minutes, de voir quelqu'un proche de toi, comme aller dans ces contenus-là puis aller dans l'incélitude.
1: Mm-hmm.
0: Qu'est-ce que tu peux faire?
2: Bien, premièrement, je pense que qu'est-ce qu'on vient de mettre sur la table, de considérer que c'est un phénomène beaucoup plus complexe qui est à la fois compréhensible, qui est à la fois tout à fait... on peut comprendre pourquoi on va là, puis avoir cette attitude-là d'abord, plutôt que tu es mal et tu es le démon à personne.
1: Mm-hmm.
2: Déjà, je pense que c'est une ouverture vers le dialogue et ça permet de revenir sur un chemin qui est un petit peu moins radical.
1: Absolument. Tu sais, moi, le truc le plus simple que je donnerais à quelqu'un dont l'enfant, l'ado, le cousin, le chum ou le père tend à avoir des propos, que ce soit des propos incels ou de la manosphère, c'est pas... aussi longtemps que c'est possible, qu'on a le privilège de pas être trop affecté par les commentaires, c'est de pas y aller par le « t'es un maudit épais » ou « ça n'a pas rapport à ce que tu dis ». Et même les enquêtes montrent que la factualité scientifique n'est pas nécessairement le meilleur moyen de déradicaliser. En fait, ce serait plutôt de dire « Hey, comment est-ce que t'en es venu à penser à ça? » De garder le dialogue ouvert pour laisser la personne, sans être validée, dire « Hey, ben, reconstruire le fil de sa pensée, de sa croyance. » Donc, nous, on sait que scientifiquement, c'est pas mal des fausses croyances. Puis, tu sais, je me permets quand même d'envoyer un shout-out à mon amie Ophélie juste ici, parce que cette réflexion-là sur de penser au-delà de la binarité des positions, ça vient d'un travail exceptionnel qu'elle a fait avec des collègues sur la question des mouvements anti-avortement au Québec. Ouais. On pense souvent que c'est les gens pour ou contre, mais en fait, il y a une grande proportion de la population québécoise, même des personnes full féministes, qui vont utiliser des propos anti-avortement, tu sais, puis je pense qu'on peut faire l'analogie avec les masculins.
2: Ben oui, c'est super intéressant d'aller sur ce chemin-là, parce que, bon, c'est des thématiques que je connais beaucoup. On peut penser, c'est ça, souvent, là, je pense qu'il y a, comme le débat par rapport à l'avortement est vraiment scindé en deux camps, pro-choix, anti-avortement, mais ce qu'on voit, c'est que finalement, c'est ça, il y a tout plein de personnes qui se situent quelque part entre les deux, puis qui vont reprendre des adages « je suis pro-choix, mais ». Et donc, ils vont proposer des nuances que quand tu regardes, ben, au fond, ben, c'est anti-avortement le propos. Mais puisqu'on se situe encore dans cet entre-deux, puis qu'on n'est pas officiellement dans du anti-avortement, ben il y a moyen d'avoir du dialogue. Puis c'est à la fois ces gens-là que les anti-avortements veulent avoir de leur côté, mais c'est aussi ces gens-là qu'on peut ramener du côté pro-choix.
1: J'ai entendu récemment Laïma Abou-Gérald, qui travaille pour Club Sexu, qui est très à gauche, etc., puis qui disait... Hey, moi, là, quand j'ai vécu un avortement, je disais, je pensais pas le garder, comme si le était déjà vivant, garder parce que c'est déjà un enfant en vie, puis c'est une femme de gauche, féministe, tu sais, fait que tu dis, ces propos-là peuvent percoler un peu partout, là.
2: Puis on parle souvent de bébé dès le début de la grossesse, puis ça peut être mis en question, puis c'est une stratégie rhétorique qui est utilisée par le mouvement anti-avortement, donc tout à fait.
0: Ce qui arrive souvent à parler pour aujourd'hui, c'est qu'on nous faudrait une deuxième heure des fois pour...
1: Mon Dieu, c'est déjà fini, Gab!
0: C'est déjà fini, ouais. Mais merci beaucoup, Ophélie puis Alexis, d'être passés. C'est quand même un bon début de discussion pour un sujet comme bien trop complexe pour essentiellement 40 minutes de discussion, je pense. Est-ce qu'il y a des endroits où est-ce qu'on peut vous trouver ou vous rejoindre?
2: On peut me retrouver sur Instagram, j'imagine.
1: Où on trouve tes super articles publiés sur The Conversation.
2: The Conversation, sinon. Ouais. Donc, qui est un média super intéressant qui met de l'avant des articles scientifiques, mais vulgarisés. Donc, je vous invite à aller faire un tour.
1: Le dernier sur l'intersection des haines est vraiment intéressant. On avait préparé de quoi, puis on n'a pas le temps d'en parler. Dans mon cas, Gab, c'est pareil. Un gros Google, Alexis Auger, allez checker mon mémoire, les quelques articles. Mais suivez-nous dans les prochaines années. On va se professionnaliser.
0: Puis parfois, t'es au Sentinelle de l'Or aussi. Je l'ai mentionné, je le répète.
1: Mardi, 16 à 18 heures.
0: Et là, ce qui va nous suivre, c'est le cours de maths avec Éloi et Alex. Alex, c'est ça? Oui, anyway. J'allais dire Alexis.
1: Désolé, Alex.
0: Ouais, ouais. Mais ensuite, je reviens en ondes pour Feu Metal Chaos. Aujourd'hui, on va parler du Brockstorm Festival. On va avoir une interview avec les organisateurs de ça. Et aussi un invité pour parler de prog metal. En tout cas, merci d'avoir été là. On se retrouve très bientôt sur les ondes de la marge.
1: Merci
0: on va écouter.
1: Pour l'invitation, toi.
0: Grand plaisir, grand plaisir. On va écouter Usine à bébé de Charogne et Survivante de la fièvre.

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